0: au collège Jean Villard. Ça s'appelle Jean Villard. En fin de compte, comme je disais, le mois de mai, c'est un mois très, très important de notre histoire africaine, notre histoire de nous, Africains. Et on fait un événement qui s'intitule des luttes, parce que notre liberté, ce n'était pas un cadeau. C'est consécutif aux luttes. Et vous verrez, il y a un certain nombre de dates qui sont là parce que ce sont des luttes. Bon, il y a par exemple, il y a quelque chose que les gens ne disent pas. Bon, on va les dire que la libération, les indépendances de beaucoup de pays de l'Amérique latine, c'est grâce à Haïti qu'ils sont devenus indépendants. Parce qu'on parle souvent de Simón Bolívar. Simón Bolívar a été écrasé. A été écrasé et il était obligé de fuir. Il est allé en exil à Haïti. Et Haïti, qui était président à l'époque, c'est Alexandre Petiot. Et Petiot lui a accordé l'asile. Il lui dit, écoute, tu veux libérer ton peuple en Amérique latine? Moi, je vais te fournir des hommes et du matériel. Mais il lui a donné une condition. De tous les pays que vous allez libérer, il faut abolir l'esclavage. Vous voyez, on est toujours dans le même thème. Et Simón Bolívar, avec les renforts de Haïti, ils sont devenus indépendants. Mais il faut savoir aussi que les premiers, comme un peuple, je ne dis pas pays, hein, le premier peuple à devenir libre de toutes les Amériques, ce sont des peuples qu'on appelle les nègres marrons, c'est-à-dire des Noirs qui ont fui l'esclavage. Et ils se sont retrouvés dans un village fortifié dans l'actuelle Colombie, à 90 km de la frontière, à 90 km de Cartagène, vers le Pacifique. C'est le peuple de Palenque, de San Basilio. Ils ont eu leur indépendance en 1713. Et les États-Unis aura l'indépendance en 1776, les 4 juillet 1776. Donc, vous voyez, c'était longtemps en avant. C'est le monseigneur, c'est l'évêque de Cartagène qui représentait l'Espagne, qui a proclamé l'indépendance des peuples de Palenque et de San Basilio. Mais en tout cas, venez pour s'inscrire, parce qu'il faut réserver, parce qu'il y a beaucoup de gens qui sont intéressé, mais en tout cas, il faut s'inscrire. Vous allez à Hello Asso, vous tapez Culture Rumba et vous choisissez l'événement de Lite Jaillit la Liberté. Autrement, vous allez dans notre site au son de la rumba.com, au son de la rumba.com, tout attaché, et vous allez dans les événements à venir. Vous voyez? Dans la programmation, et vous verrez, il y a un lien pour s'inscrire. Autrement, vous nous envoyez un mail, les adresses vous seront données à la fin de cette émission.
1: Et on rappelle que ce sera le samedi 30 mai 2026.
0: Oui, ce sera l'après-midi. À 14h, on va se retrouver à la place de partage. C'est une place qui a été faite pour le mémoire de l'esclavage à la sortie nord de la station Ville-Tanneuse Université T11. Donc à partir de 14h, on va déposer des gerbes de fleurs en mémoire à nos ancêtres qui ont été déportés. Et ensuite, on va à la médiathèque pour faire d'autres conférences.
1: Ouais. Et assister à la projection de deux films de Silvio M, qui sera présent d'ailleurs. Oui. Mmh. Et s'en suivra un moment d'échange après la projection.
0: Oui, après la projection, ça sera suivi d'un moment d'échange. Et vous venez avec toutes les questions, tous les commentaires que vous voulez. On a la salle pour nous. Mmh. Et il y a beaucoup d'entre nous disent que malgré les indépendances, Mais là, comme on disait tout à l'heure, les colonialistes, mécontents des indépendances, ils voulaient toujours avoir la même mise sur nos pays. Alors, on va écouter une chanson. J'aurais bien voulu qu'on continue à parler, mais le temps file. On va écouter une chanson de Edouard Lutula, connu sous le nom de Edo Clary, Congo C'est Abisso. Dans la chanson, il dit, on connaît les mauvaises intentions de vos pays. Vous avez, avec des billets de banque, vous avez corrompu nos dirigeants pour qu'on s'entretue. Mais on finit toujours par se réconcilier entre nous. Et on écoute la chanson Congo C'est Abisso avec l'African Jazz en 1961, mais cette chanson est toujours d'actualité.

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0: Alors, avec ce site-là, si vous voulez en savoir plus sur la rumba ou notre actualité, vous avez des possibilités, nzolani.net ou au son de la rumba tout attaché.com. Mais malheureusement, il nous reste très peu de temps.
1: Le temps file très, très vite. Hein.
0: Très vite. Et là, on venait d'écouter Congo Serabisso. Mais, comme on est tenté de rendre hommage aux personnes qui ont fait, qui ont donné de leur vie pour qu'on soit heureux, moi, je te propose qu'on réécoute Franklin Boukaka dans Les Immortels. Les Immortels.
1: Pour le devoir de mémoire, on va dire.
0: Oui. Les Immortels, c'est...
1: J'ai envie de dire pour le devoir de mémoire, pour qu'on n'oublie pas tous ceux qui ont versé le sang, tous ceux qui se sont sacrifiés, n'est-ce pas, pour cette cause, pour la liberté. Comme on dit, on est tous égaux en droit, mais malheureusement, ce n'est pas toujours le cas. Et beaucoup ont versé, ont payé de leur vie pour cette cause.
0: Et tu viens de dire une phrase là, qui est l'article premier de la Déclaration des droits de l'homme et du citoyen.
1: Oui.
0: Et vous savez que la plus vieille déclaration des droits de l'homme, c'est les chartes de l'Empire Mandingue du Mali en 1135. 1136, ça s'appelle les chartes Kouga-Fouga. Et dans un des articles, il dit « Aucun être humain n'est supérieur à l'autre ». Vous voyez que ça se ressemble.
1: Tout à fait.
0: Voilà. Et ça, quand cette charte a été élaborée, l'Europe était encore au Moyen-Âge. Au Moyen-Âge, au temps moderne, je ne sais pas. En tout cas, c'était pas, c'est vieux. Et ça, on n'en parlait pas beaucoup. Et on va écouter Les Immortels. Et ça nous permet de penser à nos ancêtres. À les mains liées, nos enfants sont partis

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1: 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Mais en tout cas, Marion, j'aurais... Oui, Marion, j'aurais bien voulu continuer l'émission avec toi, mais malheureusement, le temps file. Alors, on arrive à la fin de l'émission. Qu'est-ce que tu penses de l'émission? Est-ce qu'il y a des choses que tu veux rajouter?
2: Alors, les bonnes choses ont toujours une fin, malheureusement, très cher José. Effectivement, on arrive à la fin d'un beau moment où c'est vrai qu'il y a eu il y a le rappel de la traite négrière qui est toujours un moment douloureux. Et on rappelle aussi la colonisation, le néocolonialisme, où on s'interroge sur les indépendances. Est-ce qu'aujourd'hui, nous sommes toujours indépendants ou est-ce que nous le sommes réellement, avec cet arbitraire aussi qui est là, qui plombe aussi un peu nos sociétés. Hein. Donc on a besoin effectivement d'avoir des personnes, et heureusement les artistes sont des personnes sur qui on peut compter pour apporter, j'ai envie de dire, cet élan, ce dynamisme. Les Africains, qu'ils soient en Afrique ou qu'ils soient de l'autre côté, on a besoin d'être unis, d'être ensemble, parce que la cause est toujours la même, c'est la liberté des peuples. On doit être libre. Pourquoi être noir et ne pas être libre? Et voilà, beaucoup d'artistes continuent, œuvrent toujours dans leurs chansons, œuvrent toujours dans cet engagement. Et c'est bien parce que ça, c'est un devoir, c'est toujours une piqûre de rappel que nous devons rester unis. Quel que soit l'endroit où nous sommes, nous devons toujours prôner l'unité. Et notre papa, notre cher papa Pierre Claver à Kenenge, avec tant d'autres, chante toujours pour l'unité africaine. Qu'on soit en Afrique ou qu'on soit en Amérique, peu importe, nous devons toujours avoir dans le cœur de nous fortifier et d'œuvrer pour cette unité.
1: Oui, mais en tout cas, c'est bien de parler des artistes, surtout de la chanson, parce que nous, les Africains, on nous dit, voilà, nous ne sommes pas bons, la littérature, et ainsi de suite. Il y a quelqu'un qui a dit en 1960, dans l'enceinte de l'UNESCO, qu'en Afrique, quand VR meurt, c'est une bibliothèque qui brûle. C'était Amadou Ampateba. Et moi, malgré que j'écris des livres, je défends beaucoup la tradition orale, que moi j'appelle la littérature orale africaine, qui se manifeste par nos contes, par des proverbes et surtout par des chansons. Et d'ailleurs, on écoute parfois certains proverbes dans des chansons et que dans les contes, il y a parfois des chansons. Vous voyez? Et souvent, il y a des chansons. Mais malheureusement, le temps file et je rappelle quand même un événement important que nous préparons. C'est une conférence dans le cadre de mémoire, après la projection de deux films de Silvio M, qui sera présent. Et cette conférence s'intitule « Des luttes jaillit la liberté », où votre serviteur va être un des orateurs. C'est Cette manifestation est organisée en partenariat avec les régies de proximité de Viltaneuse et l'association Egalilop de notre ami Mustapha Ben Ranoum. Venez nombreux, posez des questions. On n'est pas à l'école, mais en tout cas, le public est aussi actif. C'est interactif. Donc, pour réserver vos places, vous allez à Elo Asso, Kitu Rumba, et vous cliquez sur De lutte jaillit la liberté, où vous allez dans le site au son de la Oumba.com, les événements ou programmation. Merci Marion, ma chère Maka.
2: Merci José, c'est toujours un réel plaisir de venir co-présenter avec toi. Et merci beaucoup à tous les auditeurs si cette émission est là, c'est pour vous servir. Merci okay. à tous.
1: Merci. On finit avec Pierre Claver à Kendenge.
2: Africa Obota.
1: Africa Obota.
2: C'est l'unité africaine.
1: Tout à fait. Alors, restons unis, comme disait Kwame Nkrumah, Africa must unite. C'est parti.

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14: Bonjour à toutes et tous. Bienvenue à la Centrale du 10 avril 2021. Je suis dans le studio Piquet avec Pierre.
15: Salut.
14: Avec Seb.
16: Salut.
14: Avec Nico, il y a Suzanne qui va nous rejoindre. Moi, je m'appelle Stéphanie. On va consacrer ces 2 heures d'émission aux inculpés du 8 décembre. Et pour en parler avec nous, et on les remercie vraiment beaucoup, on accueille le comité de soutien de Paris. Et donc, du coup, je vais vous laisser la parole pour vous présenter, nous parler des camarades emprisonnés et ce que vous aurez envie d'ajouter sur les inculpés du 8 décembre.
17: D'accord, merci.
18: Alors, le mardi 8 décembre, 7 personnes de Rennes, Toulouse, Paris ont été mises en examen, dont 5 incarcérées au motif d'association de malfaiteurs terroristes. Le récit qui a été mis en place par les autorités a dessiné un réseau disparate, dispersé aux 4 coins de la France, fomentant des actions dont on ignore un peu les contours. Il ne nous apprend guère plus qu'une hypothétique menace de cette fameuse ultra-gauche, sur laquelle, quelques jours auparavant, une association proche des milieux policiers incitait à ouvrir le feu. Dans les faits, au bout d'un an d'enquête et d'écoute du parquet national antiterroriste, aucun projet précis et immédiat n'a pu être déterminé, ce qui a incité une grande partie de la presse à la plus grande prudence, ainsi qu'à questionner le quotidien Sud-Ouest, réelle menace contre des personnes ou réaction excessive et préventive des autorités. Au vu des éléments présentés dans le contexte social actuel, c'est la dernière hypothèse qui doit être retenue. Ce dossier, d'une vacuité déconcertante au regard de la gravité des faits, en est réduit à présenter comme preuve à charge des jambières, un casque et un bouclier. Alors, à l'instar du fiasco judiciaire de Tarnac, cette histoire aurait pu être risible, aurait pu prêter à sourire si elle n'impliquait pas l'internement d'individus, des perquisitions musclées, des humiliations, la privation temporaire régulière de correspondances et de colis, y compris à l'occasion des fêtes de fin d'année, l'incertitude quant à la durée de ces embastillements préventifs, à quoi il faut ajouter l'angoisse et la souffrance de famille dont le nom a été jeté en pâture publiquement par un journaliste peu scrupuleux. Isabelle Sommier, directrice du Centre de recherche politique de la Sorbonne, y a vu, à juste titre, un coup politique pour montrer que le pouvoir fait quelque chose. Or, si l'objectif poursuivi par les pouvoirs publics était d'instiller un climat de défiance vis-à-vis de la sphère militante, cette stratégie s'est révélée être un échec devant le désintérêt total de l'opinion et des observateurs. Le spectre d'une mouvance radicale violente étendant ses ramifications du Kurdistan au spectacle de la Reine des Neiges n'a rencontré que peu d'écho. Toutefois, ça n'a pas empêché le maintien en détention des mises en cause, en dépit de l'absence de projets criminels identifiés. Sur quelle base alors justifier cette situation? Le garde des Sceaux, Éric Dupond-Moretti, avait pourtant réaffirmé publiquement, un mois avant les faits, ce principe fondamental du droit. On ne peut pas poursuivre des gens pour une intention. Ce qui est en jeu ici, c'est notre liberté commune de pouvoir s'opposer à des politiques hérissant de larges pans de notre société. De la loi de sécurité globale au récent décret PASP, en passant par les cellules d'Emeter, les pouvoirs publics ont progressivement criminalisé la moindre perspective de contestation sociale. L'usage disproportionné de la force lors de manifestations a transformé ce mode d'expression en danger pour l'intégrité physique des manifestants. Et aujourd'hui, en brandissant la menace de complots imaginaires, procédé tristement connu ailleurs, la France s'enfonce davantage dans le camp des régimes illibéraux.
3: Voilà, donc ça c'était le texte qui s'appelle « La menace fantôme ultra-gauche ». Voilà, un texte qui explique un petit peu ce qui s'est passé depuis le 8 décembre. Juste pour rappel, sur les personnes arrêtées ce jour-là, il y en a 7 qui sont toujours inculpées et 5 qui sont toujours incarcérées depuis donc aujourd'hui 4 mois. Ça fait un peu plus de 4 mois.
5: Est-ce que vous voulez présenter votre comité ?
9: Oui. Ouais. Donc en fait, nous, on est tous des proches des détenus, d'un détenu plus particulièrement, mais on en connaît certains autres. Donc c'est à la suite des arrestations, en fait, qu'on s'est retrouvés. Ça a mis un petit peu de temps parce qu'au départ, tout le monde était un peu dans un état de sidération. Donc il a fallu un peu aussi se remettre, parce qu'on était un peu tous... enfin, on ne savait pas trop comment réagir. Et puis rapidement, on a voulu s'organiser pour apporter du soutien, à la fois du soutien moral aux proches et du soutien matériel, parce que c'est hyper important quand on est détenu. Donc organiser les courriers, organiser des cagnottes pour que les détenus aient de quoi cantiner, et puis essayer aussi de s'organiser en prenant contact avec les proches d'autres détenus qui sont répartis un peu partout en France. Donc voilà, puis c'était aussi pour essayer de réfléchir à une défense commune, réfléchir collectivement en fait à comment on pourrait communiquer aussi autour de cette affaire. Voilà, c'est aussi pour faire parler de l'affaire, parce que jusqu'ici, on a très peu parlé, les médias n'ont pas beaucoup parlé, à part un peu au début, et puis c'est vite... il y a vite un silence, en fait, qui est retombé sur cette affaire. Et puis, essayer d'assurer le soutien matériel. Donc, c'est vrai qu'en ce moment, c'est pas évident parce qu'on peut pas organiser d'événements de soutien, ni de cantine solidaire, ni de concerts de soutien, ni rien, en fait, avec l'état d'urgence sanitaire. Mais voilà, c'est... peut-être par la suite, si ça s'allège un peu, on aimerait bien aussi essayer d'organiser du soutien parce que il y a besoin de soutien financier, notamment. Et voilà, aussi pour ramener un peu des gens, que des gens se positionnent, créer des solidarités avec des orgas qui sont prêts à donner un coup de main. Et puis, voilà, que les personnes qui travaillent sur ces questions aussi d'antiterrorisme et de répression politique puissent se positionner et apporter leur soutien si elles le souhaitent. Je ne sais pas si j'ai bien.
5: Il y a vous à Paris, il y a aussi 3 autres comités de soutien qui existent en France. Il y en a un à Rennes, on va les recevoir en deuxième partie d'émission. Il y en a un à Amiens et un à Toulouse. Est-ce que vous avez un site commun? C'est le site, c'est soutien inculpé. Je dis toujours, je suis toujours un peu nulle avec l'adresse. Vous l'avez?
3: Soutien inculpé du 8 décembre. Nos blogs. Enfin, c'est du par cœur. Là, je l'ai pas sous les yeux.
5: Ouais.
3: On peut peut-être la redonner un peu plus tard.
5: Ouais. À signaler. Que...
15: Soutien inculpé 8 décembre. Alors tout collé, inculpé avec 2 E. Du 8 décembre, tout collé, et noblog.org.
5: Ouais, voilà. Sur ce site-là, il y a effectivement l'ensemble des textes que vous produisez. Il y a aussi les articles relatifs à l'affaire, et il y a aussi surtout une cagnotte à laquelle on peut participer pour soutenir les inculpés. Est-ce que vous souhaitez nous parler des conditions d'incarcération là des inculpés? Est-ce qu'il y avait autre chose? Est-ce que je suis allée trop vite et que vous vouliez terminer sur le comité de soutien?
3: Non. Ben, vous pouvez peut-être enchaîner avant sur le par rapport au LAP, le communiqué du LAP, parce qu'en fait, ouais. Dans le comité de soutien parisien, il y a pas mal de personnes du LAP, parce que une des personnes incarcérées était il y a 20 ans au lycée autogéré de Paris. Et donc voilà, du coup, il y a un texte qui est apparu il y a quelques jours sur Paris Lutte Info. Et c'est peut-être l'occasion aussi de le lire là et de faire une petite explication autour de ça.
15: Peut-être juste par rapport à ce que tu dis, dire qu'évidemment, le fait qu'il y ait un des incarcérés qui était élève au LAP, ça permet d'incarner l'injustice, enfin l'horreur de ce qui est en train de se passer. Mais c'est évidemment pas la seule chose qui motive à écrire ce texte. Parce que nous, des personnes comme S, avoir le souvenir d'un gars super et de savoir ce qu'il est en train de subir, c'est quelque chose qui nous touche aux tripes. Mais des personnes dans sa situation, bah, malheureusement, il n'est pas le seul, il y en a plein. Et c'est l'injustice globale qui doit être combattue. Et donc le texte s'adresse évidemment à tous ceux qui subissent cet acharnement de la violence d'État. Donc je lis le texte. Depuis la loi du 4 janvier 1993, le droit français n'utilise plus le terme d'inculpé. Pour souligner l'importance de la présomption d'innocence, l'institution judiciaire parle à la place de mise en examen. L'article 6 de la Convention européenne des droits de l'homme affirme ce principe. Toute personne accusée d'une infraction est présumée innocente jusqu'à ce que sa culpabilité ait été légalement établie. Pourtant, l'infraction d'association de malfaiteurs terroristes, reprise dans la loi de 1996, s'accorde mal avec ce principe. En effet, en étant poursuivi de participation à une association de malfaiteurs en vue de préparer des actes terroristes ayant pour objet préparation d'un ou plusieurs crimes d'atteinte aux personnes, c'est le nom AMT, les soupçons servent à incriminer. Le blogueur Maître Eolas le confirme. Il cherche en vain une décision d'acquittement parmi les centaines de mises en examen dans le cadre d'une AMT. De plus, la loi définie par l'article 450-1 du Code pénal sert de fourre-tout et l'antiterrorisme permet de poursuivre et réprimer les luttes sociales. Affaire Tarnac, militant accusé pour de la mousse expansive dans les bornes de validation du métro rennais, poursuite parmi les antinucléaires à Bure suite aux dégradations de l'hôtel-restaurant de l'Andra, trois petits points. Le 8 décembre 2020, c'est au tour de 9 personnes de se retrouver inculpées dans un coup de filet antiterroriste. Arrestation à l'aube, garde à vue de 96 heures, interrogatoire sans relâche, tête encagoulée pour les déplacements, perquisition, prison préventive avec régime spécial et 2 gardiens assignés par détenu, trois petits points. L'arsenal est impressionnant et violent. Puisque c'est une intention prêtée à ce que la police présente comme un groupe d'ultra-gauche qui est poursuivi, les éléments à charge ne se relient qu'à la lecture d'un récit brodé. Utilisation de messageries cryptées, retour des combats du Rojava aux côtés des YPG pour l'un d'entre eux, un métier d'artificier pour un autre, idée anticapitaliste, trois petits points. Cela suffirait à démontrer les intentions violentes du groupe. S, qui fait partie des 5 toujours en détention provisoire, était élève au lycée autogéré de Paris il y a 20 ans. Il y affirmait ses pensées anti-autoritaires et son goût pour les groupes punk. Nous dénonçons une utilisation abusive du régime antiterroriste et la détention préventive. Nous appelons à la libération immédiate des 5 en prison et à la déqualification du caractère terroriste des poursuites. Les membres de l'équipe du lycée autogéré de Paris, le 30 mars 2021.
5: Merci.
17: Merci.
15: Voilà, enfin, peut-être juste pour rajouter que, évidemment, on va en parler, je pense, au cours de l'émission. Il y a un gros combat autour de l'utilisation de ce principe d'association de malfaiteurs change complètement la façon d'incriminer les personnes. Ça ne veut pas dire que le droit classique soit la panacée et qu'on soit réellement dans un pays de droit. Enfin, il y a toutes les questions qui sont anciennes, suivant que vous soyez puissant ou misérable, enfin, toutes les critiques de comment et détourner le droit sont pas nouvelles, malheureusement. Mais là, il n'y a même pas besoin de détourner. On a un fourre-tout où, quand on a une scène de théâtre qui est établie, là c'est ce qu'on rappelait dans notre texte, messagerie cryptée, retour du Rojava, les idées, l'artificier, enfin tout ça, ça fait une scène et après on y met ce qu'il veut. Et la DGSI s'invente un peu la pièce de théâtre qui va servir de charge, donc il n'y a même plus besoin de détourner. Donc il y a vraiment un gros combat contre l'utilisation de cette association de malfaiteurs terroristes. C'est quelque chose qui revient et qui est durci au fur et à mesure des événements tels que les attentats et autres. Et je crois qu'en France, il n'y a eu que 2 années où ce type d'incrimination n'existait pas. Je crois que c'est entre 82 et 84. Ensuite, ils l'ont remis en 96, ils l'ont redurci en 2015. Enfin, vraiment, il y a un gros enjeu autour de ce texte-là.
5: Du coup, est-ce que... Vous voulez nous parler des conditions d'incarcération ou est-ce que
3: du coup c'était surtout revenir sur les conditions quand on est en DPS parce que donc les 5 personnes incarcérées sont sous le statut de détenu particulièrement signalé ou détenu particulièrement surveillé. Donc en fait ça implique pas mal de choses. Donc déjà au début de leur incarcération, ça a commencé par 3-4 semaines d'isolement total, sans courrier, sans parloir, sans téléphone. Donc le courrier extérieur était bloqué, il n'y avait aucun contact à part avec les avocats. À l'intérieur de la prison, le statut de DPS, ça implique qu'ils n'ont pas accès à la formation, ils n'ont pas accès au travail, ou toute autre activité collective comme le sport, la bibliothèque, tout ce qui implique d'être à plusieurs. Donc ça, c'est assez difficile parce qu'on est entre 23h ou 22h par jour seul en cellule. Il y a encore d'autres choses. Il y a par exemple la surveillance rapprochée de 2 surveillants pour tous les déplacements. Donc ça veut dire qu'à chaque fois qu'on sort de sa cellule pour aller à l'infirmerie ou pour aller à un parloir, il faut qu'il y ait deux surveillants automatiquement, ce qui complique tous les déplacements. Pareil pour les extractions, l'équipe qui encadre est beaucoup plus conséquente. Pour certains, équipe cagoulée pour les extraire de la prison. Il y a aussi, après chaque parloir, ils ont une fouille totale. Donc ça, c'est encore à cause du statut DPS. Psychologiquement, c'est compliqué. Ça veut dire que chaque parloir... donc on a passé du bon temps avec ses proches et juste après on a une fouille intégrale et ce que ça implique psychologiquement. Il y a aussi le transfert de bâtiment ou transfert de cellule tous les 3-4 mois. Donc ça veut dire que en fait ça empêche de prendre ses marques et d'avoir un peu des contacts sociaux avec les autres détenus. Au bout de 3-4 mois, on change de bâtiment, on retourne à zéro en fait. On revient aux conditions de départ.
5: C'est fait volontairement, ça, dans ce but-là?
3: En tout cas, c'est réservé au DPS. C'est-à-dire que c'est vraiment... c'est une application du régime DPS de faire ça. Et bien sûr, ça déstabilise, ça brise encore plus les détenus. Et
9: donc, ça empêche qu'ils créent du lien, un peu durable, qui est une sociabilité en fait, qui est un peu du lien avec les autres détenus en promenade, etc. Donc ça vient casser en fait la routine qui s'installe, qui est très importante quand on est détenu.
3: Complètement, oui, complètement.
16: Précarisé tout en sécurisé vis-à-vis de leur quotidien.
3: Et à ça, en plus, ça s'ajoute en ce moment, à cause de la crise sanitaire, donc ça, c'est valable pour tous les détenus de France, c'est très compliqué. Il y a un retrait de toutes les activités collectives et il y a des plexiglas qui sont placés en parloir. Donc voilà, en plus du statut de DPS, il y a aussi toutes les conditions de tous les autres détenus par rapport à la crise sanitaire qui est spécialement compliquée en ce moment. C'est une période compliquée.
5: Ouais, c'est un statut ultra dur, quoi. Est-ce que vous vouliez parler, donc là vous parliez des conditions d'incarcération pour l'ensemble des inculpés, est-ce que vous voulez parler de S plus précisément?
3: Alors pour les nouvelles des détenus, donc j'en ai quelques-unes. Donc il y en a un qui est en isolement total, c'est-à-dire qu'il est seul en promenade, qu'il voit jamais de co-détenus. Donc à part les matons, les avocats et les parloirs famille et proches, voilà, ça fait 4 mois qu'il a vu personne d'autre. Et ça vient d'être renouvelé pour 3 mois là. Donc voilà, ça date d'il y a quelques jours, quelques semaines. Pour un autre, donc pour S, il vient de se faire transférer de bâtiment juste cette semaine. C'est pour ça que du coup, voilà, on sait que c'est, enfin, on nous en avait parlé de cette condition de DPS avec les transferts, mais pour le coup là, on sait que c'est réel. Donc voilà, ça a été assez compliqué cette semaine de vivre ça. Et là, depuis hier, du coup, il y a aussi une quinzaine qui a été sanitaire. Qui lui a été infligé suite au fait d'avoir mangé pendant un parloir avocat. Donc du coup, c'est une genre de punition en fait. Donc il retourne au quartier des primo arrivants avec il est dans un genre d'isolement en fait. Et du coup, pas de parloir. Donc les parloirs pour ces 2 prochaines semaines sont annulés et temps de promenade réduit. Et donc voilà.
5: Pour avoir mangé quelque chose pendant son parloir.
3: Ouais, alors à savoir que dans les parloirs, il y a un plexiglas et qu'on doit quand même garder les masques. Et donc du coup, ça veut dire que le fait d'avoir baissé son masque derrière un plexiglas, il considère que c'est casser le protocole sanitaire. Donc du coup, la punition, c'est 2 semaines d'isolement total.
5: Ouais, tous les moyens sont bons, quoi.
19: Ça amène en bouton.
5: J'ai pas entendu...
19: Ça crée une forme aussi d'infantilisation de voilà, t'as fait une bêtise, t'es puni. Ouais. Enfin, c'est vraiment, c'est non seulement les droits sont complètement bafoués, ouais, et en plus de ça, la moindre raison permet de rajouter à la peine qui lui est déjà infligée en fait.
15: C'est même, je dirais, beaucoup plus que tu as fait une bêtise, tu es puni. Suivant l'arbitraire et le degré de tolérance ou au contraire de zèle, enfin, on fait ce que tu veux de toi. C'est-à-dire que à tel endroit, ok, on tolérait que tu manges 2 cacahuètes. À tel autre, tu te retrouves 15 jours d'isolement pour ça. Et donc, il y a vraiment un arbitraire super violent à ce qui leur arrive.
3: Et pour continuer du coup sur les nouvelles des incarcérés, il y en a un autre qui est dans une des pires prisons d'Île-de-France en termes d'insalubrité. Et pour lui, voilà, il s'inquiète de l'été qui arrive, de ce que ça implique, parce que donc c'est vraiment très très insalubre. Il n'y a pas de frigo, donc ça veut dire qu'il ne pourra pas cantiner de produits frais. Avec la chaleur, les canicules qui arrivent, il a présence de cafards, de rats, donc. Grosse inquiétude par rapport aux chaleurs qui vont arriver. Ça, c'était pour les nouvelles que j'ai eues.
5: Ouais. Ouais. Vous vouliez ajouter quelque chose sur ces questions-là ?
17: Oui. Ça, on l'a déjà dit à plusieurs reprises là, mais le point, intéressant sur lequel on peut travailler dans des cas comme ça, c'est la notion d'association de malfaiteurs. Sachant que on l'a déjà dit aussi, mais c'est des lois d'exception. Donc c'est censé répondre à des cas exceptionnels. On l'a dit aussi avec l'état d'urgence en 2016, ils ont renforcé énormément les mesures pour faciliter les enfermements et pour les enfermements préventifs ou les perquisitions, les assignations à domicile. Ils en avaient fait les frais pendant la COP21, notamment les militants écologistes assignés à domicile. C'était déjà changé d'objet, quoi. On parle de terrorisme et puis on se sert de ces mesures-là pour empêcher les gens de militer, tout simplement. Hein. Donc moi, j'ai essayé de regarder d'où venait ce terme de malfaiteur. Et je me suis intéressée à la définition faite par Aristide Lappert, qui est un anarchiste du XXe siècle, qui avait rédigé donc la définition du terme de malfaiteur dans l'encyclopédie anarchiste, qui a été achevée en 1934. Donc ça nous donne une idée, voilà, déjà en 1934, de ce qu'on peut dire de ce terme-là, Voilà.
5: On envoie le son, ouais.
17: Ouais, merci.
20: Malfaiteur. Ce qualificatif s'applique à tout individu qui agit dans un sens contraire à la morale, aux mœurs ou aux lois. Le fait que morale, mœurs, loi sont essentiellement multiples et changeants, qu'ils se différencient selon les pays, les climats, les latitudes, selon le temps et les développements de l'économie ou de l'intelligence, il s'ensuit nécessairement que ce terme de malfaiteur n'a une valeur ni absolue ni immuable, puisqu'il suit les fluctuations même du bien et du mal. C'est ainsi que l'on considère comme malfaiteur un ou plusieurs individus qui s'attaquent à la propriété des autres et s'en emparent par la force, ou par fraude, ou par chantage, la propriété étant encore considérée comme un droit inviolable et sacré. Ceux qui détruisent ou endommagent cette propriété, etc. Alors que tout le monde saisit confusément, si sa compréhension ne l'admet encore en dépit de l'évidence que les biens actuellement détenus par les propriétaires ont leur source directe ou indirecte dans l'exploitation, le dol, le vol, selon l'aphorisme connu de Proudhon. Ou dans la violence conquérante, le rapt armé, guerre, expédition coloniale, etc. Mais des détenteurs de la propriété, les lois consacrent et consolident les prérogatives. Et ils voient les agissements, les moins recommandables, mais perpétrés dans le sens officiel de cette propriété, couverts ou tolérés par le code. Et leur fortune, leurs influences, la solidarité qui lie entre eux les bénéficiaires, s'emploient à incorporer rapidement leurs actes dans la légalité, ou à tourner celle-ci le cas échéant, comme s'ils commettent quelque infraction et se livrent à des manœuvres pourtant regardées comme répréhensibles. Leur situation fait d'eux, malgré tout, des honnêtes gens. Règle générale, qu'un individu soit par vengeance, jalousie ou dans l'intention de le voler, tue un autre individu. Il est à peu près certain que malfaiteur, on l'arrêtera. Et que si on ne le tue pas, on l'enverra finir sa vie au bagne. Et cependant, lorsque ceux qui président aux destinées d'une nation, roi, dictateur ou parlement, estimant que les industriels ou les commerçants ou les banquiers de leur pays ont besoin de s'emparer de territoires, de mines, d'usines, d'acquérir une clientèle pour leurs produits, d'obtenir des placements avantageux pour leurs capitaux, dressent des millions de jeunes gens au maniement des armes les plus meurtrières, leur font enseigner l'art de tuer sur une vaste échelle, de brûler les villes, les fermes et les moissons, d'empoisonner les eaux ou les airs, de répandre des maladies monstrueuses, de détruire tout ce qui a vie, pourvu qu'ils soient respectés certaines formes des lois qu'ils font, défont et transforment eux-mêmes. Cela n'est pas regardé comme l'œuvre d'un malfaiteur, mais au contraire, d'un grand politique, d'un penseur éminent, d'un patriote averti. Vous chercheriez en vain une différence, quant au fond, entre malfaiteur et ce grand honnête homme. Or, la loi civile comme la loi religieuse sont parfaitement d'accord pour considérer comme criminel l'acte qui prive le prochain de sa vie, dans quelque but que ce soit. Cependant, l'État, qui par le service militaire exerce au meurtre, qui par la déclaration de guerre déclenche les massacres, et le juge qui condamne à mort un individu, lequel peut fort bien être du reste innocent, et le bourreau qui l'exécute, et le prêtre qui exhorte le patient, et l'avocat qui sanctionne par sa présence, et le public qui laisse faire, et d'autre part dans la vie quotidienne, l'usinier, le patron qui par économie ne garantit pas ses ouvriers contre les risques, ou l'ouvrier qui bâtit des maisons défectueuses susceptibles de s'écrouler, qui fabrique des conserves qu'il sait toxiques, des armes dont il connaît la nocivité, et le professeur qui sophistique son enseignement pour faire accepter la nécessité de la douleur, de la soumission, du sacrifice, et les journalistes, écrivains, orateurs, qui trompe le public pour mieux le plier à l'asservissement des gouvernants. Enfin, tous les parasites, les inutiles qui spéculent sur le travail des autres, s'enrichissent de leur misère et de leur souffrance, les surmenant et abrégeant ainsi considérablement leur vie. Tous ces gens-là, des canailles par quelque côté, c'est évident, ne sont frappés ni de la réprobation, ni du châtiment public. Et ce ne sont pas des malfaiteurs. Mais le pauvre être falot, né dans un milieu corrompu, sans pain ni vêtements, sans éducation ni instruction, sans métier ni volonté, qui n'a poussé qu'en volant et en mendiant, avec sous les yeux l'exemple de la bassesse, du vol, de l'estampage, du macrotage, du crime, malfaiteur. Mais la fillette qui grandit de même, qu'on viole à 12 ans pour 10 sous, une friandise, un abri ou pour rien, qui vend son corps aux passants, risquant la maladie et la maternité, refoulant ses dégoûts, qui se révolte un jour et qui vole 10 francs dans la poche d'un michet, malfaitrice. Mais la jeune fille, la femme, ignorante des choses de la conception, que séduit un homme, ou mufle, ou ignorant lui aussi, et qui, à la naissance d'un enfant non désiré qu'elle ne peut pas élever, le tue, malfaitrice. Ou bien si enceinte et ne pouvant assurer les charges d'une maternité, elle se fait avorter, rendant au néant ce qui n'est encore qu'un amas de cellules sans conscience, malfaitrice. Malfaiteur encore celui que les infirmités, l'âge ou le chômage jettent à la rue, et qui n'a pas de toit pour l'abriter. Malfaiteur celui qui, devant les abus de l'autorité, s'indigne et dit haut et fort, ou écrit ce qu'il pense. Celui dont le geste traduit le sentiment, l'exaspération. Malfaiteur celui qui ne veut voir dans le drapeau, au lieu d'un symbole de gloire, qu'un symbole de souffrance, de haine. Malfaiteur, en définitive, le clairvoyant, le juste, le révolté. Mais malfaiteur surtout le malheureux, le déshérité. En vérité, autour de nous, seul le faible est malfaiteur. Qu'il ait pour lui la force et le crime est absous, quand il n'est pas vénéré. Dans la société actuelle, il ne s'attache à ce mot aucune idée réelle de justice ou d'injustice, mais seulement de faiblesse.
5: Quel texte ?
17: Oui, bah oui, c'est tout à fait d'actualité, hein.
5: Ouais.
17: C'est ça qui est terrible. Et d'ailleurs, pour la petite histoire et pour dire à quel point la prison c'est dégueulasse, la père qui pratiquait des avortements s'est fait condamner en 1972 à de la prison, hein, c'est-à-dire malheureusement 3 ans avant la légalisation de l'avortement en France, et il est mort là-bas en 1974. Voilà.
5: Ah oh non.
17: Ouais. C'est triste.
5: Oui.
17: Eh ben ouais. Pas de chance.
5: Tu veux enchaîner avec la présentation du son suivant.
17: Oui, le son suivant. Du coup, moi, je vous ai choisi une communication de Laurence Blisson, qui fait partie du syndicat de la magistrature et qui parle justement des dérives de la législation antiterroriste. Alors ça, c'était à l'occasion de Farce doit rester à la justice, le 28 mars 2018 à la Bourse du Travail de Saint-Denis. Voilà, donc elle nous détaille un peu qu'est-ce que l'association de malfaiteurs, comment ça fonctionne. Et voilà, comme c'est une juriste, c'est quand même mieux d'avoir des spécialistes. Voilà.
5: C'est parti.
1: Alors cette dérive de l'antiterrorisme, elle est manifeste à 3 égards d'une certaine manière. Je crois que la qualification terroriste est extrêmement malléable, plastique, et c'est ce qui a permis notamment d'avoir été utilisé par le pouvoir dans l'affaire de Tarnac pour des infractions qui, au final, relèvent du droit commun. Et c'est ce qu'a dit d'ailleurs la Cour de cassation après tout un processus de quasi une dizaine d'années. Et ce qui est assez manifeste, c'est que la Cour de cassation finalement exclut la qualification terroriste un peu in extremis, mais l'exclut par une affirmation très péremptoire, qui consiste à dire, en l'occurrence, ça n'est pas du terrorisme. Ce qui ne permet pas de garantir qu'à l'avenir, finalement, les mêmes causes produisent les mêmes effets et qu'il y a à nouveau des tentatives politiques. Là, en l'occurrence, c'était manifeste l'implication de l'exécutif dans les débuts de l'affaire de Tarnac, qu'il n'y ait pas à nouveau cette utilisation de la catégorie terroriste qui est extrêmement malléable. Donc contamination du droit commun par ce biais, mais aussi par le fait que les textes antiterroristes contiennent des dispositions qui soit n'ont rien à voir, soit servent évidemment d'autres fins que la lutte contre le terrorisme. Alors l'état d'urgence en a été un exemple manifeste, notamment son utilisation contre les mouvements sociaux qu'on a connus à la fois pendant la COP21, pendant la loi travail, etc. Mais à vrai dire, l'état d'urgence n'était pas spécifiquement terroriste, et c'est aussi pour ça qu'il l'a permis. Mais d'autres textes, notamment sur les contrôles d'identité, sur la surveillance des passagers, ce qu'on appelle le passenger name record, c'est-à-dire le fichier des passagers aériens, et pas que aériens d'ailleurs, On voit bien que, de fait, ce sont des dispositifs qui sont votés au nom de la lutte antiterroriste, mais qui servent notamment les politiques migratoires et qui servent le contrôle migratoire. Et puis, cette contamination du droit commun, elle se manifeste également par le fait que les pouvoirs qui sont adoptés en matière terroriste le sont souvent au-delà. C'était jusqu'à présent la catégorie juridique de criminalité organisée. Il y a un article du code de procédure pénale. Personnellement, j'ai des passions pour les articles du code de procédure pénale. Donc je vous invite à... Il y en a certains qui sont vraiment passionnants. L'article 78.2, c'est super, c'est sur les contrôles d'identité. Lisez-le, c'est vraiment passionnant pour voir, pour identifier avec quelle facilité, en réalité, la police peut, sur toute une série de critères, procéder à des contrôles d'identité. Eh bien, je vous invite à lire l'article 706-73 du code de procédure pénale qui liste toutes les infractions au nom desquelles et pour lesquels toute une série de pouvoirs dérogatoires peuvent être utilisés. Mais à vrai dire, cet article 706-73, malheureusement, va bientôt avoir vécu. Et c'est là que je vous invite à un autre... Je fais une petite parenthèse. Dans le cadre des chantiers de la justice et des préconisations qui ont été présentées récemment, on voit que cette logique qui consiste à donner à la police des pouvoirs dérogatoires et à la justice des pouvoirs dérogatoires va désormais être possible en réalité bien au-delà de la criminalité organisée, bien au-delà de cette fameuse liste de 706-73. Et donc il y a aujourd'hui très clairement cette dérive, cette contamination du droit commun prend un tour manifeste avec les projets de procédure pénale contre lesquels, auxquels je vous invite à vous intéresser et contre lesquels je vous invite à vous mobiliser. Mais la dérive la plus... Enfin, ça, finalement, ce que je viens d'évoquer, c'est quelque chose d'assez classique sur à la fois cette logique d'exception intrinsèque et puis cette logique de contamination du droit commun. Mais ce qui est véritablement au cœur de la dérive, c'est bien la logique d'anticipation qui est propre à l'antiterrorisme et pour utiliser et continuer autour de cette logique de dérive, finalement, une logique un peu de filet dérivant. Qui est propre à l'antiterrorisme et qui fait qu'on passe d'un droit de la responsabilité lié à un passage à l'acte, qui est l'événement pénal de référence dans le droit pénal classique, à une logique d'anticipation, une logique de dangerosité. Et c'est tout le propre de l'association de malfaiteurs terroristes, qui est la principale infraction utilisée en matière terroriste, qui va rompre avec un certain nombre de principes du droit pénal. Alors, il y a un argument qui vient au soutien de cette utilisation de l'association de malfaiteurs, qui se résume en une phrase assez banale, mais qu'il faut malgré tout prendre en considération, parce qu'il faut savoir y répondre, c'est est-ce qu'il faut compter les morts ? Et donc, comment est-ce qu'on fait pour avoir une justice qui ne se résume pas à compter les morts ? Le problème, c'est que, à force de déterminer l'action judiciaire sur la base de cette interrogation un peu particulière, on en vient à une justice qui, dans le jugement des associations de malfaiteurs, perd pied. Et perd pied avec tous les principes du droit pénal, et notamment un des principes un peu cardinaux du droit pénal, c'est une certaine rigueur dans le fait d'identifier des éléments matériels, moraux, d'une infraction pénale. Une intention, un acte, des éléments qui permettent de condamner les personnes. Or, toute la jurisprudence autour de l'association de malfaiteurs, l'association de malfaiteurs en général, mais l'association de malfaiteurs en terroriste a fortiori, se définit à l'inverse des principes du droit pénal classique. Notamment, habituellement, on définirait plutôt une infraction par ce qu'il est nécessaire de réunir comme élément. Quand on regarde la jurisprudence en matière d'association de malfaiteurs, on a plus l'impression qu'on peut définir l'association de malfaiteurs terroriste par tout ce que la justice n'a pas besoin de prouver. Par exemple, elle n'a pas besoin d'établir donc la nature des faits préparés. L'idée de l'association de malfaiteurs, c'est une entente en vue de commettre une infraction pénale, mais qui n'a pas été commise. n'y a pas besoin d'avoir notamment des faits illégaux pour être condamné pour association de malfaiteurs. Il n'y a pas besoin de déterminer la nature des faits préparés, le projet précis. Il n'est pas besoin notamment de définir précisément le rôle de chaque personne dans l'entente. Une entente peut réunir deux personnes. La justice peut condamner alors même qu'elle n'a pas identifié les autres personnes. Quelle que soit la durée des contacts entre les personnes qui sont dans cette entente. Le projet n'a pas besoin d'être individualisé et déterminé. Et quand on examine la jurisprudence, on voit bien que sur le plan, en réalité, à la fois de l'intention et de l'action, ce qui est sanctionné, c'est l'appartenance à une nébuleuse. Et ce mot de nébuleuse, ce n'est pas moi qui l'utilise comme critère d'analyse de la jurisprudence. C'est ce qui est dans la jurisprudence, dans l'avis de l'avocat général dans une affaire qui est passée devant la Cour de cassation, de la même manière que la jurisprudence dit qu'il suffit de connaître dans les grandes lignes un projet terroriste pour pouvoir être condamné pour association de malfaiteurs. Il suffit d'avoir pris le risque d'être associé à un groupe. Je vous invite, si vous avez du temps et de l'intérêt pour la question, à lire la thèse de Julie Alix sur les incriminations terroristes, qui est une mine d'informations en la matière et d'analyse, et qui permet de montrer à quel point on est vraiment dans une logique évanescente en matière d'infractions terroristes, et notamment de l'association de malfaiteurs terroristes, ce qui pose un véritable problème par rapport à ce que représente le droit pénal et au fait que, évidemment, ce qui est en jeu, c'est la liberté de personnes qui risquent des peines extrêmement lourdes, et c'est donc tout le droit pénal humaniste, celui qui consiste à dire que la légitimité de l'État à punir, elle sera discutée, hein, mais la légitimité de l'État à punir est fondée notamment sur toute une série de garanties procédurales et sur le fait que ce qui est jugé, c'est un passage à l'acte.
14: Voilà, donc c'était Laurence Blisson. Moi, j'avais découvert Laurence Blisson par un article de la revue Délibérée et qui venait déjà de vous, en fait. Ça m'était arrivé par vous. C'est un article intéressant qui s'appelle « Risques et périls de l'association de malfaiteurs ». Il est assez court, il date de 2017, il est très bien fait et en fait, ça dit à peu près... La même chose que ce qu'elle dit là sur cette notion d'association de malfaiteurs. Est-ce que vous vouliez ajouter quelque chose? Enfin, je ne sais pas, est-ce qu'il y a des choses dont vous voulez parler qu'on n'aurait pas évoquées?
17: Oui, il y a un point que j'aurais voulu aborder, justement par rapport à la construction du récit policier sur la présomption de culpabilité, hein, c'est l'utilisation des notes blanches. Parce que là, par exemple, Laurence Blisson n'en parle pas directement, mais en fait, ces procédures-là tiennent sur les notes blanches qui avaient été retirées en 2002 sous Sarkozy et qui ont été réintroduites aussi à l'occasion de l'état d'urgence. Alors, c'est des notes faites par la DGSI ou d'autres policiers qui sont ni datées et ni signées. Alors, elles sont anonymes. Pour protéger les personnes qui les font. Et donc, c'est des notes sur le comportement, sur des avis donc tout à fait subjectifs, hein, qui vont justement commencer à tracer un récit sur les personnes inculpées. Et le problème de ces notes-là, c'est qu'elles sont remises au juge d'instruction, mais elles ne sont pas produites dans le dossier. Donc, pour les personnes qui se défendent, ne pas avoir accès à ça, c'est quand même un gros problème, sachant qu'on peut demander à ce qu'elles soient produites, mais pour ce faire, il faut passer par un juge administratif qui doit obliger l'administration donc à les produire. Et l'administration peut tout à fait refuser, une fois qu'on a demandé à un juge administratif, sous prétexte qu'elle serait éventuellement classée secret défense ou que c'est un droit de sauvegarde de la sécurité nationale. Donc, c'est des fichiers sur lesquels on ne peut pas avoir de retour ou de regard. Mais ça, j'imagine que peut-être vous en avez parlé avec la quadrature du net, mais sachant que ça c'est quand même un élément clé dans les dossiers et c'est un élément complètement discrétionnaire quoi. On est à deux doigts de la lettre de cachet en fait. Hein,
5: ouais.
17: C'est... Voilà. Et donc voilà, je trouvais important de signaler que bon, les affaires commencent avec ça quoi. Donc c'est-à-dire l'opacité la plus totale.
5: Ouais, on l'a évoqué rapidement avec la quadrature du net. On diffusera, après une pause musicale, on diffusera une version courte de l'interview avec la quadrature du net. On rediffusera sur Piquet la version intégrale de l'interview. Mais oui, c'est des choses qu'ils ont évoquées. Et c'est vrai que ça semble assez hallucinant que ces notes, en fait... Il n'y a aucune obligation de rien du tout. C'est ni daté ni signé. On ne sait pas ni d'où ça sort, ni pourquoi, ni comment. Et comme tu dis, pour autant, c'est versé au dossier d'instruction. Quoi.
17: Ouais. Sans possibilité de regard.
5: Ouais, ouais. Et ce que la quadrature, ce que les personnes de la quadrature du net nous disaient aussi, c'est que globalement, tout ce qui est en train de se passer là avec. La loi de sécurité globale et tous les fichiers dits Darmanin, quoi, PASP, en fait, ça vient légaliser des pratiques qui étaient déjà courantes avant, mais qui n'étaient pas légales. Quoi. C'est-à-dire, c'était un peu embêtant quand même de venir condamner des gens que sur ce genre de choses. Aujourd'hui, ça les légalise, quoi. Ça a toujours existé, en fait.
17: Oui, oui.
5: Est-ce qu'il y a autre chose que vous vouliez dont vous vouliez parler?
17: Ben, je pense qu'on a fait le tour pour l'instant.
5: Ouais.
17: On pourrait en parler des heures, hein, tout ça, mais c'est.
5: Est-ce que du coup on va faire une petite pause musicale, puis comme ça on va vous laisser tranquille pour cet après-midi. D'abord, on vous remercie vraiment beaucoup. C'est super chouette et c'est super fort d'être là, vous quoi. C'est, enfin, moi j'imagine même pas en fait ce que vous êtes en train de vivre, donc vraiment merci. Et du coup, on va envoyer la pause musicale. Si tu veux bien présenter la musique que tu avais choisie.
3: Ouais, alors le premier morceau c'était le morceau Brasero du groupe Krav Boca, qui est un groupe toulousain et qui apporte tout son soutien aux inculpés. Voilà.
5: D'accord. Et le deuxième, on va tout envoyer.
3: Et le deuxième, c'est le groupe ACAB.
5: Ouais.
3: Le morceau s'appelle Ça c'est Paris. Et donc, c'est un groupe parisien. Et le chanteur s'appelle Tancred Ramonet. C'est le réalisateur des opus Ni Dieu ni Maître sur Arte, sur l'anarchie. Voilà.
5: D'accord. Et encore une fois, merci beaucoup à vous.
3: Merci à vous pour la proposition. Merci.
5: Et à très vite.

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On n'en avait pas encore chassé et dispersé les habitants. Personne, à cause des urbanistes, n'était obligé d'aller dormir au loin. Il y restait un peuple qui avait 10 fois barricadé ses rues et mis en fuite des rois.

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0: Mais d'abord, pour commencer, peut-être qu'on va demander tous ensemble aux policiers, aux civils, des renseignements généraux qui sont sur le trottoir de bien vouloir reculer de 50 mètres. Parce que vu le comportement de la police hier, vous n'êtes pas les bienvenus et on vous le dit clairement. Allez, il y a un trottoir en face, il y a de la place.
1: On est de retour dans La Centrale, donc vous pouvez nous écouter là sur Piquez, vous pouvez aussi nous écouter sur acentrale.org. La Centrale aujourd'hui, avant nous, il y avait les copains et les copines de Nantes et de Millau, et donc nous, on sera en direct sur Piquez et sur La Centrale jusqu'à 18h. On vient de passer une heure avec le comité de soutien aux inculpés du 8 décembre de Paris. Bientôt, on va avoir le comité de soutien aux inculpés du 8 décembre de Rennes. Et entre-temps, on va écouter une interview de Nono et Alouette, qu'on a eu au téléphone hier. Ils font partie de la Quadrature du Net. Pardon. C'est une version courte de l'interview qui fait une quinzaine de minutes. On la diffuse aujourd'hui. On rediffusera sur Piquez et on vous mettra à disposition la version longue de l'interview qui fait plus de 30 minutes. Et là, il va être question de fichage, mais aussi beaucoup de conseils pratiques pour communiquer de manière sécurisée. On y va ? Est-ce que, par exemple, vous pourriez nous parler de tout ce qui concerne les décrets Darmanin, là, tous les fichages et globalement tout ce que ces nouveaux décrets viennent changer, en fait, ou viennent légaliser ?
2: Ça permet l'extension, en fait, du pouvoir de ces fichiers. Donc, ça permet de ficher les opposants, de ficher également leur entourage, ça c'est assez nouveau, leurs opinions politiques, aussi des données de santé. Et ça permet aussi de ficher des groupements, des personnes morales, donc des groupes Facebook, ça peut être ça peut être des associations, ça permet en fait de faciliter la mise en réseau aussi, enfin, la compréhension des réseaux de la part de la police.
1: Et c'est nouveau ou c'est juste le décret, ça vient juste le légaliser ?
3: Ouais, je pense que en vrai, dans les affaires des fichiers de police comme ça, il y a souvent, comme tu dis, une légalisation en fait de techniques et de choses qui existaient déjà avant. En fait, du coup, la façon dont ça fonctionne dans la police, souvent il y a des genre par exemple la gendarmerie qui va créer un fichier, donc une base de données. Et elle va alimenter cette base de données un peu au fur et à mesure des informations qu'elle récupère. Par exemple, quand j'étais à la faculté, il y avait souvent des policiers en civil qui venaient pour observer ce qu'on faisait. Et à chaque fois, ils ramenaient une caméra. Donc, du coup, il y avait des images, des photos un peu de nos têtes, quoi. Et a priori, donc là je parle de il y a quelques années, ces fichiers, a priori, ils vont... Enfin, ils servent pas à grand chose en l'état. Par contre, ils sont conservés. Et du coup, quand ça devient assez, on va dire assez utile, le gouvernement va légaliser, en fait, dire à la police, ah bon, bah vous avez plein de données. A priori, c'était illégal, mais vu que on n'a pas de contrôle démocratique sur ces fichiers, le gouvernement va permettre, en fait, à la police de les utiliser. Surtout en fait pour pouvoir les présenter devant un juge, quoi. Et par exemple dans l'affaire de Tarnac, qui est quelque part un peu similaire à l'affaire du 8 décembre, les militants étaient fichés, mais ces informations, en fait, elles n'ont pas pu être présentées en tant que telles. Et donc du coup, c'est

0: c'est ce qu'on appelle des notes blanches des services de renseignement qui ont alimenté le dossier. Mais du coup, vu qu'il y avait l'impossibilité légale, on va dire, d'amener ces informations, bah, du coup, le dossier s'est un peu effondré. Et du coup, avec les décrets Darmanin ou PASP, GASP, bah, en fait, ça permet à la police de présenter les informations en tant que telles.
1: Il y a aussi, j'ai vu là, il y a quelques jours, il y a un article qui est sorti dans Street Press, dans lequel vous êtes cité, sur l'évacuation d'un squat à Montreuil, et notamment, ça parle de reconnaissance faciale. Est-ce que vous pouvez nous dire un mot un peu de cette histoire du squat de Montreuil et plus généralement sur la reconnaissance faciale en France?
2: La reconnaissance faciale en France, elle est autorisée de manière massive que dans le cadre d'un certain fichier qui s'appelle le TAJ, donc le fichier des traitements des antécédents judiciaires. Donc ça, c'est un fichier qui date de 2012 dans lequel la reconnaissance faciale a été autorisée. Donc ça, c'est un fichier qui est large, qui contient environ 19 millions de fiches et je crois 8 millions de photos. De visage de personnes. Et là, on voit une nouvelle pratique de la part de la police et de la gendarmerie, c'est du coup d'utiliser ce fichier-là dans le cadre des contrôles d'identité. Donc, dans le cadre d'un contrôle d'identité, la police, elle mettait en relation, en fait, les données données par la personne qu'elle apprenait en photo, ensuite envoyées au central, et le central vérifiait si la personne était dans le TAJ, du coup, elle pouvait vérifier directement avec la photo si les informations données par la personne étaient vraies. C'est assez nouveau, du coup, on a des témoignages des gens du Marbré à Montreuil. On a vu avec la Legal Team de Marseille que ça avait aussi lieu à Marseille. On n'a pas énormément d'informations sur ça, mais c'est une pratique qui commence à être de plus en plus courante.
1: Et à votre avis, c'est qui les cibles privilégiées de ça?
0: Moi, je dirais que c'est un peu tout le monde, hein. C'est de ce qu'on a vu, des témoignages qu'on a rapportés, ça peut être autant des militants politiques que des personnes qui en fait juste se font contrôler, on va dire normalement quoi. Et c'est un moyen en plus que la police peut utiliser. Et du coup, vu que comme je l'ai dit, il n'y a pas vraiment de contrôle dessus, bah c'est un peu comme la police l'entend quoi. Dans le tas, j'ai noté quand même que c'est pas les personnes incriminées, hein. C'est toutes les personnes pour qui, que ce soit par exemple des témoins assistés, des personnes qui ont déposé des mains courantes, il me semble aussi. Enfin, c'est un peu tout le monde, quoi. Donc ça reste quand même assez large.
2: Mais du coup, la loi sécurité globale, elle élargit un peu les prises vidéo, les captations vidéo de la part de la police. Et les décrets, ils étendent le fichage, en fait. Du coup, ça fait que oui, là, il y a une véritable offensive sécuritaire de la part du gouvernement.
1: Au moment du passage de la loi sécurité globale au Sénat, il y a Darmanin qui a pris la parole et qui parlait des messageries chiffrées comme d'un angle mort de la surveillance policière. Et dans le même temps, il annonçait que ça allait changer. Est-ce que vous pouvez nous en dire un petit peu plus sur ça, en fait, sur les attaques qui arrivent sur les messageries chiffrées? Et puis, dans un premier temps, nous dire ce que c'est qu'une messagerie chiffrée?
0: Alors du coup, quand Darmanin parle d'une messagerie chiffrée, en fait c'est un peu difficile de savoir de quoi il parle, parce que, enfin moi je pense qu'il reste volontairement flou, mais en gros quand on parle de messagerie chiffrée aujourd'hui, la plupart du temps on entend les messageries qui sont chiffrées de bout en bout. Donc, c'est-à-dire que dans un système de messagerie typique, on va avoir un client. Donc, par exemple, notre téléphone, donc client au sens technique du terme, hein. Donc ça peut être notre téléphone, notre ordinateur, peu importe, qui va se connecter à un serveur et c'est sur ce serveur que les messages vont être stockés. Donc, par exemple, dans le cas de WhatsApp, le client, ça va être notre smartphone et le serveur, ça va être les serveurs qui sont possédés par Facebook, donc qui possèdent WhatsApp. Et en fait, ce qui va se passer, c'est que le chiffrement de nos messages, donc qu'on va envoyer à nos amis, le chiffrement va se faire sur le téléphone et donc le serveur n'aura pas accès en fait aux messages. Donc ça fait que les messages peuvent transiter à travers le serveur sans que qui que ce soit, en principe, puisse regarder le contenu des messages. Maintenant, il faut savoir que Il y a messagerie chiffrée et messagerie chiffrée. Par exemple, dans le cas de WhatsApp, pour continuer sur la lancée, le client, donc l'application WhatsApp qui est sur notre téléphone, elle est développée par Facebook qui du coup a le contrôle en fait sur comment est-ce que les messages sont chiffrés. Donc même si les messages sont chiffrés sur notre téléphone, rien n'empêche Facebook de faire une mise à jour de leur application et de siphonner en fait directement les messages, non pas sur le serveur, mais depuis votre téléphone directement. Donc voilà, par exemple, il y a d'autres applications, d'autres messageries chiffrées comme Matrix, qui utilisent des clients libres. Et donc du coup, là, a priori, il n'y a pas la possibilité pour une entité tierce de capter les messages. Et donc là, en fait, du coup, ce qui pose problème au gouvernement, c'est que jusqu'à présent, ils pouvaient perquisitionner les serveurs et donc sur les serveurs récupérer tous les messages qui n'étaient pas chiffrés sur les serveurs. Et en fait, là, vu que les messageries chiffrées, tu peux perquisitionner le serveur, mais tu n'auras quand même pas accès au contenu des messages, et ben, ça embête un peu la police. Ça c'est le discours classique. Mais en fait, dans la réalité, quand on voit ce qui se passe dans les enquêtes policières, en général, le gouvernement, quand il perquisitionne les serveurs, il va récupérer pas forcément le contenu des messages, mais les métadonnées. Et les métadonnées, en fait, c'est de qui le message provient, à qui il est adressé, à quelle heure il a été envoyé, etc., etc. Et en fait, en recoupant les métadonnées de plusieurs messages, de plusieurs personnes qui parlent, on arrive à établir des réseaux. Et en fait, ça, c'est très intéressant pour la police, parce qu'une fois qu'elle a établi des réseaux comme ça, elle peut ensuite voir, par exemple, il y a une personne qui reçoit et qui émet énormément de messages à genre 5 ou 6 personnes différentes. Et donc, on peut imaginer que cette personne, dans le réseau, elle a beaucoup d'importance. Et donc, la police va ensuite aller chez cette personne, perquisitionner son appartement et récupérer son téléphone. En récupérant son téléphone, elle va avoir différents moyens de récupérer les messages, en fait, directement sur le téléphone. Donc, dire que les messageries chiffrées sont un angle mort pour la police, en fait, c'est faux. C'est juste que ça leur demande plus de travail d'aller récupérer les contenus auxquels ils avaient accès auparavant plus facilement.
1: Est-ce qu'il y aurait un intérêt à ce que, par exemple, on soit de plus en plus nombreux à utiliser ces messageries chiffrées? Genre, on pourrait les emmerder plus, quoi.
0: Alors oui, mais du coup ça dépend quelle messagerie chiffrée. Comme je disais tout à l'heure, si on commence à tous utiliser WhatsApp, bah, ça sert pas à grand chose, quoi, parce que WhatsApp, enfin, ils vont collaborer avec les services de police dans les enquêtes et ils ont le contrôle à la fois sur le client et sur le serveur. Par contre, utiliser des messageries chiffrées comme Matrix, ça pour le coup ça a un intérêt pour deux raisons. La première, c'est que ça décentralise le pouvoir, donc il n'y a pas une seule personne, enfin une seule entité qui contrôle le réseau. Donc c'est beaucoup plus difficile pour la police si elle doit aller voir 20 administrateurs de serveurs différents ou des administrateurs dans d'autres pays ou des trucs comme ça. Et la deuxième chose, c'est que aussi ça camoufle le trafic chiffré. Si on est par exemple 15 sur un réseau à envoyer des messages et qu'il y a 10 personnes qui ont une messagerie chiffrée, ça sera plus difficile de savoir en fait qui est en train d'utiliser ces messageries chiffrées dans un but qui soit, on va dire, qui embête le gouvernement. Dans le cas de Signal, en fait, c'est un peu compliqué. On va dire que par rapport à des SMS classiques, c'est intéressant d'utiliser Signal parce que on a un niveau de protection qui est quand même supérieur aux SMS. Par contre, le problème avec Signal, c'est qu'il y a une seule entité qui contrôle l'ensemble du réseau, à savoir la fondation Signal.
1: Enfin, vous recommanderiez quoi, vous, à la Quadrature ?
0: Bah, ça dépend de quels sont tes moyens, ça dépend aussi un peu de qui t'as envie de protéger, en fait. Si par exemple, vous êtes genre menacé par la police ou les services de renseignement, quelque part, le mieux, c'est encore de ne pas utiliser de messagerie, de pas passer par Internet, quoi, de tout faire en physique. Après, c'est pas possible. Aujourd'hui, Signal et Matrix, ça reste des références. Donc voilà, c'est un peu vers ça que je vais orienter les gens quand ils me demandent.
3: Concernant les messageries mail, Quelles sont celles qui semblent plus sûres que d'autres?
0: Alors, le mail, c'est encore un autre sujet. Du coup, il faut savoir que le mail, par défaut, n'offre aucune sécurité. C'est-à-dire qu'il n'y a pas de chiffrement inclus dans le système de mail. Quand on envoie un mail classiquement, toute personne en fait, qui a accès au réseau ou au serveur peut lire le contenu des mails. Maintenant, du coup, ces dernières années, il y a par exemple notamment ProtonMail ou Tutona qui offrent des services de mail chiffrés. Mais en fait, ces services de mail, ils fonctionnent que entre eux, quoi. L'interopérabilité, c'est-à-dire la possibilité pour différents systèmes de communiquer les uns avec les autres en se mettant d'accord sur une manière de communiquer, c'est un peu compliqué. C'est-à-dire, si tu n'as pas une adresse ProtonMail ou Tutona, ça va être assez compliqué pour toi de communiquer de manière chiffrée et sécurisée avec les autres, quoi. Le mail, par défaut, offre pas de sécurité, mais on peut utiliser un système de chiffrement qui s'appelle GPG et qui permet de chiffrer des mails, mais aussi plein d'autres trucs, mais notamment des mails. Et donc ça, c'est, il n'y a pas besoin d'avoir une adresse ProtonMail ou d'avoir une adresse quelconque. Ça fonctionne indépendamment de ton fournisseur de mail. Mais ça demande une petite mise en place. Donc c'est faisable, hein. Ça fonctionne autant sur mobile que sur ordinateur et tout ça, mais c'est un peu compliqué à mettre en place. Enfin, en tout cas, il faut lire des guides pour mettre en place ce genre de système.
2: L'idéal, ça c'est de faire les messages instantanés, parce que du coup ils se suppriment automatiquement et ils sont pas retrouvables après par la police si jamais la police a accès à ton téléphone en physique.
0: Ouais, il me paraît que, enfin, il me semble que Signal permet aussi de s'appeler de manière chiffrée. Donc ça peut être une alternative valable face à des appels téléphoniques classiques, quoi. Moi, il y a juste un dernier truc aussi que j'aimerais souligner dans le cadre de l'utilisation de la technologie par les militants et les militantes dans le contexte des actions politiques, etc. Je pense que c'est important de pas avoir peur de la technologie en se disant que de toute façon la police a accès à tout, de toute façon à partir du moment où on est sur un téléphone tout est enregistré, etc. Faut pas oublier en fait que à chaque fois que la police ou les services d'enseignement ou peu importe veulent avoir accès à cette technologie, ça a un coût. C'est un coût qui peut être assez élevé. Et tout à l'heure, tu disais, voilà, est-ce que ça, c'est important, est-ce que c'est intéressant d'utiliser de plus en plus les messageries chiffrées, etc. Et je pense que le meilleur témoin de ça, c'est M. Darmanin qui dit que ça lui met des bâtons dans les roues. Le fait qu'on utilise de plus en plus des messageries chiffrées, des systèmes pour se protéger, ça a un effet qui est positif. Par contre, c'est pas parfait, quoi. Mais pour autant, faut pas non plus se dire que tout est perdu et que voilà, c'est impossible de se protéger de la police. Au contraire, c'est possible. La preuve, ça fonctionne, mais il faut rester prudent.
1: Merci beaucoup.
0: Ben, merci à vous.
1: Voilà, donc c'était Nono et Alouette de la Quadrature du Net. On vous invite à aller très souvent sur leur site internet, qui, ils font un super boulot sur ces questions-là. On va accueillir des personnes du comité de soutien des inculpés du 8 décembre de Rennes. Et avant de leur laisser la parole, on va diffuser un son enregistré, donc une prise de parole du comité enregistrée le 20 mars. C'était à l'occasion des journées justice et vérité contre les violences d'État et les violences policières.
4: Alors à quoi sert l'antiterrorisme ? À nous faire désirer un régime sécuritaire et islamophobe ? À nous faire désirer un État autoritaire et patriarcal ? À nous faire désirer une république radicalisée et raciste ? J'étais terrorisé et j'ai cru que j'allais mourir, témoigne Marianne, étudiante de 28 ans, qui s'est fait arrêter récemment par la DGSI car elle avait passé le premier confinement dans ce même lieu en Dordogne que les inculpés du 8 décembre. Lieu dans lequel ils se sont retrouvés pour passer le confinement hors de la ville, ou parce que certains et certaines vivaient en camion et ça devenait illégal. C'est le gouvernement lui-même qui a créé cette soi-disant association de malfaiteurs terroristes et c'est l'antiterrorisme lui-même qui crée artificiellement des coupables. Des écoutes anti-flics, des envies de révolte, des fusils de chasse, des couteaux, une partie de paintball et une boîte de conserve explosée dans les bois. Darmanin met le chocolat dans le papier d'alu et paf, ça fait des chocs à pic. Qui cherche se trouve. Le spectacle étatique construit la menace terroriste pour nous faire oublier que la menace terroriste, c'est l'État. Le comité 8 décembre de Rennes exige la libération et, l'abandon des charges pour tous les inculpés du 8 décembre. Et pour la justice, la vérité et la révolte.
1: Voilà, donc c'était la prise de parole d'une des personnes du comité de Rennes le 20 mars. Du coup, là, on a plusieurs personnes en direct de Rennes. Bonjour.
5: Bonjour.
1: Vous nous entendez bien ? On est bien ?
5: Super, ouais, on entend aussi.
1: Super. C'est bon. Du coup, je vais vous laisser la parole, je vais vous laisser vous présenter. Et puis, vous allez nous parler de l'affaire et des inculpés. C'est à vous, je vous laisse la parole.
5: Yes, merci. Du coup, nous, on est des personnes, en fait, des camarades de la personne rennaise qui a été incarcérée. Et donc, on fait partie du comité rennais qui s'est créé à cette occasion-là. Et on avait envie de parler de comment l'affaire a été traitée médiatiquement. Parce qu'on se dit, en entendant ça, on se dit comment est-ce qu'ils ont pu au calme genre mettre en prison des personnes avec si peu d'éléments. Et en fait, on se dit que la dimension médiatique, elle a un rôle important là-dedans, qu'elle joue beaucoup parce qu'elle permet de mettre en place un discours qui justifie tout ça. À partir du 8 décembre, là, il y a eu juste quelques jours ont suffi pour que l'AFP produise une dépêche, donc Agence France Presse, qui était un mélange d'informations sur cette affaire, sur les arrestations et aussi des éléments du discours politique qui est tenu autour de ça par le gouvernement. Et en fait, cette dépêche, donc, dont le titre est « La menace de l'ultra-gauche, retour en pleine lumière », cette dépêche a été reprise quasiment textuellement par plus d'une trentaine de médias qu'on fait quasiment un copier-coller dans la semaine qui a suivi en fait l'arrestation de cette dépêche. Il y a certains journaux qui ont rajouté leur petite grain de sel là en allant creuser soit toujours du côté des sources judiciaires. Soit en allant carrément fouiller du côté de la vie privée des personnes, en mettant des photos des personnes, de leur logement, en donnant des indications sur leur lieu de vie, tout ça, ce qui sont vraiment des choses qui les mettent en danger, en fait, en vulnérabilité. Et donc voilà, c'était comme une grosse vague médiatique à charge sur les personnes inculpées, quoi. C'était une dépêche qui installe ce profil-là de l'ultra-gauche menaçante. Et en fait, on s'est rendu compte aussi après ça qu'il y a eu un article du Point qui est paru en février 2020, donc qui concorde avec le moment où l'enquête s'est ouverte, donc où les personnes ont commencé à être mises sur écoute, qui titre « Ultra-gauche, la menace, révélation, le cri d'alarme du renseignement ». Attention, ça fait peur. Son mode opératoire se rapproche du terrorisme, un responsable des services français. Du coup, ils y vont vraiment... au maximum de ce qui peut nous donner peur de cette menace intérieure-là. Et donc, ils mettent des photos de manifestations à Nantes, de sabotage, d'une saisie d'armes aussi. Et en fait, ils parlent de manifestations, ils parlent de gilets jaunes et ils parlent de cette nouvelle menace, quoi. Les services de renseignement craignent que cette mouvance bascule dans le terrorisme. Du coup, ça fait vraiment comme un effet d'annonce en fait de cette procédure qui est lancée et de cette enquête en fait, et qui permet après avec tout l'arsenal médiatique de droite là qui fait ce travail-là de relais du discours tout au long de l'année en fait au quotidien. Mmh. Mais là, on trouvait que c'était un bon exemple pour montrer comment la menace elle est créée. Et ce qui leur permet en fait d'aller incarcérer les personnes là-dessus quoi. Et enfin sur l'idée que à la fois c'est une menace les personnes qui vont enfin les ultra-gauches, les gilets jaunes, les casseurs, qu'ils sont menaçants et donc que l'État doit réagir. L'État, ce qu'il dit par rapport à ça, c'est Macron quelques mois avant les incarcérations, il dit on va aller casser du casseur. Donc il y a des effets d'annonce de ça quoi aussi. Il y a plusieurs personnes du, enfin, politicard là qui aussi font des menaces directement de les gamins ultra gauche n'ont qu'à bien se tenir une fois que ça commence parce qu'ils se sentent vraiment forts là dans cette possibilité de terroriser les personnes qui vont aller en manifestation, qui vont aller revendiquer des droits, qui vont aller lutter contre des violences d'État. Et voilà, et donc Darmanin qui fait la louange de la DGSI avec ce petit tweet. Chaque jour, des femmes et des hommes de la Direction Générale de la Sécurité Intérieure, donc la DGSI, protègent la République contre ceux qui veulent la détruire. Merci une nouvelle fois pour leur action contre ces activistes violents de l'ultra-gauche. Donc il dit ces activistes violents de l'ultra-gauche comme si c'était évident que c'est normal de les enfermer. Alors qu'en fait, il n'y a quasiment rien à charge contre eux. Donc, c'est assez hallucinant. Et donc, ce qu'on voit aussi dans les médias, on voit à la fois ce côté menaçant là, qui fait hyper peur. Donc, ils rajoutent des images, ils parlent de manifs et tout ça. Et à la fois sur le fait que c'est des personnes précaires, alors OSDF, enfin SDF au chômage, et donc il y a un ton de mépris comme ça par tout un tas de journaleux qui vont dans le même sens que la justice en considérant que quand on est marginal, quand on est pauvre et évidemment quand on est racisé, même si là c'est, dans cette affaire-là c'est pas ça qui ressort, mais la plupart du temps c'est quand même les personnes racisées qui subissent l'incarcération et les violences policières. Bah quand on est marginal, quand on est pauvre ou racisé, on est plus enfermable. Ah bah c'est plus légitime en fait de mettre en prison, de poursuivre. Puis c'est moins grave quoi. De toute manière ils n'étaient pas productifs, donc on peut les enfermer plus facilement quoi. Du coup toute cette vague médiatique là, elle a été quand même assez massive quoi. C'est vraiment une opération politique pour justifier cette enquête. Et alors qu'en face les autres médias qui ne voulaient pas abonder dans ce sens-là sont restés discrets. Et c'est que très récemment que Mediapart et Le Monde Diplomatique ont écrit sur cette affaire. Et donc jusque-là, on avait un point de vue beaucoup développé dans plein de médias qui était vraiment à charge contre les personnes ne respectant pas du tout la présomption d'innocence en fait dans cette affaire où il n'y a pas encore de procès quoi.
1: Ouais. Voilà. Et c'est là c'est effectivement très récent, enfin c'est-à-dire depuis en 15 jours tu disais que ça y est, il y a d'autres médias qui sont pas là pour chanter la petite chanson du renseignement et de la justice. Et on va les citer, si tu veux bien. Il y a un article dans Mediapart, un article de Camille Polony, que vous pouvez retrouver. Il y a un article dans Le Monde Diplomatique de Philippe Baquet, je crois, donc en avril 2021. Et là, il y a aussi une tribune féministe qui a été rédigée, co-signée par plusieurs personnes militantes, engagées, et là, pas du tout dans le même discours que tout ce que tu décrivais jusque-là, quoi. Est-ce que tu souhaitais ajouter quelque chose sur ce traitement médiatique, ou est-ce que vous voudriez par exemple lire la tribune féministe?
5: Ouais, on peut en lire une partie. Je sais pas si j'irai jusqu'au bout, mais
1: je t'en prie. Est-ce que tu peux nous dire où on peut la trouver en intégralité?
5: Oui, c'est sur le blog des invités de Mediapart.
1: D'accord.
5: Voilà, sur le blog de Mediapart. Elle est sortie il y a 2 jours, en fait, le 8 avril. Voilà. En tapant la date, on peut la trouver. Du coup, la tribune, elle s'appelle « Féministes, nous luttons contre la répression d'État ». Des intellectuels et des artistes, dont Françoise Vergès, Isabelle Strengers, Paul B. Preciado et plusieurs collectifs féministes, s'allient pour affirmer leur peur et leur colère face à la course sécuritaire menée par le gouvernement et réclamer la libération des militants et militantes arrêtés le 8 décembre 2020. Le 8 décembre dernier, 7 personnes ont été arrêtées et mises en examen pour association de malfaiteurs terroristes en vue d'attaques contre les forces de l'ordre. Seulement, de l'aveu même des services de police et ou du parquet, qui ont fait fuiter des morceaux de l'affaire dans la presse, aucun projet concret d'attentat ne leur est pourtant attribué. Dans cette construction digne de Minority Report, la justice prédictive n'a besoin que du rapprochement de faits mineurs, voire anodins, d'un prétendu groupe, alors que les 7 inculpés ne se connaissent pas tous et toutes entre eux, et d'une idéologie qualifiée d'ultra-gauche. Derrière cette étiquette policière, c'est tout un panel d'idées et de pratiques qui est ciblé, notamment celles qui luttent contre les oppressions systémiques. En tant que partie prenante du mouvement féministe, nous tenons à nous solidariser avec les personnes interpellées et à dénoncer les diverses formes de répression politique qui cherchent à museler nos luttes. Au nom de l'antiterrorisme, la justice française permet qu'on arrête, enferme et condamne les personnes pour de simples suspicions d'intention. Durant les 96 heures de leur garde à vue, la DGSI aura d'ailleurs posé plus de questions sur leurs opinions politiques, que pensent-elles du véganisme, de la politique gouvernementale, de l'antifascisme, des violences policières, que sur des faits précis qui pourraient leur être reprochés. Sur ces bases, la justice maintient 5 des 7 inculpés depuis 3 mois, maintenant 4, en détention provisoire, sous le dur régime des détenus particulièrement surveillés. Restriction des visites et du courrier, isolement sévère, réveil toutes les 2 heures, limitation de l'accès aux maigres activités qu'offre la prison, humiliation de la fouille à nu à chaque parloir. L'affaire du 8 décembre est une illustration de plus de la fonction très politique des ressorts fondamentalement paradoxaux de l'antiterrorisme. Il ne s'agit pas de combattre la peur, mais d'en faire un moyen de gouverner. En commençant par la répandre le plus possible, si besoin en inventant une menace de toute pièce, comme c'est le cas ici. En désignant ensuite la figure de qui nous devons avoir peur, ce qui permet à la fois de stigmatiser des parties de la population et d'invisibiliser le fond du problème. Enfin, en exerçant une répression féroce, ce qui accrédite la menace et fait monter le niveau de tension. Peut-être que je ne vais pas lire la tribune en entière, mais que je peux lire les revendications qui sont à la fin. Nous avons le courage de dire nos peurs avec force et nous appelons toutes celles et ceux qui agissent pour la destruction du patriarcat à militer pour la prévention, l'autodéfense, l'empowerment et la construction d'une justice transformatrice, à soutenir toutes celles et ceux qui sont touchés par la répression et à refuser que la catégorie de terroristes puisse servir à briser celles et ceux qui militent contre la violence de l'État, à réclamer en conséquence la libération des 5 personnes incarcérées en détention provisoire depuis le 8 décembre. Notre sororité et notre force. Voilà pour la tribune.
1: Ouais, je te remercie. Elle date du 8 avril et elle est trouvable sur Mediapart. L'ensemble des textes qui sont produits, on peut les retrouver sur le site, enfin sur le blog du comité de soutien. J'ai jamais souvenir de l'adresse complète du blog. Est-ce que vous la connaissez par cœur?
5: Oui. Vas-y. C'est soutien aux inculpés du 8 décembre. Donc il y a juste 8 qui est en chiffres.
1: Ouais.
5: Et inculpé et ES. Mmh. Et sinon, c'est tout attaché. Soutien aux inculpés du 8 décembre.noblogs.org.
1: Ok. Est-ce que vous vouliez parler d'autres choses? Est-ce qu'il y a...
5: Ouais, je voulais bien ajouter quand même que... donc là, en fait, les personnes, elles sont emprisonnées sur des suspicions d'intention. Donc on voit bien que c'est quelque chose qui est très... fébrile, théorique, mais que par contre leur enfermement et la violence dans l'enfermement il est réel. Et donc nous on s'oppose à toute forme d'enfermement, on s'oppose aux violences d'État, aux violences policières et aux violences d'État au sens large. Et donc ben effectivement la prise de parole qu'on a entendue avant tout à l'heure là, juste il y a 10 minutes, c'était dans ce cadre-là, c'était à l'appel du tout nouveau réseau Entraide Justice et Vérité qui s'est créé grâce aux familles de victimes de violences policières et qui s'allie avec les personnes qui luttent contre les violences carcérales. Pour faire un front commun contre les violences d'État, donc qui parle aussi de pas mal de racisme et d'islamophobie d'État dans l'antiterrorisme. Et donc voilà, nous on veut s'allier à cette lutte-là, à ce front commun contre les violences d'État. Voilà, c'était pour dire ça.
1: On peut retrouver l'ensemble des revendications du réseau Entraide sur leur post Facebook qui date du 20 mars. Il y avait toute une série de revendications, aussi bien, comme tu le dis, concernant les violences policières que sur l'emprisonnement, enfin toutes les questions que tu viens d'aborder.
5: Moi, j'aurais... Ouais, il y a toute une page en fait Facebook du réseau Entraide et Justice et Vérité, et aussi il y a aussi un blog Mediapart pour les personnes qui n'ont pas Facebook. Voilà.
1: Ok, super. Ça, je savais pas. Ouais. Et du coup, j'ai une dernière question. Comment est-ce que on peut vous aider là? Enfin. Le comité de Rennes ou le comité de Paris ou Amiens ou Toulouse, selon où on est, comment concrètement, qu'est-ce qu'on peut faire pour vous aider?
5: Bah évidemment, ça dépend de la place et des positions de chacun et chacune. Mais nous, on a parlé du discours massif qui était à charge contre ces personnes-là. Et du coup, il y a besoin d'avoir... un contre-discours. Donc s'il y a des personnes, là, ce que vous êtes en train de faire, ça aide beaucoup, par exemple, de parler de cette affaire. Donc pour toutes les personnes qui ont des espaces pour relayer des articles, pour parler de ça. Voilà, ça c'est une chose qui est précieuse. Aussi, il y a la question financière. Donc toutes les personnes qui peuvent créer des événements pour récolter des sous, ça va aider pour payer des avocats et les avocates, parce que ça coûte très très cher. Même si faire des événements en ce moment, c'est compliqué. Mais en tout cas, il y a la cagnotte en ligne et ça, c'est assez important. Et puis, toutes les personnes qui ont envie d'écrire de leur point de vue en lien avec cette affaire, sur ce que ça leur évoque, ou de faire tout type d'action que cette situation vous évoque. Voilà. D'accord. Produire des visuels, par exemple, relayer sur les réseaux sociaux aussi, par exemple. Voilà. Okay. On avait des poèmes aussi envoyés par une des personnes inculpées. On a des extraits de textes de Bellux, notamment, que des personnes incarcérées nous a envoyées. Je commence la citation. Les médias de masse patriarcaux, les dirigeants sexistes nous répètent sans cesse que le féminisme est mort, que ça n'a plus de sens d'être féministe aujourd'hui. En réalité, des hommes et des femmes de tous âges, partout dans le monde, se débattent, cherchent encore des rôles qui les libèrent plutôt que de les contraindre et de les enfermer. Ils et elles continuent de se tourner vers le féminisme pour trouver des réponses. Le combat féministe vise à mettre fin à la domination afin de nous rendre libres d'être ce que nous sommes, libres de vivre une vie où la justice est aimable et où nous pouvons vivre en paix. Tout le monde peut être féministe. Voilà, ça c'est Bellux qui écrit ça.
1: Merci beaucoup.
5: Donc c'est une militante antiraciste et féministe. Et du coup, voilà, on voulait faire du lien aussi avec, avec les personnes féministes bah, qui sont incarcérées quoi, et parler de leur lutte.
1: Ouais.
5: Voilà.
1: Il y a un très beau recueil de poésie féministe, afro-féministe, enfin pas que... publié chez Cambourakis, qui s'appelle « Je transporte des explosifs, on les appelle des mots ». Si vous aimez la poésie, c'est un très très beau recueil. Vraiment merci pour votre intervention.
5: Merci à vous, merci beaucoup.
1: Et puis n'hésitez pas à revenir quand vous voulez sur l'antenne de Piquet, on vous accueille avec plaisir.
5: Hyper bien, merci pour ce que vous faites.
1: Salut, à bientôt.
5: Bonne suite.
1: Et du coup, nous on va... continuer, quitte à... Enfin, je rebondis sur ce qui a été dit sur le traitement médiatique de l'affaire. Il y a quelque chose qui a été beaucoup utilisé et beaucoup monté en épingle. C'est on reproche à l'un des inculpés d'avoir participé à la lutte qui se passe au Rojava. Évidemment, sans jamais expliquer ce que c'est que cette lutte au Rojava. Pour éclairer et pour nous en dire un petit peu plus... on a enregistré André Hébert. André Hébert, c'est un ancien combattant du Rojava qui a écrit deux livres. Il y en a un qui s'appelle « Jusqu'à Raqqa, avec les Kurdes contre Daesh ». Ça a été édité aux Belles Lettres. Et un deuxième, qui s'appelle, c'est un ouvrage collectif qui s'appelle « Hommage au Rojava » aux éditions Libertalia. C'est la version très courte de l'interview d'André Hébert qu'on va écouter, en sachant que, pareil, on rediffusera la version... complète plus tard sur Piquet.
0: Je m'appelle André Hébert, j'ai 30 ans maintenant et je suis ancien combattant du YPG, l'armée des Kurdes syriens. Et j'étais sur place deux fois entre 2015 et 2017.
1: Tu étais là-bas en tant que combattant, tu as participé au combat avec...
0: combattant internationaliste et j'ai participé, j'étais sur le front en défense et j'ai participé à trois offensives, sinon à Al-Hol en 2015, Chedabé en 2016 et Raqqa en 2017.
6: Tu pourrais nous présenter pourquoi tu as été là-bas, ce que ça voulait dire de s'engager dans une brigade internationaliste?
0: J'y suis allé parce que j'étais militant communiste de longue date déjà à l'époque et j'ai pris conscience petit à petit de ce qui se passait au Rojava à partir de fin 2014, début 2015. J'ai vu qu'il y avait la lutte contre l'État islamique, mais au-delà de ça, il y avait derrière une révolution qui était basée sur la démocratie directe, sur l'égalité homme-femme, sur le partage des richesses, sur l'écologie, et qui étaient des valeurs que moi je partageais en tant que militant en France. Et donc j'ai assez vite pris conscience qu'il fallait que je m'engage pour soutenir cette révolution et que cet engagement serait un engagement armé vu le contexte. Et le fait que la survie de cette révolution était... La condition de cette survie, c'était une victoire militaire contre l'État islamique et contre les autres ennemis du peuple du Rojava, qui était le régime syrien et la Turquie.
6: Ok. Et est-ce que tu pourrais nous présenter un peu à quoi ça ressemble une brigade internationaliste, d'où ça vient, ce que ça veut dire que de participer à ça?
0: On était plusieurs centaines, il n'y a pas de chiffre officiel, mais plusieurs centaines de combattants internationalistes, avec plusieurs générations de combattants qui sont venus au fil des ans entre 2015 et 2019. Il y avait différentes motivations. Certains étaient des anciens militaires, pour la plupart, qui se réclamaient d'aucune idéologie et qui venaient juste combattre l'État islamique. D'autres étaient... se décrivaient comme des humanistes ou des aventuriers. Et enfin, troisième catégorie, c'était les militants communistes ou anarchistes. c'est pas des catégories qui étaient fermées les unes aux autres. Il y a des individus qui ont eu des trajectoires là-bas, qui sont arrivés en tant que militaires, apolitiques, et qui sont repartis en tant que combattants révolutionnaires convaincus. Donc voilà, mais c'était les trois groupes. Et ensuite, on avait un entraînement de 3 semaines assez minimaliste, avec aussi des cours de langue, des cours théoriques sur le fonctionnement des armes, pas beaucoup de pratiques, et on était envoyé après dans les unités respectives. Voilà, c'était vraiment à la demande. Il y en a qui allaient dans des unités avec uniquement des combattants internationalistes, d'autres qui voulaient être seuls dans une unité kurde. Il y a vraiment il y avait beaucoup d'unités différentes, beaucoup de spécialités. Voilà, c'est les possibilités étaient larges en fonction du degré d'implication que chacun voulait avoir là-bas.
1: Et par rapport à ce que tu décris de la démocratie directe au Rojava ou le communalisme, ça vous participiez aussi à son fonctionnement au quotidien?
0: On le vivait, on y participait, mais à l'intérieur des forces armées, en tant que volontaire, on appartenait au BRPG, à cette organisation militaire, et on était sur le front en permanence, on n'avait pas la liberté d'aller visiter, on était membre de l'organisation et on devait suivre cette discipline et ces règles-là. Mais à l'intérieur des forces armées, les principes de la révolution s'appliquent également. Et par exemple, des sortes de conseils de combattants où chacun se réunit dans son unité et peut discuter avec une totale liberté de parole de ce qui va, ce qui ne va pas. Éventuellement faire une autocritique ou critiquer un autre membre du groupe, quelle que soit sa place dans la hiérarchie. Et c'est pas simplement un exutoire. C'est-à-dire, s'il y a vraiment des critiques répétées à l'encontre même d'un commandant, ce commandant sera remplacé à terme. Donc il y a aussi une démocratie directe au sein des forces armées, et c'est vrai que c'est la chose. Forcément, c'est l'aspect de la révolution que nous, on a le plus directement vécu, mais c'est vrai que c'est une chose qui m'a beaucoup surpris, parce que je ne pensais pas qu'une organisation militaire pouvait être efficace et à la fois s'appliquer des mécanismes de démocratie directe, et j'ai vu vraiment que ça pouvait fonctionner. Donc ça, c'était vraiment un point qui m'a impressionné, un parmi d'autres, mais celui auquel l'aspect de la révolution que j'ai vécu en premier, quoi.
1: Et du coup, tu disais que tu étais allé deux fois sur deux temps. Enfin voilà, t'es rentré en France entre temps. Comment ça s'est passé pour toi le retour? Est-ce que t'avais imaginé avant de partir être accueilli de cette manière au retour?
0: Quand je suis parti, je suis parti parmi les premiers en 2015 et aucun Français n'était revenu en France à ce moment-là. Donc il y en avait quelques-uns, peut-être 5, moins de 5, qui étaient déjà sur place, mais personne n'était revenu, donc je ne savais pas quelle allait être l'attitude des autorités vis-à-vis de moi à mon retour, mais j'en avais absolument rien à faire à ce moment-là. Quand on part là-bas, on se doute qu'on peut y rester. Donc vraiment, le comportement de la police en retour, déjà, c'est une hypothèse, et après, c'est vraiment le cadet de nos soucis, quoi. Mais quand je suis revenu, le premier retour était un peu particulier parce que j'étais mis en prison quelques jours au Kurdistan irakien, donc le consulat était prévenu, donc la police de toute façon savait très bien qui j'étais et quand est-ce que j'allais revenir. Et à la sortie de l'avion, il y avait un comité d'accueil du coup de la police aux frontières qui était là. Et en fait, je leur ai même pas parlé, ils m'ont accompagné au commissariat de l'aéroport. Ils m'ont rien demandé, et après quelques minutes d'attente, ils m'ont montré une porte, et en fait c'était la sortie, et je suis parti, voilà, sans moi, et sans explication. Je me suis dit, bon, je me doutais que j'allais entendre parler d'eux de nouveau, et peut-être un mois après, j'ai reçu une convocation écrite à la main sur une vieille photocopie faite de travers. Enfin, c'était un peu étrange. Je me suis même demandé si je devais prendre ça au sérieux. Et en fait, c'était bien la DGSI qui me demandait d'aller à leur siège à Levallois, à côté de Paris. Je m'y suis rendu et là, à ce moment-là, j'avais déjà un peu plus de recul, donc je savais que j'avais rien fait d'illégal. Je savais qu'à priori, ils n'avaient rien pour me mettre la pression. Voilà, j'y suis allé par curiosité aussi, parce que je me doutais que sinon, ils me feraient venir d'une manière ou d'une autre. Et arrivé là, bon, ils avaient une posture, ils étaient un peu mielleux, ils avaient une posture comme s'ils voulaient sympathiser avec moi. À dire, voilà, non, on n'est pas là pour vous inquiéter, vous n'avez rien fait d'illégal, mais racontez-nous votre parcours sur place. Ce que j'ai fait d'ailleurs, dans les grandes lignes. Et il y avait aussi pas mal de questions sur les autres Français qui étaient là-bas. C'était l'autre chose qui les intéressait. Alors évidemment, pour les protéger, ils insistaient. Bon, je leur ai dit que je n'avais pas croisé. À ce moment-là, on était assez peu nombreux, donc ils ont fini par lâcher l'affaire. Et je suis parti, je me suis entraîné qu'en partant, avant d'ouvrir la porte, il y a un des deux policiers qui m'a dit « Bon, en revanche, vous restez discret, faites profil bas, quelque chose comme ça. » Donc déjà, à ce moment-là, on sentait qu'il y avait l'envie de nous faire taire, quoi, directement. Et puis, j'ai pas eu de nouvelles d'eux pendant plusieurs mois. Peut-être 6 mois plus tard, quand j'ai voulu retourner au Rojava, donc là, on était en décembre 2016, 2 jours avant que je prenne l'avion, j'ai la DGSI, en tout cas des policiers qui débarquent chez moi. Ils saisissent mon passeport, ma carte d'identité, et ils me remettent une pile de documents qui m'informent que je suis accusé de lien avec l'émanation d'une organisation terroriste et que je suis accusé de vouloir utiliser l'expérience militaire que j'ai eu au Rojava pour mener des attaques contre les intérêts français en lien avec l'ultra-gauche révolutionnaire. Là, c'est vraiment ce que je viens de vous dire, c'est vraiment mot pour mot ce qu'il y avait sur le document, avec voilà, tout un tas de choses plus délirantes les unes que les autres. Ils disaient qu'ils avaient des informations sur moi, mais qu'ils ne pouvaient pas les communiquer au tribunal parce que c'était secret défense. Enfin, c'était vraiment n'importe quoi. Donc, au résultat, j'ai pris un avocat, Maître Kempf, qui est aussi l'avocat de notre camarade qui est emprisonné en ce moment. Et j'ai contesté le retrait de mes papiers devant le tribunal administratif de Paris, qui m'a donné gain de cause quelques mois plus tard, en disant 2 choses qui étaient très importantes. Déjà qu'il n'y avait aucune preuve de ma dangerosité, mais surtout que le GPG ne pouvait pas être considéré comme une organisation terroriste. Et ça venait complètement balayer l'argumentaire de la DGSI. Et voilà, après ça, j'ai pu retourner au Rojava en 2017.
1: Est-ce que tu as une idée de ce qui s'est passé dans le cerveau des gens de la DGSI entre le moment où tu rentres et 6 mois après où ils t'empêchent de repartir? Enfin, tu vois, leur attitude, elle est vraiment différente, quoi.
0: Ouais. Je pense que c'est sûr que j'ai été surveillé et que mais ils n'ont pas fait pour tout le monde en fait. Assez vite, une fois que il y a eu quelques Français qui sont venus à revenir, on a compris qu'il y avait une différence de traitement entre ce qui était des bons volontaires aux yeux de la DGSI, c'est-à-dire les Français qui sont allés là-bas, qui sont pour des raisons autres que des raisons politiques. Des gens qui se disaient, qui n'étaient pas engagés politiquement en France et qui se réclamaient pas d'une idéologie révolutionnaire. Eux, ces volontaires-là, parfois n'étaient même pas convoqués par la DGSI, ou alors n'ont pas eu de problème pour retourner sur place ou pour circuler. Et il y avait la deuxième catégorie, celle des militants révolutionnaires. Et là, la DGSI, nous appliquer un traitement spécial avec surveillance et surtout avec cette idée dès le départ que puisqu'on était allé prendre les armes là-bas, on représentait un danger à notre retour en France. Et cette idée-là, elle a été vraiment créée à partir de rien et en fait avant même que l'un d'entre nous revienne en France. C'est ça que j'ai compris assez rapidement, c'est que pour eux, voilà, si on a pris les armes sans même réfléchir à ce que ça signifie de prendre les armes au Rojava et à quel point c'était nécessaire, une lutte d'autodéfense, et eux transposent ça directement en France en disant, puisqu'ils ont fait ça là-bas, ils vont vouloir importer cette violence révolutionnaire et la ramener avec eux en France. Et c'est une idée non seulement qui repose sur rien, et en plus aucun d'entre nous n'a jamais tenu des discours dans ce sens, c'est vraiment eux qui se sont créés ce fantasme-là, et à partir de là, on voyait bien qu'ils cherchaient à faire rentrer quelqu'un dedans. Donc ensuite, il y a d'autres camarades qui ont eu des pressions de différentes manières sur leur entourage, sur leur famille, qui ont été convoqués, voilà, qui étaient retenus à l'aéroport, et qui ont été en contact avec eux. Et voilà, ils essayaient de faire rentrer quelqu'un dans ce moule-là, d'autant plus que dans mon cas, ça a été quand même un échec, à mon avis, qu'ils ont mal digéré. Et on savait qu'ils n'allaient pas lâcher l'affaire, qu'ils continueraient à me surveiller jusqu'à ce qu'ils finissent par pouvoir confirmer cette théorie-là qu'ils avaient depuis des années. Et voilà, jusqu'à ce qu'ils finissent par avoir gain de cause.
1: Ça te surprend pas, toi, en fait, qu'on utilise cette histoire du Rojava pour aller sur le camarade là en ce moment, quoi?
0: Ça m'a absolument pas surpris, parce que c'est exactement dans la droite ligne de tout l'argumentaire délirant de la DGSI depuis des années, en fait, depuis 2015. Et encore une fois, un argumentaire qui repose sur rien, quoi. Ni sur nos actes, ni sur nos propos. Voilà, c'est vraiment du vent, quoi. Et non, du coup, ça m'a pas surpris qu'ils reviennent à la charge avec ça, et que dans l'affaire qui concerne notre camarade, ça a été bien mis en avant par la presse pour faire trembler dans les chaumières, quoi. Regardez cet anarchiste qui a une expérience du combat, qui a appris à utiliser des armes. Et voilà, tout ça, c'est vraiment les éléments, la construction de la DGSI, quoi, qu'ils ont distillé dans la presse ces derniers mois depuis l'affaire.
1: Est-ce que il y a quelque chose qui te semble important que tu voudrais dire auquel on n'aurait pas pensé?
0: Juste rappeler que, comme on l'a écrit, nous on soutient notre camarade qui est en prison, et puis tous ses camarades à lui aussi qu'on connaît pas et qui sont aussi impliqués dans cette affaire. Et voilà, nous on lui réaffirme notre soutien sans faille, et on l'oublie pas, quoi.
1: Merci beaucoup.
6: Merci.

0: La grève est effective depuis ce matin, 7h45.
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2: Et voilà, on est de retour pour les trois dernières minutes de cette A-Centrale. Ça va toujours ici, tout le monde, on est bien.
3: Ouais.
2: Je voulais remercier l'ensemble des personnes des comités de soutien donc, présentes aujourd'hui, le comité de Rennes et de Paris. L'ensemble des personnes qui ont participé à cette émission et qui ne sont pas là aujourd'hui, tous mes petits camarades qui sont avec moi autour des micros. Et puis, remercier aussi les copains et les copines de la centrale. On se retrouve bientôt, il y aura plein d'autres à centrale. Et on s'associe à l'ensemble des comités de soutien pour exiger la libération immédiate des inculpés du 8 décembre. On se fait des bisous.
4: On se fait des bisous.
3: Bisous.
4: C'est important.
2: Tout le monde fait des bisous.
5: Bisous.
2: Mais ils ont tous fait des bisous. À très bientôt.
6: Vive le socialisme. Vive l'autogestion. Vive la sécu.
7: 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Mais on revient bientôt. D'ici là, bonne grève à tous.
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Yes, yes, yes, et bien bonjour à vous, vous êtes bien sur 106.3, c'est l'émission What's Funk Brother, comme d'habitude, tous les samedis matins, pendant 90 minutes, donc 100% soul funk, donc vous connaissez le principe hein, pour certains, donc on commence fin 60, on crame jusqu'aux années 80, et puis tout ça, bah, c'est 100% vinyle, pour vous les collectionneurs, et c'est mixé par mes petits soins à moi, Notorious, donc on commence tranquillement avec un petit truc qui s'appelle Bad Chill. Et le morceau First Fight, donc c'est 74 sur le label DK. On enchaînera avec Chairman of the Board et le morceau sur l'extrait de l'album Skin Him, donc est le même morceau. Et ça, c'est de 74. On enchaînera juste derrière avec Chamber Brothers. Voilà. Et puis, bah, je vous dis à tout à l'heure.

Voilà, voilà, si vous venez de nous rejoindre, on vient de s'écouter, c'était le groupe The Funk Master et le morceau Have You Got The Time. Donc ça, c'était sur le label Master Funk 1984. Donc bonjour à vous, si vous venez de nous rejoindre, c'est l'émission What's Funk Brother, deuxième partie Funk 80. Donc un petit récap quand même sur ce qu'on a passé auparavant.

Donc ça c'était 81 sur le label Octor Record. Après bah là c'est ce qu'on s'est écouté, c'était le groupe Master Funk 1984. Et puis bah tranquillement voilà, si vous venez de nous rejoindre, on continue encore, il nous reste une bonne petite demi-heure. On va enchaîner avec le groupe Distance, Get and Down. Donc ça 1981, c'est parti.

Monsieur Georges Duc. Et ça s'extrait de l'album de 1983, Garden of the Light. Et on s'écoute le morceau Rush Out. Alors donc sur ce, c'est sur ce que je vous dis ciao, à samedi prochain. Alors je vous rappelle que c'est tous les samedis matins, 7h-8h30, What's Funk Brother, DJ Notorious, moi-même bien sûr, au platine. Et voilà, on mixe comme ça, pépère tranquille, pendant 90 minutes, de la soul, de la funk. Plein les oreilles pour les collectionneurs et les amateurs. Alors sur ce, je vous dis ciao. Allez, à samedi.

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bienvenue, ne serait-ce que dans une certaine mesure, à la liberté de la raison. Ne peut rien se sentir d'autre sur terre que le voyageur. Pour un voyage toutefois qui ne tend pas vers un but dernier, car il n'y en a pas. Mais enfin, il regardera les yeux ouverts à tout ce qui se passe en vérité dans le monde. Aussi ne devra-t-il pas attacher trop fortement son cœur à rien de particulier. Il faut qu'il y ait aussi en ligne par vagabond, dont le plaisir soit dans le changement et le passage. Sans doute, cet homme connaîtra les nuits mauvaises au prix de lassitude. Il trouvera fermée la porte de la ville qui devait lui offrir le repos. Peut-être qu'en outre, comme en Orient, le désert s'étendra jusqu'à cette porte, que les bêtes de proie y feront entendre leur hurlement tantôt lointain, tantôt rapproché, qu'un vent violent se lèvera, que des brigands lui déroberont ses bêtes de somme. Alors, sans doute, la nuit terrifiante sera pour lui un autre désert tombant sur le désert, et il se sentira le cœur las

Et que le soleil matinal se lève, ardent comme une divinité de colère. Que la ville s'ouvre, il verra peut-être sur les visages de ses habitants plus de désert encore, plus de saleté, de fourberie, d'insécurité que devant les portes. Et le jour, à quelque chose près, sera pire que la nuit. Il se peut bien que tel soit à quelques moments le sort du voyageur. Mais pour le dédommager, viennent ensuite les matins délicieux d'autres contrées. Nés des mystères du premier matin, ils songent à ce qu'ils peuvent donner aux gens.

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Bonjour, bonjour tout le monde, fréquence Paris Pluriel 106.3, émission Visage du Kurdistan, c'est l'heure de 120 minutes, on est samedi 10h02 minutes en direct sur antenne fréquence Paris Pluriel, 6 juin 2026. Bien sûr, pendant 120 minutes, on va écouter aujourd'hui plutôt musique, mais on va vous donner quelques informations aussi dans la langue kurde, surtout d'appel communauté kurde en Europe. 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

Et oui, toujours, on est sur Antenne Fréquence Paris Pluriel, 106.3 émission, Visage du Kurdistan. Pour nous contacter ou nous appelons au 01 40 05 06 10.

0: Oui, il est 10h15 minutes, toujours écouté émission Visage de Kurdistan sur Antenne Fréquence Paris, pluriel. Bien sûr, on va parler d'écrivain, philosophe Edgar Morin, son hommage, on a vu la semaine dernière. C'est un grand ami de la communauté kurde en France et la population kurde au Kurdistan. On va écouter son hommage.
1: Edgar Morin, mort à 104 ans, un grand âge. Mais réduire Edgar Morin à sa longévité serait passer à côté de l'essentiel. Edgar Morin n'a jamais été un penseur retiré du monde. Il n'a jamais donné cette impression d'appartenir seulement aux livres, aux colloques, aux archives ou aux hommages officiels. Il était encore là, dans notre époque, dans ses inquiétudes, dans ses contradictions, dans ses guerres, dans ses désordres, dans ses questions les plus brûlantes. Il avait traversé le XXe siècle, la guerre, la résistance, les idéologies, les illusions, les effondrements, les reconstructions. Il avait vu l'histoire de très près et pourtant, il ne parlait jamais comme un homme enfermé dans le passé. Il parlait du présent, de la démocratie quand elle vacille,

la jeunesse quand on ne l'écoute plus, de l'école quand elle oublie d'apprendre à vivre, dans la guerre quand elle abîme tout, du vivant quand on le traite comme une rescousse, de l'incertitude quand notre époque réclame des réponses simples à des problèmes immenses. C'est peut-être pour cela qu'Edgar Morin reste et restera si rare. Il ne cherchait pas à simplifier le monde pour le rendre plus confortable. Il essayait de le penser dans toute sa complexité, avec ses contradictions, ses liens invisibles, ses tragédies, ses élans, ses erreurs, ses possibilités. Aujourd'hui, tout nous pousse à aller vite, à juger vite, à réagir vite, à choisir un camp, une phrase, une colère, une certitude. Edgar Morin rappelait exactement l'inverse. Comprendre demande du temps. Penser demande de relier, relier les idées, les êtres, les événements, les causes, les conséquences. Refuser les slogans quand ils écrasent la réalité. Ce n'était pas une pensée tiède, c'était une pensée exigeante. Une pensée qui oblige à regarder plus loin que l'évidence, plus loin que l'émotion immédiate, plus loin que la réponse facile. Alors que la France s'apprête à lui rendre un hommage national, France Télévisions a accompagné ce moment avec une programmation spéciale. Mais cet hommage ne concerne pas seulement un grand philosophe, un sociologue, un écrivain ou un résistant. Il concerne aussi une manière de rester vivant intellectuellement,

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Yannette Ramos du collectif Wifala France est avec nous au studio pour aborder la situation en Bolivie.

0: La mobilisation en Bolivie continue de s'amplifier, tandis que le gouvernement cherche à l'affronter en articulant tentatives de négociation et intensification de la répression, 6 morts à ce jour. Et depuis le 30 mai dernier, le gouvernement a el quitus des institutions pour déclarer l'état d'exception. Ce qui avait commencé comme une vague de blocages et de mobilisations contre la politique d'austérité du gouvernement PAS s'est transformé début mai en une rébellion ouvrière, paysanne, indigène et populaire. Rébellion qui s'amplifie, comme on disait tout à l'heure, et trouve des relais dans nombreuses villes du pays, entraînant la paralysie des régions entières. Alors, Yannette, est-ce que tu peux revenir sur les raisons de cette explosion sociale et assez complexe? Alors, on a bien compris que le point de rupture de cette rébellion est en cours, c'est la remise en cause d'un des acquis de la révolution ouvrière de 1952, la réforme agraire, en fait, de 1953. Mais bon, quelles sont les raisons sociales et politiques de cette rébellion?
1: Merci beaucoup déjà pour l'espace aujourd'hui. Et donc, avec ce président, disons que il a gagné avec des promesses qu'il n'allait pas toucher l'acquis des droits des peuples indigènes qui sont intégrés, reconnus dans la Constitution. Et donc, en plus de faire des promesses comme quoi il n'allait pas alimenter, qu'il allait lutter contre la discrimination, les propos racistes, de ne pas polariser les pays, parce que c'est vrai qu'en 2019, on avait vécu de la répression des populations indigènes et populations qui se manifestaient contre le coup d'État, avaient subi une forte répression qui terminait par des massacres et une forte violence aussi des propos haineux qui s'est propagée, qui s'était ouverte. C'était très, très, très violent, cette période-là. On avait aussi, dans le passé, déjà dans les années 2004 aussi, avant l'arrivée de Morales, on avait vécu aussi des confrontations de la population, la presse qui alimentait la haine entre les paysans et les citadins. Donc aujourd'hui, il y a plusieurs raisons à cette révolte. Il y a effectivement, quand on entend les différentes, les manifestants qui sont interviewés par la presse, même nous avec nos contacts, ce qui ressort à chaque fois dans chaque prise de parole, c'est la violation de la Constitution, l'effet aussi que ce président les traite de manière discriminatoire avec des propos aussi rabaissants. Il est traite des délinquants et dès le début, au lieu de proposer un dialogue, au lieu aussi de tenir aussi parce que là on n'est pas au bout de, on n'est pas à la première grosse manifestation auquel il fait face à Rodrigo Paz en 6 mois, la population aussi avait déjà elle avait déjà fait l'affront, ils ont fait une

0: grève aussi entre décembre et janvier, où ils ont déjà réussi à que le président stoppe, il a dû abroger une loi qui et c'était la raison de la violation de la Constitution. Et donc, il n'a pas tenu à cette promesse. Et avant mai, il sort encore une autre loi sur la terre, cette fois. Et pareil, c'est une loi qui ne respectait pas la Constitution. Donc, c'est ça, en gros, qui était le déclencheur de cette manifestation. Et après, il a pris de la force et plus d'adhésion d'autres organisations sociales dès que le gouvernement, justement, sa première réponse était de dénigrer, d'insulter les populations indigènes qui n'acceptent plus. Ils ne veulent plus accepter qu'un gouvernement, une élite, vienne leur traiter de délinquants et de criminaliser. Donc le gouvernement, leur défense, c'était les criminaliser, tenir des propos haineux contre eux. Et la répression, donc du coup, ils ne proposaient pas du tout de dialogue. Ils se moquaient un peu de leurs revendications au départ. Et donc c'est un peu pour ça que là, aujourd'hui, ils arrivent à un point où ils ne veulent plus de dialogue. Et pour donner une actualité actuellement, hier, la COP a fait une réunion, une sorte d'assemblée avec différents dirigeants de différentes organisations sociales qui sont mobilisées. Et ils ont décidé de reconduire, de continuer la grève. Donc la grève va se poursuivre et avec l'objectif d'obtenir la démission du gouvernement parce qu'ils ne croient plus à leurs promesses et parce qu'ils gouvernent que pour les élites. Peut-être plus tard, je pourrais revenir justement aux exemples de comment les gens listent ce que le gouvernement fait pour l'élite et ce qu'ils proposent aux grandes masses populaires.
1: Yannette, je pense que c'est important pour nos auditeurs qui comprennent que revenir sur la réforme agraire signifie la fin, quelque part, de la propriété commune des terres, et notamment parce qu'il y avait gros intérêt dans les agro de l'agriculture industrielle pour s'approprier des terres des peuples autochtones. Oui. C'est-à-dire, c'est une spoliation. Il y a les insultes et le mépris, mais aussi la spoliation. Ouais. De ces terres.
0: Oui, bon, je vais clarifier tout d'abord, en fait, la réforme agraire bolivienne, où c'était un point, une grande victoire pour le mouvement paysan qui commençait à s'organiser dès les années 1930. Seulement, il leur permettait l'accès à la terre. Il y a une répartition, surtout dans la région de l'Altiplano, il y a une répartition de terres aux paysans. Mais pourquoi l'on parle la référence pour les mouvements paysans là actuellement qui sont mobilisés, ils se réfèrent plutôt à la nouvelle constitution, parce que la nouvelle constitution, il est venu accroître les droits des peuples indigènes et surtout les paysans qui mènent une agriculture familiale dans des petites parcelles. Donc la loi 1720 qui a été déjà abrogé mais pas publié, donc du coup il y a une méfiance aussi vis-à-vis de ceux qui ont déclenché cette manifestation, de ce que la presse internationale peut-être pense que ça a déclenché, parce que c'est celle qui était plus entendue au mois d'avril. Ce sont des peuples indigènes, pas forcément des paysans. Il y avait des paysans, mais c'était surtout des peuples indigènes de la région de Beni et Pando qui sont venus à pied, plus de 60 kilomètres, à pied jusqu'à La Paz. Pourquoi ? Parce que avec la nouvelle constitution de 2009, l'État reconnaissait des territoires dédiés aux populations autochtones indigènes. Pour les paysans qui pratiquaient l'agriculture, leurs terres ne pouvaient pas être hypothéquées. Et ils avaient un statut particulier qui empêchait que les banques pouvaient saisir pour des petits crédits qu'ils pouvaient faire. Alors cette loi qui est maintenant... le gouvernement doit clarifier s'il est bien abrogé parce qu'il n'est pas publié. Et il a été abrogé... au Sénat et dans la Chambre des députés, mais il n'a pas été publié. Donc du coup, c'est pour ça aussi qu'il y a méfiance, même des populations indigènes et paysannes qui sont concernées par la loi 1720.
1: D'accord. Alors, Yannette, est-ce que tu peux revenir? C'est vrai que les mobilisations contre le gouvernement de Rodrigo Paz n'a pas commencé, effectivement, même au début de cette année. C'était pratiquement à la suite des premières mesures que ce gouvernement a prises en octobre 2025 qui a commencé cette mobilisation qui va devenir ce qu'on trouve aujourd'hui. Alors, tu peux... Oui, venir sur les formes et qui a pris et qui prennent la rébellion ouvrière, paysanne, indigène et populaire. Et comment tu caractérises les mouvements? Qu'est-ce qui caractérise ces mouvements?
0: Ok, donc je vais lister ce que le gouvernement a fait dès son arrivée en faveur de l'élite et ce qu'il a fait contre les masses populaires qu'aujourd'hui se trouvent rassemblées dans ces mobilisations. Donc, dès l'entrée au gouvernement, déjà, il a mis à l'écart les organisations sociales avec qui les candidats Rodrigo Paz avaient gagné, avaient demandé leur soutien. Il les a mis à l'écart dès la montée, la prise de son investiture. Et parmi son groupe de ministères, son ministre, il y a des représentants de l'agrobusiness. Donc ça, mais les populations, ok, ils ont accepté, ils ont laissé une chance de former son équipe, qu'il gouverne, qu'il applique ses promesses. Là, il a commencé dans les premières mesures, c'était l'abrogation de l'impôt à la fortune. Donc, première faveur à l'élite. Ensuite, il lève l'exportation de produits qu'on produit en Bolivie, des produits alimentaires. Donc en Bolivie, on produit du soja, de l'huile, du sucre, du riz, et ce sont des produits basiques pour la population. Donc avec notre constitution, et encore une fois, on revient à notre constitution, où on doit, tous les gouvernements sont censés favoriser une souveraineté alimentaire, et donc pendant le gouvernement d'Evo Morales, pour qu'il y ait une souveraineté alimentaire et que aussi les produits soient accessibles aux personnes et contrôler l'inflation vis-à-vis du prix international, du prix aussi des spéculations qui jouent la finance. Tous les producteurs de l'huile, sucre, riz, soya en Bolivie, viande, ils devaient d'abord approvisionner les marchés internes. Donc chaque année, il y avait un quota, une estimation de quelle était la consommation interne de la population. Donc c'est comme ça que les produits, on arrivait à qu'ils soient plutôt accessibles et abordables pour la population. Juste après avoir levé l'impôt à la fortune à l'élite, Rodrigo Paz, il lève cette cadenas pour l'exportation libre de viande, de tous les produits qui produit justement l'agrobusiness en grande quantité, ce qui fait ce qui alimente davantage l'inflation qui ont subi déjà pas seulement la Bolivie, on subit différentes, même en France, qu'on la sent à cause justement des guerres qu'on vit en ce moment. Donc ensuite, le gouvernement en contrepartie aussi, ensuite il vient les décrets en décembre, les décrets 5503, où déjà il y avait sous couvert de la levée de l'essence qui était subventionnée en Bolivie et parce qu'il y avait effectivement des trafics vers d'autres pays, nos pays voisins, le Pérou, le Brésil, où les gasoil est beaucoup plus cher, plus standardisé, proche du marché international. Du coup, notre gasoil combustible qui était subventionné souvent partait dans les marchés noirs. Et donc, du coup, pour faire des économies, la population a été prête. Et il a accepté sans protester pour la levée de cette subvention. Donc là, les gens étaient conscients que, OK, ça nourrissait plutôt des trafiquants du gasoil et que ça portait lourd sur l'économie bolivienne. Donc il y a une pédagogie aussi qui était travaillée aussi par le gouvernement, mais aussi... c'est pas la première fois qu'on fait le constat aussi que la Bolivie a réduit ses productions de gaz et qu'on ne produit plus nous-mêmes la transformation et exploitation du pétrole. Donc on l'importe. Et du coup, la population était consciente. Par contre, derrière cette levée de la subvention avec le décret 5503, il y avait derrière plein d'articles qu'eux ils disaient que ce sont des articles camouflés, des articles qui n'avaient rien à voir avec la levée de la subvention, qui donnaient par exemple une possibilité à l'investissement étranger de s'approprier des ressources stratégiques de la Bolivie. Et ça, c'est contre la constitution bolivienne. C'est inconstitutionnel. Les ressources stratégiques de la Bolivie ne peuvent pas être privatisées, ne peuvent pas être entre les mains du privé à 100%. Il faut forcément que l'État ait les contrôles. Et à l'intérieur de ce décret 55-70, il y en avait plein de facilités aussi pour l'investissement privé. Donc, normalement, tout ça a été abrogé et la seule chose qui a été maintenue, c'était la levée du gasoil. Donc, les gens étaient prêts, la population, les masses étaient prêts à assumer cette levée du gasoil, mais le gouvernement, tout de suite après la dérogation de ce décret, qui a dû reculer le gouvernement parce qu'il y a eu des grèves, des mobilisations, il applique un impôt aux petits commerçants et aux petits producteurs de 5%. Donc, il retire l'impôt à la fortune pour les riches, mais il applique 5% pour les petits commerçants, les petits producteurs. Ensuite, avec la loi qui vient d'être dérogée, le 17-20, mais il appliquait aussi d'impôts pour les petits agriculteurs et la possibilité aux banques de pouvoir hypothéquer leurs terres qui, normalement, s'étaient protégées dans la Constitution. C'est pour ça que les gens, à chaque fois, ils vont ressortir qu'ils violent la Constitution, qu'ils ne respectent pas la Constitution. Donc, il y avait aussi dans la 17-20 les changements des statuts des terres, justement pour que les banques puissent les saisir. Il y avait un changement des statuts qui obligeait les paysans à faire. Et donc, pour revenir juste, les gens ont accepté la levée du gasoil, mais dès la levée de cette subvention, les gens pensaient ok, on va payer plus cher, donc du coup on va plus avoir des problèmes d'approvisionnement, c'est-à-dire que dans chaque station de service il allait trouver les gasoil pour se servir, mais là où ils étaient déçus, où les gens maintenant ils sont très remontés, c'est parce que ils s'achètent, le gouvernement leur vend un gasoil beaucoup plus cher. Avant, ils payaient 3 bolivianos, par exemple. Bon, maintenant, aujourd'hui, ils payent 9 bolivianos. Donc, ils payent 3 fois le prix du litre du gasoil. Et le pire, c'est que ces gasoils-là qui s'achètent beaucoup plus cher, 3 fois le prix qu'avant, c'est un gasoil sale, qu'il appelle déchet, un gasoil déchet, parce qu'il est en train d'abîmer, mettre en panne tous les parcs de véhicules de différents syndicats de transport. C'est pour ça qu'on a aussi les syndicats de transport dans la rue. Les routiers, ils se sont joints à la mobilisation, à la grève. C'est pour ça aussi que la grève, il a additionné différentes couches, différentes populations, différentes organisations sociales. C'est pour ça qu'ils sont ensemble, et aussi le gouvernement, par exemple, pour maintenir la fidélité des policiers, il leur a donné un bonus de 3 000 bolivianos et ils refusent d'augmenter les salaires des enseignants. Donc, c'est pour ça qu'on a les enseignants dans la rue, on a les paysans parce qu'il a essayé de toucher à leur terre, on a la COP. Parce que pareil, le gouvernement refuse d'augmenter les salaires, alors que il y a une inflation qui grandit, il fait des faveurs aux entreprises, mais pas aux grandes masses, aux grandes populations.
1: Et Jeannette, avant de continuer et revenir un petit peu les caractéristiques du mouvement, on va faire une petite pause musicale.

0: Vous êtes toujours sur Fréquence Paris Pluriel, 106.3 FM, à l'écoute de l'hebdo qui aujourd'hui est consacré à la situation en Bolivie. Nous sommes en compagnie de Jeannette Ramos du collectif WIFPALA et France. Et je vous signale que cette émission est enregistrée les lundis 1er juin, parce que les choses évoluent très vite, donc il faut bien savoir de quelle date on parle. Alors, effectivement, maintenant je sais comment cette révolte, ces contestations ont commencé, comment est-ce qu'ils vont se traduire. Il y a eu des grandes manifestations le 1er mai, il y a des décisions aussi le 14 mai, des mobilisations importantes. Et on voit aussi, ce qui t'a posé la question, quelles sont les caractéristiques de ces mouvements, dans le sens qu'on voit beaucoup de l'autre organisation. On parle beaucoup des cabildos, c'est-à-dire des assemblées populaires, des comités de blocage, des centres des coordinations locales. C'est comment cette rébellion s'est construit.
1: Oui, donc le 1er mai, c'est la COP qui se déclare en grève générale et donc il appelle aux différentes organisations sociales à se joindre. Ça, c'était en mai. Les populations indigènes plutôt de Pando et Beni, ils avaient entamé cette marche à pied. Donc, ils arrivent à La Paz vers les 6-7 mai, ils arrivent à La Paz. Et le gouvernement, pareil, il ne les a pas reçus, il ne les a jamais visités, il ne les a jamais apporté de l'eau, du thé, de la nourriture, rien. Alors que pour comprendre aussi dans quel terrain se jouent ces manifestations qu'on voit principalement à La Paz, parce que les marches qu'on voit, ça se passe, ça se déroule à La Paz. Les mois de mai, c'est le début de l'hiver. Donc, plusieurs des marcheurs, de ceux qui sont venus des terres basses vers l'altitude, bah, ils ont eu des problèmes de santé, ils ont dormi dans la rue, plusieurs ils ont dormi dans la rue, dans des locaux aussi de l'université qu'ils ont réussi à mettre en place pour eux. Et il y a eu une auto-organisation de la population en solidarité avec eux qui s'organisait pour proposer des petits déjeuners. Après, on avait des amis justement nous racontaient que des fois ils n'arrivaient pas à couvrir, à donner, quand ils se répartissaient, ils n'arrivaient pas à donner à tout le monde, à tous les marcheurs. Donc, du coup, des fois on avait les paysans qui marchaient sans avoir mangé du tout. Et donc ça s'est commencé comme ça. Le gouvernement ne les a pas reçus, il n'est pas venu les visiter ni leur proposer une rentrée. Ce n'est que dès que la COP a appelé la grève, c'est là que le gouvernement a un peu, dans la première semaine de la grève, que la COP a été plutôt bien suivi par la population et les barricades qui ont complètement fermé l'entrée et sortie de la ville de La Paz. Et le gouvernement, dans leur tentative de pouvoir diviser peut-être déjà la mobilisation et l'étouffer, l'éteindre, c'est là qu'il reçoit les populations qui sont venues de Pando et Beni, et c'est là qu'il s'engage à abroger la loi 1720. Sauf qu'entre-temps aussi, les populations de paysannes de La Paz, des autres provinces de La Paz, commencent à descendre, une par une, commencent à descendre dans la ville, et dans tous les jours, les marches qui se donnaient dans la ville de La Paz, bah, les gouvernements, leurs propos, c'était raciste, c'était il leur traitait des délinquants, et il a commencé à donner des mandats d'arrêt, des arrestations arbitraires, des détentions arbitraires. Et c'est ça, au contraire, c'est le propre gouvernement qui a fait que les populations se solidarisent entre elles et ils commencent à sortir les différentes revendications et ils ont commencé à rappeler tous les engagements que le gouvernement n'a pas tenus. Et donc après, dès qu'ils voient que le gouvernement abroge la 1720, bah, les populations des jeunes, ils voient que le gouvernement tente de jouer, tente de les embrouiller, disant ça y est, c'est abrogé, mais on ne voit pas la publication. Du coup, c'est pour ça que là, les populations ils disent non, on ne croit plus à cette gouvernement. Donc, on voit principalement, là aujourd'hui, les populations des peuples de ceux qui sont descendus depuis Pando, pardon, remontés depuis Pando et Beni, ils sont dû rentrer parce qu'ils étaient déjà quand même plus d'un mois dans la ville de La Paz. Ils sont arrivés un peu avant le 1er mai et ils sont restés à peu près 2 semaines dans la ville de La Paz. Et ils sont dû rentrer parce qu'ils ne sont pas habitués à l'altitude. Beaucoup sont tombés malades. Et c'était difficile aussi d'assurer la nourriture, l'entretien, même les habits chauds pour se protéger. Et donc, du coup, ils sont rentrés. Et par contre, ils soutiennent là les mobilisations. Ils sont en coordination avec la Grande Confédération des Paysans, la CSUTCV de Bolivie. Et donc depuis leur lieu, leur région, ils soutiennent à la manifestation, mais ils sont dû rentrer. Et donc les populations de toute la région de La Paz, d'autres provinces, plus la ville de l'Alto, c'est eux qui sont un peu plus organisés et aussi plusieurs personnes de la ville de Provence ont de la famille à El Alto. Donc du coup, c'est là que ça s'est créé aussi de la solidarité entre les familles pour les héberger. Il y a aussi quelques salles auberges qui ont été habilitées pour les recevoir. Mais une grande partie de la population, surtout ceux qui font des blocus, barricades dans les routes, ils dorment dans la rue. Et ils se relaient, ils font de différentes rotations par équipe. Donc chaque communauté organise différentes équipes pour assurer le maintien de blocus. Et donc, ils le font dans des conditions extrêmes parce que là, on est en pleine altitude à plus de 3600, 4000 mètres d'altitude, en plein hiver maintenant. Maintenant, au mois de juin, on est en plein hiver là-bas, avec des températures moins 0, proche de un peu moins, pardon, entre moins 3 la nuit, moins 4, moins 5 la nuit, et ça remonte un peu plus la journée, mais c'est dans ces conditions-là que les populations indigènes font les mobilisations. Et pour décrire en fait comment ils se sont commencé à s'additionner, il y a les enseignants qui sont sortis, les enseignants syndicats des ruraux, de ceux qui travaillent dans les campagnes, et aussi les enseignants de la ville qui demandent l'augmentation des salaires et qui, pareil, comme je disais tout à l'heure, il leur a proposé un bonus. À la police, il propose un bonus de loyauté de 3000 bolivianos et aux enseignants, au départ, le gouvernement les a proposé 1500. Donc, eux, ils ont rejeté déjà parce qu'ils ont trouvé que les présidents se moquent d'eux. Mais ce n'est pas ça. Ils ne veulent pas un bonus. Ils veulent une augmentation du salaire alignée déjà même au salaire minimum que le même gouvernement a fait semblant d'augmenter. Il a augmenté les salaires minimums, mais personne ne les respecte. Même le gouvernement ne respecte pas les salaires minimums pour les enseignants. Voilà. Et donc on a aussi les mineurs qui montent et qui sont en fait, je pense, la défense qui ont cette population, parce que là, le gouvernement, la réponse, c'est que la répression. D'ailleurs, samedi dernier, pas ce samedi, celui d'avant, il annonce un couloir humanitaire. Sauf que c'est un couloir humanitaire où il n'y avait pas d'ambulance, il n'y avait pas des aliments qui transportaient, c'était des militaires. Militaires et la presse. Et
0: c'est la fameuse expérience blanche, drapeau blanc.
1: C'est ça. Donc c'est pour ça aussi que les paysans, ils ne croient pas à ces gouvernements. Ils disent si c'était un couloir humanitaire et s'ils avaient des drapeaux blancs, mais derrière ils avaient des armes. Pourquoi ils ne viennent pas avec des aliments pour les autres populations? Non, en fait ils sont venus nous provoquer, nous réprimer, et justement aussi là où le gouvernement, ce qu'il fait, c'est réprimer avec des armes, pas seulement avec des matériels de répression, c'est-à-dire du gaz lacrymogène. Non, il y a eu aussi l'utilisation des armes qu'il nie publiquement, mais à la fois on a malheureusement maintenant avec les nouvelles technologies et l'accès à Internet aussi dans différentes populations, dans différentes campagnes, donc on a des images même de quelques presses où il montre que les militaires portaient effectivement des armes. Du coup, là, il y a une incohérence. Et ils ont nié qu'il y a eu des morts, alors que les morts, ils sont en train de bah, ils les ont montrés, les blessés, les morts, ils existent, ils sont bien là. Donc eux, ils se sont offensés quand les gouvernements déjà leur dit qu'ils montent, qu'ils sont des délinquants, qu'ils pensent qu'ils embobinaient comme ça avec l'aide de la presse en disant c'est une aide humanitaire alors qu'il n'y avait pas d'aliments, il n'y avait pas ça, il y avait que de la répression et des armes.
0: Mais de toute façon, la population est bien consciente. Je crois que c'est mercredi dernier, il y a une manifestation très importante des femmes. C'est les mères, les femmes, pour dénoncer justement la répression, pour dénoncer les morts, les blessés, et les emprisonner aussi. Et ça, c'était, je ne sais pas, des milliers de femmes qui ont, se sont mobilisées pour contester la situation. Donc la population n'est pas dupe.
1: Justement, il y a eu le 27 mai, d'ailleurs, c'est la fête des mères en Bolivie, une date très historique.
0: C'était le mercredi, déjà.
1: C'est une date historique parce que on célèbre en Bolivie le 27 mai parce que c'est une date où des femmes, pour obtenir l'indépendance de la Bolivie, des femmes courageuses à la ville de Cochabamba, ils ont été massacrées par les Espagnols. Pour défendre justement leur territoire et c'était dans le cadre de résistance pour l'indépendance de la Bolivie. Et donc à cette date-là, les organisations sociales féminines comme les Bartolina Sisas, ils ont fait justement appel à une marche. Et dans cette marche, ils ont marché pour réclamer justice, notamment pour les morts, les personnes qui ont été assassinées pendant ces répressions et aussi pour les détenus et dans leurs propos pareil, ce qu'on entendait c'est que le gouvernement les discrimine, les réprime et qui crée de la persécution. Là il fait une instrumentalisation de la loi, il persécute. Là, hier, on a entendu qu'apparemment, les mandats d'arrêt contre Argüello viennent d'être annulés.
0: C'est un syndicaliste.
1: Mario Argüello, c'est le représentant de la COP, de la Centrale Ouvrière de Bolivie. Mais il y en a plein d'autres. Il y a aussi des détenus. Nous, à Huipala, nous avons fait une sorte de cabildo international avec justement les manifestants de là-bas et les témoignages qu'on avait, c'était que plusieurs personnes qui avaient été détenues, les familles n'ont pas de leurs nouvelles, ils ne savent pas où ils sont emprisonnés et ils n'ont pas l'accès à la défense ni au procès juste. Donc c'est pour ça que dans la marche des femmes le 27 mai, c'était ça la revendication qu'on entendait, la libération des détenus, justice pour les morts et donc que le gouvernement, la démission du gouvernement parce que voilà.
0: Une petite pause musicale.

0: Vous êtes toujours à l'écoute de l'Hebdo, qui est aujourd'hui le magazine de l'actualité sociale et politique, qui est aujourd'hui consacré à la situation en Bolivie. Nous sommes en compagnie de Yanette Ramos. Et, un autre aspect de ces mouvements, mais c'est à travers des informations qui arrivent ici, donc c'est assez compliqué pour les interpréter correctement, il y aurait une certaine méfiance, entre guillemets, et notamment par rapport à la centrale ouvrière bolivienne, la COB, et aussi le syndicat des travailleurs paysans, parce qu'il y aurait du fait que le gouvernement essaye et quelque part d'articuler un semblant de négociations avec les dirigeants syndicaux, mais qu'ils sont un peu déconnectés de la base pour assister à ces négociations.
1: En fait, il y a deux choses qu'on observe aussi dans ces mouvements. Il y a plusieurs personnes qui sont autoconvoquées. Il y a, en plus de ceux qui sont affiliés à un syndicat, on a, par exemple, dans la ville de La Paz, des gens qui se auto-organisent et qui se joignent à cette mobilisation. Et donc, eux, ils peuvent tenir des discours un peu différents ou dissonants de ce qu'on peut entendre dans les syndicats. Après, c'est vrai, certes, que la COP, parce qu'ils ont négocié avec le gouvernement au mois de janvier, ils ont été accusés de trahison. La population les accusait de trahison parce que, selon eux, ils ont négocié trop tôt. Et maintenant, on voit en fait le résultat que le gouvernement n'a pas tenu ses promesses. Donc, moi, il n'y a pas pourtant, disons, des preuves qu'ils auraient reçu de l'argent. On ne les voit pas. Je ne vais pas tomber aussi sur ça. Pour moi, c'est pas ce qu'on veut faire, en tout cas en tant que Wipala. Mais on observe aussi les différentes positions, et c'est vrai qu'entre les différentes organisations sociales, il y a une chose, parce que aussi politiquement, ils ont été traversés par les divisions politiques qu'il y a eu dans la gauche. Il faut rappeler que la gauche, quand il a gouverné une alliance avec ces organisations sociales, parce que ce sont ces organisations sociales qui ont fait monter le gouvernement au président Evo Morales et les partis du MAS. Et là, actuellement, je peux peut-être dire que plusieurs des organisations sociales ont été... ils se sont en train de se restructurer. À l'intérieur, il y a de nouveaux leaders qui émergent, parce que justement, celles d'avant... Ils ont été traversés, ils ont subi beaucoup de la violence, de la division que nous avons traversée. Donc, en même temps, on est en train de les mêmes organisations sociales sont en train de se restructurer. Donc, les gens, ils se connaissent pas beaucoup entre eux. Et donc, dans cette lutte, ils sont en train d'apprendre à se connaître. Voilà un peu comment je peux expliquer que il y a une méfiance, en fait. Il y a d'une part parce que même la dirigeance qu'il y a à la COP, c'est nouveau. Argolio, il vient d'assumer il n'y a pas longtemps. Il a dirigé déjà la mobilisation de décembre-janvier et il a dû signer avec le gouvernement parce qu'ils avaient obtenu aussi une partie de l'objectif qui était. Donc je pense que cette accusation de trahison, je préfère pas, disons, donner un peu, comment dire, y a pas, pour l'instant, il n'y a pas. On verra aussi dans les temps. Pour moi, il faut qu'on donne la chance à ces nouveaux leaders qui sont en train justement de se structurer, de s'articuler. Donc là, l'opportunité qu'on voit, nous, observateurs depuis l'international, et qu'on essaye d'accompagner, justement, de donner des espaces dans l'espace de la presse. Donc et c'est pour ça aussi que même avec vous, Radio Pluriel, on essaye d'ouvrir des espaces, et on va faire dans la semaine qui vient, donner la parole à ces leaders pour que c'est eux-mêmes qui puissent s'exprimer et raconter quelles sont leurs revendications et comment aussi ils s'allient maintenant avec les autres organisations avec qui ils reconnaissent qu'ils peuvent avoir des différentes politiques, et ils sont à la mémoire aussi fraîche les récentes disputes internes que nous avons eues à l'intérieur de la gauche, du pourquoi aussi on a perdu la dernière élection. Mais là, aujourd'hui, ils se retrouvent face à un ennemi commun, avec des revendications communes. Voilà un peu comme ce que je préfère garder et l'opportunité pour les structurations d'un projet de gauche à nouveau.
0: Alors, on voit bien que j'ai compté poser la question comment émerge et passe, mais en fait, un parti t'y a déjà répondu, et, parce que parmi ceux qui ont voté passe, il y a aussi des anciens du MAS. Enfin, des anciens électeurs du MAS, du mouvement Assez le socialisme. Donc, effectivement, ça reflète aussi cette déstructuration de la gauche. Et bon, ces gouvernements, ce qui met une chose en évidence, c'est le racisme systémique de l'État profond bolivien qui réapparaît. Mais. Et qui revient, on revient quelque part aux politiques des années 90 et 2000, politiques économiques de cette période-là. Mais je voudrais qu'on mette en évidence le fait que ces gouvernements ont un soutien appuyé des gouvernements des États-Unis et aussi des présidents chiliens et argentins. Alors, comment le gouvernement passe s'inscrit dans les stratégies de l'impérialisme américain en Amérique latine?
1: En fait, le président Paz aussi a obtenu un vote parce que justement, il a promis aux organisations sociales à qui il a demandé les votes et leur soutien de justement respecter la Constitution, respecter la Huipala, qui est un symbole de reconnaissance des droits des peuples indigènes. Et même avant de son investiture, les premiers rendez-vous voyage international qu'il fait, il visite la Maison Blanche, il a un rendez-vous avec Trump. Parmi ses premières mesures aussi, après son investiture, sur la diplomatie bolivienne avec lui, c'était l'ouverture de l'ambassade d'Israël. Donc il n'y a plus la reconnaissance qu'on faisait avec... à la différence avec le gouvernement de gauche, la reconnaissance de la Palestine, donc allié de l'Israël, et qui actuellement équipe justement la persécution digitale ou en ligne.
0: Oui, la réforme de répression, en fait, les mesures.
1: Une autre forme de répression, voilà. Et donc, dans les politiques économiques qu'applique le président Paz, c'est clairement les directives de Trump de mettre à disposition la 5503, par exemple, c'était clairement une. On offrait la Bolivie, c'est même pas on vendait. Le slogan dans la rue, c'était la Bolivie, la Bolivie ne se vend pas, on la défend. Mais en vrai, pour moi, c'était la Bolivie, elle était en train d'offrir un cadeau. À l'investissement étranger, notamment états-unien, toutes nos ressources naturelles. Et donc, après, Paz arrive et s'articule. Et donc, les premières qui viennent, par exemple, lui proposer de l'aide avec l'envoi du. Sous couvert de l'envoi de soutien alimentaire, d'une aide humanitaire, mais en fait, ce qu'on reçoit, ce sont des armes. Là, Milley, il a envoyé. Des avions et des matériels de répression au gouvernement, ce qui est quelque chose d'illégal. Il a fait aussi le gouvernement de l'Équateur, de Novoa et aussi du Chili. Donc c'est une politique au service de l'impérialisme parce que les États-Unis, pour avoir accès et contrôler les ressources, par exemple, du Venezuela, il a dû séquestrer les présidents. Il essaye de diviser la gauche au Venezuela. Mais en Bolivie, comme on a un gouvernement qui est à leur service, on n'est pas menacé. Et je ne serais pas étonné si un jour on bascule à nouveau à droite et si c'est toujours Trump qui dirige les États-Unis, bah, on aura ces politiques d'ingérence, mais plus violente avec les armes pour contrôler les pays.
0: Oui, parce qu'en fait, l'Argentine, le Chili, la Bolivie constituent le triangle de lithium et des terres rares, que c'est justement par où il passe aujourd'hui l'affrontement entre les différences impérialistes. Impérialisme.
1: Ouais. Et c'est justement ce qu'on peut entendre dans les manifestants, dans les manifestations, c'est ça, la Bolivie est à nous, c'est notre territoire, c'est nous qu'on décide comment on va exploiter nos ressources. En fait, la population, elle est très politisée, il a une mémoire historique de ces revendications et de ces luttes qu'on entend dans la rue. Donc il y a une claire conscience que ce qui est en jeu en Bolivie, c'est justement la Bolivie pour les Boliviens d'abord et pas qu'on tombe entre les mains. Il ne peut pas laisser les chemins faciles à Paz pour que nos ressources soient données aux États-Unis.
0: Alors, je pense que la mission va bientôt s'achever. Alors, avant de nous quitter, il y a eu des mobilisations en France pour dénoncer la situation et surtout pour faire connaître cette explosion sociale, cette rébellion en Bolivie. Et comment est-ce qu'on peut justement se solidariser avec cette population qui sont aujourd'hui en rébellion?
1: Oui, il y a et notamment déjà la première chose pour nous soutenir, c'est diffuser les différents matériels que justement les mobilisés nous font parvenir sur les différents comptes de l'association WIPALA. Vous pouvez avoir accès et aussi à travers nos comptes, vous pouvez identifier les sources qu'on va dire qui sont fiables pour pouvoir comprendre et avoir les sources depuis là-bas. Sinon, à l'avenir, le 11 juin, il y a une projection qui est organisée par la CLEF Vival, c'est le cinéma La CLEF. Le courage du peuple, c'est une projection. C'est un film qu'on va y participer justement pour faire les ponts, parler sur ce qui se passe actuellement. Et donc notre association, pour l'instant, je ne sais pas s'il y en a d'autres auxquels aussi nous, on va soutenir s'il y en a d'autres qui ont des initiatives. Mais pour l'instant, il y a celle-là qui est très proche. Et nous, on espère organiser une autre prochainement aussi, on espère au mois de juin. Donc tout ça sera communiqué sur les sites, sur les différents comptes de WIPALA France.
0: Et comment s'est passée la manifestation qui a eu lundi dernier?
1: Ça nous a fait très chaud au cœur. On a senti la solidarité des différents pays, des amis qui étaient présents, des personnes qui militent en France, d'Algérie, d'Afghanistan, des Latino-Américains, Pérou, Brésil, donc du coup, et même pour eux qui suivent un peu l'actualité bolivienne et qui sont vus basculer la Bolivie à droite, donc pour eux c'est un signe, un espoir que la gauche se restructure et que bon, on espère, nous aussi on espère qu'il y ait un projet qui s'est construit, qui va émerger, sur lequel on va arriver à nouveau à s'unir pour pouvoir proposer ça aux Boliviens.
0: Alors, c'est important de ce que tu viens de dire, parce que justement, en Argentine aussi, il y a une crise politique qui est moins flagrante qu'on peut l'avoir en Bolivie, mais actuellement, Milei est aussi en position un peu délicate face aux contestations internes. Au Chili, il y a à nouveau des étudiants qui se mobilisent contre le gouvernement des castes. Au Pérou, il y a encore, bientôt c'est la 12e tour des élections, mais qui a mis en évidence la fragmentation du Pérou. Mmh. Et on pourrait élargir à d'autres situations en Amérique latine. Donc effectivement, WIPALA, c'est tout le monde.
1: Oui, pas là, c'est tout le monde. On fait aussi la pédagogie avec les camarades qui des fois ne connaissent pas c'est quoi la WIPALA et malheureusement c'est un peu le résultat peut-être de l'éducation colonisée que nous avons tous suivi. Et donc on fait cette démarche d'expliquer d'où vient la WIPALA et qu'on est des peuples seuls et que aussi ça ne représente pas que les revendications des peuples indigènes que boliviens, mais plus large et pour le buen vivir. de la terre et des défenses de la mer terre.
0: On l'a vu en Colombie que ça avait commencé cette histoire. Donc effectivement, l'Amérique latine, c'est une.
1: Oui.
0: Ouais. Bon, bah, merci beaucoup, Jeannette Ramos du collectif Wipala France. Est-ce que tu veux ajouter quelques mots très courts?
1: Non, on remercie déjà pour l'espace et on espère avoir d'autres, surtout pour les leaders qui vont nous envoyer leur interview pour que c'est eux qui puissent s'exprimer d'eux-mêmes.
0: Et nous te remercions déjà pour ce travail. Bon, je rappelle à nos auditeurs qui étaient à l'écoute de l'Hebdo, le magazine de l'actualité sociale et politique consacré aujourd'hui à la situation en Bolivie, que vous pouvez réécouter cette émission le mercredi de 7h30 à 8h30 et un peu plus tard dans la semaine sur le site hebdo-julialor.info. Et je vous rappelle que cette émission a été enregistrée le lundi 1er juin. Donc, c'est important pour dire, parce qu'effectivement, du fait que le gouvernement est bolivien a les mains libres pour décréter l'état d'exception, on ne sait pas comment ça peut évoluer la situation. Et aussi, il faut savoir que même c'est la grève et le mouvement a décidé qu'il va continuer aujourd'hui même. Merci.
1: Merci.

0: 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Alors vous savez maintenant, hein, on est dans la 11e année qu'on se retrouve chaque deuxième et quatrième jeudi de chaque mois en direct de 11h à midi. À cette occasion, je reçois un jeune auteur, compositeur, interprète qui vient nous voir, nous présenter ses chansons. Là, en l'occurrence, j'ai en face de moi Lorraine B. Bonjour Lorraine.
1: Bonjour.
0: Tu vas bien ?
1: Très très bien,
0: pour
1: merci.
0: L'instant.
1: Ça va.
0: Bon, alors on va écouter. Alors, je crois que tu m'as dit hein, tout à l'heure que ton CD sort dans pas longtemps.
1: J'ai un EP, oui, qui sort
0: ouais, un EP,
1: demain.
0: Un EP,
1: ouais.
0: C'est ça. Demain, c'est quand même pas de chance. Hein.
1: Ouais.
0: Hein, pour un peu, on avait le scoop, mais ça fait rien, on a déjà les chansons. Alors Lorraine, il y a un petit exercice là. On commence toujours l'émission par passer une chanson de quelqu'un qui a marqué, qui marque encore hein, ce métier. Alors là, j'ai trouvé quelqu'un auquel je n'avais jamais pensé, mais ce n'est pas vraiment du texte hein, à la Brassens ou Ferret, mais que j'aime beaucoup moi. Alors je ne sais pas si toi tu partages, mais on va écouter un Véronique Sanson.
1: Très bien.
0: Besoin de personne.

0: Voilà, première chanson, donc Véronique Sanson, hein, pour ouvrir cette émission d'Entrée, c'est ouvert. Notre invitée, je le rappelle, est Lorraine B. Alors Lorraine, on va commencer tout doucement, hein, savoir comment tu es venue à la chanson. Alors je crois que c'est relativement récent. Ce qui m'intéresse, moi, c'est ton parcours, même s'il est assez court pour l'instant. Comme je t'avais dit, parce qu'on s'était au téléphone, hein, donc un matin, tu t'es levé, enfin, je caricature, hein, tu t'es levé, tu dis, tiens, je vais faire des chansons, je vais écrire des chansons et composer de la musique. Non, plus sérieusement, comment ça s'est produit alors ?
1: Ça s'est passé que je prenais des cours de guitare, je m'entraînais à la guitare, j'apprenais les chansons que j'aimais, et puis un soir, je me suis dit que j'allais essayer d'écrire une petite mélodie.
0: Ouais.

0: écrit un petit texte.
1: Oui.
0: Et finalement, j'ai posé les mots sur la mélodie que j'ai créée. J'ai écrit ma première chanson qui s'appelle « Mon petit prince dormant ».
1: Ouais, on l'écoutera tout à l'heure. Voilà. C'est une de mes préférées, d'ailleurs.
0: C'est vrai. Merci.
1: Oui, alors, donc, ça se passe comment? Tu écris des paroles, tu composes une musique. Et puis, alors, comment ça se passe? Tu la proposes tu la fais écouter à des copains. Ils t'encouragent. Comment ça se passe?
0: Oui, à des amis, à ma famille, qui me soutiennent beaucoup.
1: Ils ont été surpris, non?
0: Oui, je crois, surtout que la première chanson est assez forte émotionnellement. Je pense que oui, même moi, j'ai été surprise, je ne savais pas que je pouvais écrire et composer. Donc je découvre un peu ce...
1: Ouais, mais je crois que tu as bien fait, on va le découvrir au fil de l'émission. Alors, je passe brièvement, c'est toi qui compose, il y a quelqu'un qui fait les arrangements?
0: Alors oui, c'est ça, je compose et après je passe avec un ingénieur son qui, Alban, qui m'aide à faire les arrangements pour toutes mes compositions.
1: Ouais, ouais. Parce qu'ils sont assez réussis, hein, les arrangements, c'est pour ça que je dis ça. Alors, mon autre question, c'est le pays sort demain. J'ai bien compris que tu voulais pas l'amener aujourd'hui. Ça, c'est réglé. Mais tu as un répertoire, quoi, d'une dizaine de chansons. Je sais pas combien tu as de chansons.
0: Là, dans le
1: pays,
0: il y aura.
1: Pour l'instant. Oui, dans le pays, oui.
0: Oui, 8 chansons.
1: Il y a 8 chansons.
0: Voilà, il y en a 4 dans les starting blocks, mais ouais. Autres. Mais là, oui, il y en a 8.
1: Alors, fort de ce répertoire. qui va s'agrandir. Ta première scène, t'as fait de la scène déjà?
0: Oui, enfin j'ai fait une scène ouverte au Madison Square Garden, au festival Madison Square Garden dans le 16e.
1: Ouais.
0: Et cet été, j'ai la chance de pouvoir faire la première partie d'un spectacle de Barbara, où je chanterai du coup 5 de mes compositions.
1: Un spectacle qui est consacré à Barbara.
0: Oui, hein, c'est ça. Au Festival des Trois Coups de Jarnac.
1: C'est où?
0: En Charente.
1: D'accord.
0: Donc je fais la première partie de ce spectacle le 26 juillet.
1: D'accord.
0: Où je serai accompagnée. Il y a le pianiste qui a joué au piano sur Mon Petit Prince Dormant, justement.
1: Oui.
0: Qui m'accompagne sur...
1: D'accord. Et la deuxième partie, c'est quoi alors? C'est des gens qui viennent chanter Barbara?
0: C'est une artiste qui...
1: Une artiste,
0: oui, oui, oui.
1: D'accord. Ok. Et on va écouter le premier titre, hein, parce que je suis un peu bavard, il ne faut pas que je prenne toute l'émission. La première fois que tu es monté sur scène, là,
0: oui.
1: Tu as eu le trac?
0: Complètement.
1: C'est rare qu'on me réponde pas du tout. Je suis en rôle, oh là, tranquille.
0: Non, non, sachant que c'est tout nouveau. En fait, donc quand j'écris dans mon salon et voilà. Et puis tout d'un coup, je m'expose énormément. Donc,
1: Parce que. Alors, moi, je connais un peu le métier, on en a parlé. Hein. Mais écouter de la chanson ou alors faire du théâtre, tu vois, dans une troupe, ça, c'est une chose. Ou faire partie d'un orchestre, c'est une chose. Mais quand on amène ses créations. Le track, il est multiplié parce que on se débarrasse d'une certaine pudeur, en fait. Hein,
0: oui,
1: parce qu'on parle
0: ça.
1: De soi, non? Ouais. C'est ça qui fait peur, non?
0: Oui, oui. C'est, hein c'est, en plus, c'est des chansons très intimes.
1: Ouais.
0: Et donc, effectivement, j'ai un peu l'impression de lire mon journal intime devant des inconnus. Et c'est un petit peu... Faut savoir gérer l'émotion.
1: Ouais, ouais. Mais une fois passé la première, ça va tout seul. La première de la boîte de vitesse.
0: Non, une fois la première chanson passée, oui. La deuxième peut-être.
1: Ah bon, d'accord. Bon, on écoute tout de suite donc de Lauren B. On va écouter ce premier titre hein, qui s'intitule « Est-ce que c'est ça l'amour ?»
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0: Voilà, première chanson donc de Lauren Bay, qui est notre invitée ce matin dans l'émission 13 est ouvert sur Fréquence Paris Pluriel, le 106.3 en Ile-de-France et rfpp.net partout ailleurs. Ça, tu le savais.
1: Ça, je le savais. Hein,
0: mais je le répète un peu pour les gens qui prennent en cours l'émission. Alors, Lauren, cette première chanson, est-ce que c'est ça l'amour ? Alors, comme je te disais avec un peu d'ironie, là, c'est une vision un peu idyllique. Ceci dit, plus sérieusement, t'es une fille plutôt romantique, non ?
1: Oui.
0: Ouais, hein, tu peux pas me dire non, vu le texte.
1: J'aime y croire. Façon.
0: Mais... là, c'est, en fait, il revient, c'est un thème qui est relativement fréquent, mais on espère toujours un amour qui dure toute la vie, là,
1: oui. Hein,
0: qui dure pour toujours. Mais on s'aperçoit que dans la vraie vie, toujours, c'est un peu long, non?
1: Parfois, oui, ça, il faut y mettre un terme.
0: Ouais. Et qu'est-ce que je voulais dire ? Oui, parce qu'on s'imagine, enfin, je vais te laisser parler, hein, mais on s'imagine que la route sera droite, sans méandre, sans rien.
1: Bah,
0: mais
1: oui,
0: c'est
1: oui.
0: Un peu plus compliqué que ça, non ?
1: Bah, parfois, c'est un peu plus compliqué, oui. Ça prend pas le chemin qu'on avait prévu, quoi.
0: Ouais, mais qui peut éviter la rouille, les habitudes, le temps qui passe ?
1: Mais je sais pas si vous avez le secret, moi. Moi, je veux bien.
0: Non, moi, je l'ai pas le secret, non. Non, mais je trouve que cette chanson, elle a une part de naïveté, quand même.
1: Oui, mais c'est ça. Mais en même temps, je dis qu'il faut faire quand même attention. Si je donne tout en amour, après, je me sens extrêmement vulnérable.
0: Oui.
1: Et c'est un peu ça qui me fait peur, parce que bah, j'en ai déjà beaucoup souffert, donc j'ai pas envie de réavoir mal. Quoi.
0: Bon, tu es devenue prudente ?
1: Un petit peu.
0: Bon. Ah, d'accord. Je sors un peu de ce thème. Alors, moi, on se dit tout hein, dans cette émission.
1: Oui.
0: Quand j'ai écouté cette chanson, je me suis dit, bon, moi, c'est une amoureuse, une romantique. Mais on va voir. Alors, je me suis dit, c'est joliment écrit. Alors, c'est la voix aussi. Alors, la voix, tu ne l'as pas découverte comme ça récemment. Tu as une belle voix, donc tu
1: c'est
0: l'as
1: gentil, depuis
0: toujours,
1: merci.
0: Ça. C'est vrai.
1: Mais je chantais pour moi sur des chansons
0: ah oui.
1: D'autres personnes.
0: T'es triste toute seule dans ta chambre.
1: Toute seule dans ma chambre.
0: Oh là là.
1: Ou des soirées karaoké, mon
0: bon, il est... Oui, ouais, non, c'est pas le même genre. je voulais te demander une question toute simple. Là, maintenant que tu t'es un peu lancée, hein,
1: ouais.
0: Qu'est-ce que tu cherches en fait en te produisant sur scène, en te produisant en public ? Je voudrais savoir un peu quel est ton moteur, c'est-à-dire est-ce que tu cherches des sensations, une reconnaissance, un besoin de communiquer ou de partager ? C'est quoi ton...
1: Je pense que ce serait un besoin de communiquer et de partager parce que ce que j'écris,
0: oui.
1: Ça part à la base d'une émotion et je pense qu'on est tous touchés plus ou moins par les mêmes émotions tout au long de notre vie et je me dis que ça va toucher d'autres personnes et potentiellement aider d'autres à se sentir bien. Moi, quand je les écris, en tout cas, ça me fait du bien de pouvoir poser mes blessures, en tout cas, sur le papier. Et quand j'écoute des chansons, en fait, ça me fait énormément de bien. Donc, je me dis que potentiellement...
0: Oui, c'est ce que je disais tout à l'heure. Celle-là, elle est un peu idéaliste. Hein,
1: oui.
0: Mais on va voir qu'au fil de ton répertoire, là, il y a des chansons beaucoup plus réalistes et
1: oui.
0: Peut-être moins drôles.
1: Non, oui.
0: Mais tellement vraies. Une question un peu... J'ai un peu la réponse, hein, mais je la pose quand même. Tu préfères amuser ou émouvoir ?
1: Émouvoir.
0: Ouais. Et amuser, non, parce que je veux dire, il y a des chansons comiques. Alors, je ne te parle pas de farce et attrape, hein,
1: oui.
0: Mais on peut dire beaucoup de choses aussi avec la dérision, l'humour et tout ça. Ce n'est pas ton truc.
1: Peut-être un jour, mais aujourd'hui, aujourd'hui, moi, j'ai toujours été attirée par les chansons qui me font ressentir quelque chose de fort. Donc,
0: ouais.
1: Pour l'instant, je ne suis pas dans la...
0: Oui, mais il y a des choses fortes hein, qui peuvent être...
1: Oui, bien sûr.
0: J'insiste pas lourdement. Non, mais touche à rien. Ça va. Alors là, on va passer carrément à un deuxième titre de toi hein, qui s'intitule « Juste quelques instants ». On va voir alors là qu'on s'éloigne de la... Enfin, c'est pas qu'on s'éloigne parce qu'il y a quand même... dans ton répertoire, il y a un fil conducteur. Mais je trouve qu'on part de l'innocence là, de cette première chanson qui est pleine d'espoir. Ouais. Il faut en avoir de l'espoir. Hein. Ouais. Mais on s'aperçoit après que la vie nous réserve des surprises et pas toujours agréables. On va écouter juste quelques instants et on en parle juste après.
1: D'accord.

0: Voilà, deuxième chanson de Lauren B, qui est notre invitée ce matin dans l'émission Très c'est ouvert. Hein. Lauren B est auteur, compositrice, interprète. Hein. Attention, je parle les deux langues aujourd'hui, il faut être correct. Hein. Bon, dis donc, alors là, on a changé totalement de registre. Hein. C'est une histoire vraie, là, ou c'est quelque chose que tu as vécu ou tu as imaginé?
1: Non, c'est quelque chose que j'ai vécu,
0: un
1: drame.
0: Oui. Ah oui, c'est pas drôle du tout. C'est ce qu'on comprend d'ailleurs. Hein. Mais là, t'enchaînes, on va voir, il y en a d'autres et tout. Et quelle est la réaction du public par rapport à ces chansons? Je m'explique, hein, j'étaye un peu ma question, toujours un peu, parce que sinon on me regarde bizarrement. Je vais dire, est-ce que, à part la première chanson, hein, mais on va écouter les autres là, qui parlent de choses sérieuses, les gens réagissent comment? Je veux dire, ils repartent pas abattus avec le moral dans les chaussettes?
1: Non.
0: Non. Est-ce que tu as un contact déjà avec eux? Est-ce que les gens viennent te voir?
1: Les gens viennent me voir. Les gens, en fait, ça passe beaucoup par les réseaux sociaux.
0: Je parle à la fin d'un spectacle.
1: Et à la fin d'un spectacle, ils viennent me voir pour me dire qu'ils ont été très touchés et qu'ils ont été pris aux tripes. C'est des mots qui ont été beaucoup dits. Ça me prend aux tripes.
0: Bon, hyper élégant, mais enfin,
1: ça a
0: un sens.
1: Donc les gens sont touchés après.
0: Surtout les gens qui ont vécu les mêmes tragédies, j'imagine.
1: Bah, malheureusement, oui.
0: D'accord. Je voulais élargir un petit peu. Comment tu fais travailler ton imagination, globalement? À partir de quoi? Est-ce que tu es une fille plutôt contemplative? Est-ce que c'est plutôt introspectif, en fait, je dirais? Ce qui t'inspire?
1: Ce qui m'inspire, c'est surtout les... Je pense que je suis assez sensible. Et comme je te disais tout à l'heure, c'est une émotion qui me provoque l'envie d'écrire. Et après, c'est... en fait, j'ai un carnet et dès que j'ai choses qui...
0: Alors justement, Lorraine, c'est ce que j'appelle l'introspection, moi.
1: D'accord.
0: Hein, t'es d'accord avec moi?
1: Oui.
0: Hein, tu connais le sens du mot?
1: Oui.
0: Je plaisante. Hein. Mais justement, alors on s'en aperçoit. Dans ton répertoire, c'est beaucoup des choses que tu as vécues ou que tu ressens.
1: Hein. Oui.
0: OK. Mais la deuxième partie de ma question, c'était est-ce que tu es contemplatif, c'est-à-dire est-ce que tu regardes autour de toi? Est-ce qu'il y a des thèmes qui t'inspirent? Je ne sais pas, l'actualité, la politique, le monde, enfin... non, c'est, pour l'instant, c'est plutôt ce que tu ressens que tu as envie d'exprimer, c'est ça?
1: Pour l'instant, c'est plutôt les émotions qui me traversent qui...
0: D'accord. Et ça va rester comme ça?
1: Bah, ça va évoluer parce que j'évolue.
0: Je me réponds en plus. Non, mais c'est très bien, je veux dire. Non, mais voilà, en fait, je dis ça parce que sur un répertoire, c'est pas mal de comment d'introduire des chansons plus gays ou plus...
1: bien sûr. Non, oui. oui, non, mais ça, l'EP, là, c'est que des chansons très, très intimes. Et là, je suis en train de travailler sur les prochaines qui seront un petit peu plus... Pas légère, mais disons plus entraînante, plus pop, on va dire plus pop.
0: Quels sont les chanteurs ou chanteuses, donc actuels ou celles d'hier, que tu aimes déjà, et celles éventuellement qui t'ont influencé?
1: Alors j'ai beaucoup écouté... Julien Clerc, ça a été mon premier
0: roman
1: musical à 7 ans.
0: Quoi qu'il n'est pas auteur, hein, Julien Clerc. Hein, il est compositeur, mais il n'écrit pas les textes.
1: Mais j'écoutais beaucoup Julien Clerc petite. Mm-hmm. Et puis ensuite, ça a été Barbara, beaucoup. Toute mon adolescence, Barbara. Et puis jusqu'à maintenant aussi. Et actuellement, j'écoute beaucoup Ben Mazuet, que j'aime beaucoup, parce que je trouve que ses textes sont très sincères. Mm-hmm. Et c'est ce que j'aime dans les chansons.
0: Mais au-delà de ces gens qui sont un peu connus, enfin, je ne parle pas de Barbara, n'en parlons pas, mais Ben Mazuet, ok, ça reste quand même s'il connaît une belle réussite, ça reste quand même assez confidentiel globalement.
1: Ouais.
0: Et sinon, dans la génération des jeunes artistes, là, t'en connais? Parce que là, il y a toute une faune, c'est pas péjoratif, hein, ce que je dis, toute une faune, c'est-à-dire qu'un... qui ont entre 25 et 35 ans,
1: ouais.
0: qui produisent des choses tout à fait surprenantes, hein, très poétiques ou humoristiques. Beaucoup de filles, hein, comme je t'ai dit tout à l'heure. Là, tu les connais pas, ces gens-là.
1: Alors, j'en suis beaucoup sur les réseaux.
0: Ouais.
1: Parce
0: que tu sais, ce qu'on appelle la nouvelle scène, ce qu'on entend à la radio et ce qu'on voit à la télé, c'est pas du tout la nouvelle scène.
1: Hein. Oui, ben
0: moi, la nouvelle scène, je l'ai, moi. J'en ai toute une armoire, tu vois, de gens dont on entend très peu parler. Alors, ils arrivent quand même à exercer, c'est-à-dire à faire leur métier, mais alors ils tournent, quoi, ils passent dans des salles et tout, mais ils ne sont pas relayés par les médias. Quoi.
1: Oui.
0: Et là, tu connais qui alors
1: En fait, je ne pourrais pas te donner les noms parce que j'en découvre effectivement tous les jours. Mmh. Et du coup, je n'ai pas de nom précis.
0: Oui, d'accord. Enfin, ce n'est pas une interrogation écrite.
1: Non, mais c'est vrai. j'en découvre et c'est vrai que je découvre des talents qui, pour le coup, moi, me semblent connu parce que je les vois et beaucoup sur les réseaux et tout ça, mais en fait quand j'en parle autour de moi, personne les connaît. Mais
0: c'est ça, c'est terrible. Hein. Mm. Et donc le sens de cette émission, c'est justement d'essayer de leur donner un petit coup de pouce, quoi.
1: Oui.
0: Les faire connaître. C'est une émission qui est relativement bien écoutée. Alors on va découvrir une autre chanson alors de toi, hein, Lorraine B. Alors dis donc, juste on dirait Colombo, j'ai toujours une petite question, deux questions. Pourquoi Lorraine B? C'est pour garder une sorte d'anonymat par rapport à ton métier, c'est ça?
1: Oui, c'est ça.
0: Je m'en doutais. Parce que ça soulignerait une incohérence, non?
1: Pourquoi?
0: Ben non, c'est moi qui te pose la question. Ne renverse pas ma question, s'il te plaît. Je m'explique un peu mieux.
1: Oui.
0: Disons que les gens qui te connaissent professionnellement, tu penses que si tu entendais chanter et faire l'artiste, ça renverrait pas une image sérieuse? C'est ça que je voulais dire.
1: Ah non, c'est pas ça. Mais j'allais.
0: C'est quoi?
1: Non, mais c'est que, je sais pas, j'allais pas donner mon nom de famille.
0: Je
1: l'ai abrégé. J'aurais pu prendre un pseudo, mais je trouvais que ça allait bien. J'aime bien mon prénom.
0: C'est déjà à moitié pris. Hein. Il y a Agnès B dans la couture. Hein.
1: C'est ça.
0: Ah, bon, ça n'a rien à voir. Bon, on va écouter plus sérieusement. Alors, c'est une chanson que j'aime beaucoup. On en parle après, bien sûr. Hein. Mais je la trouve très poétique. Et là, franchement, autant la voix, la musique, elle dégage une émotion. Et je connais bien le thème. Hein. On va l'écouter et puis on en parle après. Ça s'intitule Mon petit prince dormant.

0: Voilà cette chanson de Lauren B, hein, qui est notre invité ce matin dans l'émission Tresse est ouvert. Alors, mon petit prince charmant, bon, on n'a pas besoin d'explications pour comprendre le thème. Mais ce que je te disais tout à l'heure, c'est que, et tu me disais là que c'était un peu traité à la légère. Et personne n'en parle hein, tellement souvent de ce thème.
1: De ce thème.
0: Et de la blessure que laisse justement ce genre de...
1: Oui.
0: C'est un petit drame quand même. Hein.
1: Oui, c'est hein? un gros drame.
0: Un gros, ouais.
1: c'est plein d'espoir qui s'envole et un amour qui est déjà là et qui disparaît. Qui disparaît brutalement, donc c'est, ouais. c'est un vrai deuil.
0: Ouais, mais il y a une blessure, hein, parce que, ouais. comme tu dis, il y a cet être qui était vivant, sur qu'on est prêt à accueillir, avec lequel peut-être on se projette, quoi. Hein.
1: Oui,
0: c'est
1: oui.
0: pas peut-être, mais c'est certain. Et puis d'un seul coup, tout s'écroule, là.
1: Tout s'écroule.
0: Mais c'est ce que je te disais tout à l'heure. Pour les gens, je dirais que... Alors, je ne sais pas pour le corps médical, je ne veux pas parler, mais sinon, globalement, les gens disent, bon, les jeunes, de toute façon, on en aura d'autres, non?
1: Oui, c'est ça.
0: Simple,
1: c'est un peu, bah, c'est pour nous rassurer ou nous consoler, mais en fait, ça console pas. Ça reste une perte qui est là, même si derrière on peut avoir effectivement d'autres enfants. Ça reste quand même un être qu'on a perdu. Donc.
0: Ouais, ouais. Voilà. Alors, je reviens là carrément sur le texte, hein, parce que je trouve que moi, elle m'a bouleversé. Hein, je te dis franchement, cette chanson. Parce qu'il y a tout, je parlais de projection tout à l'heure, et on me parle d'apprendre à avancer, à rêver, et voilà, et puis d'un seul coup tout s'interrompt. Donc c'est cette projection aussi, là, tout ce qu'on prévoit qui s'interrompt, et ça c'est douloureux, non ?
1: Ça c'est douloureux, et puis surtout c'est un peu un deuil particulier, parce que il n'y a que nous qui avons connu cet être en réalité. Et donc quand il s'en va, on est toute seule dans son deuil. Ouais. Mais il y a beaucoup de gens, c'est ce que je dis à la fin de la chanson, c'est, ouais. que, c'est qu'en fait on se sent extrêmement seul dans cette
0: c'est ça,
1: douleur.
0: C'est ça, c'est ce qu'on disait. Hein, ça, c'est quand même pas un petit événement. Quoi. Alors j'élargis encore, moi je l'aime beaucoup cette chanson, hein. Je te dis pour
1: Merci.
0: Deux choses, c'est qu'il n'y a pas beaucoup de monde qui parle de ce thème, et elle est écrite avec une belle voix, une belle musique, hein. Et puis des paroles très sensibles, hein. Donc tu transmets bien l'émotion là.
1: C'est gentil, il y a un clip pour cette chanson.
0: Non, moi je ne suis pas gentil, moi je dis ce que je pense. Hein.
1: Mais on a fait un clip du coup pour cette chanson là, parce qu'elle me tenait particulièrement.
0: Alors figure-toi que je l'ai regardé.
1: Ah, c'est vrai.
0: Ah, hein, je m'intéresse à mes invités, moi. Bon, dis donc, Lorraine, oui. Tu choisis les thèmes. On l'a vu, ils sont plutôt introspectifs, c'est du vécu, c'est ce que tu ressens, d'accord. Mais quand tu te mets à composer, comment ça se passe? C'est-à-dire, choisis les thèmes peut-être inconsciemment en fonction de ton humeur, ou est-ce que le terrain est le plus propice, à la création quand tu as un peu le blues? Comment ça se passe?
1: Certes, c'est sûr que
0: dis-moi
1: c'est...
0: Dis-moi tout, on est presque chez le psy, là.
1: C'est plus simple quand je suis pas très bien, mais généralement, il me faut beaucoup de calme, il faut vraiment que j'arrive à être dans ma bulle, et oui, ça vient comme une boule qu'il faut que j'évacue, donc j'écris à ce moment-là, oui, effectivement, quand c'est
0: et
1: pas le meilleur moment.
0: Et t'écris d'un jet comme ça ou tu corriges beaucoup?
1: Ça dépend des chansons. Il y en a qui sont venus très vite, juste quelques instants. Par exemple, c'était toute la liste des essais que je m'étais imaginée. Donc celle-ci, elle est venue vite parce que ça fait quand même plusieurs années que cette liste est faite dans ma tête.
0: Ah oui.
1: Ce qui aurait pu changer, voilà. Mais et il y en a d'autres qui sont un peu plus, un petit peu plus longues.
0: Et alors? Comment ça se passe? La musique vient en même temps? Tu la fredonnes? Ou comment tu fais la musique d'abord, les paroles d'abord?
1: Non, je commence par les paroles.
0: Tout savoir, moi.
1: Je commence par les paroles, et puis ensuite, je prends ma guitare et j'essaye de trouver la mélodie qui irait le plus juste.
0: Tu la chantonnes pas avant, un peu?
1: Non. Quand j'écris, non.
0: Non?
1: Non, je ne l'ai pas du tout en tête quand je l'écris. Ouais. C'est vraiment avec la guitare, et je me dis qu'il faut que je trouve l'air qui colle le plus à l'émotion. Donc. Voilà.
0: D'accord. là, je change encore une fois, j'élargis. C'est pour bien te connaître, hein, en fait, hein, parce que on peut écouter les chansons puis aller boire un café. Mais moi, le principe de l'émission, c'est de découvrir un peu le caractère, le tempérament de l'artiste. Hein. Une petite question encore avant la prochaine. Chez un artiste, qu'est-ce qui t'attire en premier ? Je m'explique encore. Hein.
1: Oui.
0: Est-ce que c'est sa voix, la qualité du texte ou la musique, par exemple ?
1: Ça sera plutôt le texte.
0: Oui.
1: Ouais, ça a toujours été. Oui,
0: moi, c'est le pareil. Hein, je vais te dire. Mais j'ai des réponses diverses. Hein. Il y a des gens qui sont attirés principalement par la musique, par exemple, parce que c'est entraînant, parce que c'est.
1: Oui.
0: Bon, toi, t'es pas encore là-dedans. Hein,
1: non, pas encore. Mais oui, mais c'est. Bon. Hein
0: non. Une petite vache, je ne sais pas ça. Non. Ce que je voulais dire, c'est que oui, parce que alors, on me répond aussi le tout. Ah non. On ne peut pas répondre le tout, parce que si la voix n'est pas terrible, le texte non plus et la musique chaotique.
1: Oui, il faut que ça fasse un ensemble.
0: On peut pas
1: quand même,
0: pas exagérer non plus. Bon, dis donc, il y a une autre petite tradition dans cette émission. Je passe toujours un titre de mon prochain ou ma prochaine invitée, hein, c'est-à-dire dans 15 jours. Alors, il n'y aura plus que deux émissions. Après, c'est des rediffs pour l'été, en juillet et en août. Celle que je recevrai. Qui est une jeune fille. Dans 15 jours, elle s'appelle Johanna Taget. Elle m'a envoyé son CD. J'ai trouvé ça formidable. Elle est toute jeune, c'est plein d'émotions. Je te propose qu'on écoute ensemble, que de la faire découvrir,
1: oui,
0: si tu ne la connais
1: merci.
0: Pas. La chanson qu'on va écouter s'intitule « Les mains ».

0: Voilà cette chanson donc de Johanna Bachet qui sera notre invitée dans 15 jours donc hein, pour son album Le Sens du Courant. Je rigole hein, parce que notre technicien Rodrigo là, il fait des bêtises derrière la vitre hein, donc faut rester concentré. On revient donc sur Lauren B qui est notre invitée ce matin dans l'émission Tresse est ouvert sur Fréquence Paris Pluriel, le 106.3 en Ile-de-France et rfpp.net partout ailleurs. Donc on a encore deux chansons, Lorraine, à écouter. Alors on s'aperçoit que, enfin on s'aperçoit, moi je me suis aperçu déjà, et les auditeurs vont s'en apercevoir, qu'on démarre un peu, je dirais pas avec une chanson fleur bleue, mais une chanson pleine d'espoir, hein, pleine d'amour. On l'a, enfin d'espoir, d'amour. Hein. Et puis on va voir que ça peut se dégrader. Alors il y a eu des drames, hein, ouais. Deux. Et puis là, on va voir. Alors c'est le rêve. Je le mets par opposition à un peu ta première chanson. On va voir que les deux prochaines, on retombe un peu dans la vraie vie, c'est-à-dire que ça n'arrive pas à tous les coups, mais ça peut arriver. Oui. Hein. Donc moi, je vais pas aller. Moi, je rentre pas quand même dans la vie privée des gens. Mais c'est une chanson, celle-là, qui s'intitule Minable, hein, et qui peut vraiment se produire hein, dans la vie et surtout qui brise un peu hein, cette première chanson là où tu parles on va s'aimer pour toujours, je suis si fragile, fais attention à moi.
1: Oui.
0: A priori, tout le monde n'a pas entendu le message.
1: On
0: va le dire comme ça.
1: Hein, c'est ça, on n'avait pas les mêmes...
0: Et alors, cette chanson, elle a dû être difficile d'en écrire quand même.
1: Celle-ci, elle a été écrite un jour de où j'étais bien en colère. Donc,
0: Pas de blues, hein.
1: Colère. Non, là c'était la colère. Bon. Là c'était la colère.
0: C'est déjà mieux, hein, parce que la colère, c'est une réaction.
1: Oui.
0: Le blues, c'est un peu un renoncement, on va dire.
1: Ouais, ouais,
0: on est d'accord.
1: Ouais, ouais.
0: On est d'accord sur tout.
1: On est d'accord sur tout.
0: Bon, on écoute Minable.

0: Voilà cette chanson donc de Laurent B, hein, qui est notre invité ce matin dans l'émission Entrez, c'est ouvert. Alors Minable, là, on tombe dans un thème beaucoup plus sérieux. Hein.
1: Oui.
0: C'est-à-dire que tu vas la résumer mieux que moi, mais c'est un couple qui fonctionnait et puis progressivement tout s'est dégradé en fait. Hein.
1: Oui, oui, progressivement. On se dit que le problème là, bon, c'est un problème d'alcool. Le problème de d'alcool va s'arrêter et puis et on va réussir à surpasser ça. Et en fait.
0: Ouais.
1: Et en fait, non.
0: Ceci dit, les gens qui boivent, généralement, ce n'est pas parce qu'ils ont soif.
1: Non,
0: non je veux dire, c'est qu'il y a toujours derrière, il y a un problème.
1: Hein. Oui, oui, bien sûr. Hein, oui, mais c'est
0: là,
1: ça.
0: En l'occurrence, alors ça peut être un problème d'ennui, où voilà, on retombe encore une fois sur les habitudes, le temps qui passe, la rouille qui s'installe.
1: Oui.
0: C'est ça qui s'est produit.
1: Ça peut être un problème d'ennui ou un problème de plus profond qui
0: et du coup
1: oui potentiellement et du donc voilà après l'autre en couple ou pas d'ailleurs mais c'est compliqué
0: oui, oui.
1: De sauver
0: oui,
1: de sauver ces personnes enfin
0: très compliqué
1: enfin d'être
0: pour
1: là quoi.
0: La drogue c'est pareil hein.
1: Ouais.
0: Ouais. Et alors là alors tu trouves le courage de quitter quand même.
1: Oui. Cette chanson, du coup, c'est bien parce que c'était une colère qui mène à la liberté.
0: C'est
1: donc,
0: ce qu'on ouais, ce que disait tout à l'heure. Hein,
1: ouais.
0: C'est plutôt positif. En
1: oui,
0: fait,
1: oui, c'est une libération.
0: Ouais, c'est une réaction plutôt saine, hein, plutôt que d'accepter, de se laisser. Alors, ça va loin hein, parce que tu parles d'humiliation. Hein, tu parles mon cœur s'éteint et tout. En fait, c'est quelqu'un qui prend toute la place en plus, hein, donc
1: oui.
0: Qui t'efface complètement en société, c'est
1: oui,
0: ça.
1: Oui, oui, oui. Et c'est ça. Et puis après, du coup, c'est. Enfin, c'est. Ouais, c'est un peu compliqué en société, effectivement.
0: Oui, oui, d'accord. Oui, je comprends. Mais alors, tu vois, dans cette chanson, comme dans la précédente, je pense qu'il y a pas mal de gens qui se retrouvent. Donc, elle doit toucher beaucoup, cette chanson.
1: Oui.
0: Bon, je vais aller élargir un peu parce que je vois le temps qui passe et tout. Quelle carrière t'aimerais faire en fait ? Parce que là, tu, grosso modo, c'est relativement récent.
1: Oui, oui, c'est
0: hein,
1: très
0: tu
1: récent.
0: Ouais. Écrire, enfin, les premières chansons, elles n'ont pas été écrites hier. Je parle de la confiance qui vient et puis l'envie de faire du spectacle. Là. Donc,
1: oui.
0: Bah, qu'est-ce que tu imagines pour demain ?
1: Là, ce que je
0: comment évoluer, faire évoluer le projet ?
1: Bah, ce serait de faire de la scène, faire un spectacle. Et pouvoir faire une tournée avec les différentes chansons. Là, ce serait vraiment de me produire sur scène. Ce serait l'objectif de cette année, l'année prochaine.
0: Et comment tu t'y prends, alors ?
1: Bah là, je...
0: Parce que c'est pas évident. Hein.
1: Non, c'est pas évident. Et puis là, pour l'instant, bah, je m'occupe un peu de tout toute seule. Donc ça prend du temps.
0: Ouais.
1: Et donc, bah, je tape aux portes.
0: Ouais, ouais. Et quelle est la réaction là ? Est-ce que tu as déjà proposé tes créations à des gros labels, par exemple ?
1: Non.
0: Pourquoi ? comment ça me...
1: Alors, pourquoi ? Parce que, pour l'instant, je ne sais pas, je n'ai pas forcément...
0: Non mais, est-ce que, je précise toujours un peu, hein, tu n'as pas peur de l'échec, mais tu penses que tu n'es pas prête peut-être, ou que c'est tellement dur qu'ils ne les contournent même pas ?
1: Je sais pas, je me dis qu'il y a beaucoup de monde et que,
0: ouais.
1: Et que du coup pour l'instant c'est le début du projet qui avance bien et je trouve que ça avance vite et dans ouais. La bonne direction mais c'est juste que je là pour l'instant j'ai pas forcément besoin disons d'un label, c'est juste que je préférerais faire de la scène et moi m'affirmer
0: par
1: sur
0: exemple,
1: scène
0: là, oui. Là l'EP tu m'as dit il sort demain
1: oui.
0: Alors comment tu vas t'organiser pour la diffusion? Parce que c'est ça le problème.
1: Oui, mais oui,
0: hein,
1: c'est
0: parce
1: c'est
0: que
1: un problème,
0: une
1: oui.
0: Fois que tu as produit l'EP, si tu en as plein une armoire, bon, bah, d'accord, ça oui. Fait une armoire d'occupé. Mais la diffusion, en fait, l'intérêt, c'est d'élargir son auditoire. Quoi.
1: Oui, oui.
0: Hein, bah, comment tu vas t'y prendre ?
1: Et bah, c'est ça, ce serait de faire,
0: faire des concerts et les vendre à la fin du concert.
1: Oui, potentiellement, ça, ouais. Ça serait une piste. Et puis après, contacter des radios.
0: Ah oui, quand bah, déjà, t'es bien parti.
1: Hein, bah oui.
0: C'est ça, la meilleure. Là. Mais donc, est-ce que tu as des pistes là? Alors, tu m'as dit que ce soir, tu passais à la manufacture. Ça, c'est super.
1: Oui,
0: déjà,
1: oui, oui, je fais une scène à la manufacture.
0: Et comment tu t'y es prise alors?
1: Bah ça, je les ai contactés, pareil, et ils m'ont répondu favorablement.
0: C'est une scène ouverte ?
1: C'est une scène ouverte, il y aura huit chanteurs.
0: D'accord.
1: Voilà, et donc là, je pourrais chanter deux de mes titres ce soir.
0: D'accord, et, ah ouais. Et pour l'instant, tu as fait combien de concerts, là ?
1: En vrai, enfin, finalement, je fais des scènes ouvertes, c'est des scènes ouvertes. Sinon,
0: ah ouais, mais tu n'as pas fait de concert où tu fais intégralement ton répertoire ?
1: Intégralement mes
0: quoi.
1: Répertoires, non.
0: Ouais. Donc, tu n'as pas le temps encore de goûter vraiment. Non, non, parce que faire tout un répertoire, c'est autre chose.
1: Hein. Eh bah
0: c'est,
1: oui, oui, bien
0: c'est,
1: sûr.
0: C'est vraiment grisant, tu verras.
1: Oui, oui.
0: Hein,
1: ça, c'est la, le
0: la
1: projet de cette année.
0: Bon, alors, je vois qu'il nous reste. Tu m'as dit que cette chanson, Toucher Couler, elle était assez longue, là.
1: Oui.
0: On va en parler avant, justement. Hein, comme ça, elle terminera l'émission. Alors, Toucher Couler. Alors, on avait déjà minable l'édifice et les arbres, là. On perd un étage à chaque... Hein, ça commence par un bel amour plein d'espoir qui dure toujours toute la vie. On s'aimera, mon petit cœur fragile, il faut faire attention.
1: Ouais.
0: Et puis là, dis donc, là, il y a minable. Bon,
1: descente.
0: Alors, c'est pas drôle, mais t'es parti. Et puis là, ça va pas tellement fort non plus. Tu peux me raconter un peu deux mots sur
1: bah
0: Toucher Couler.
1: Là, Toucher Couler, c'est une chanson sur le divorce, sur la difficulté que les femmes et que j'ai eu à pouvoir partir. Voilà, et le sentiment d'être jugée, surtout à partir du moment où on a des enfants, qu'on a construit quelque chose. C'est toujours compliqué de...
0: Oui.
1: C'est toujours compliqué de rompre.
0: Oui, alors, y a une chose qui m'a frappée. Bon, je ne veux pas faire de secret. Moi, j'ai connu hein, ce genre de situation. Et moi, j'ai retrouvé quand même des choses. Là, c'est tellement vrai ce que tu racontes. Là. On cherche qui est le responsable, hein, qui a raison. C'est la faute à qui.
1: Ouais, ouais.
0: Hein. Et puis, mais là, je parle à ta place. Hein. mais tu parles des amis qui s'éloignent. Là,
1: oui.
0: Voilà, ça, c'est du vécu. Donc. Mais
1: bah, c'est forcément quand on est un couple, du coup, il y a les amis des autres,
0: ouais,
1: des uns et des autres. Finalement, on a tissé des liens et puis
0: Ouais. Mais alors, juste un truc, une petite dernière question. Là. On s'aperçoit dans les chansons que. Une petite perfidie avant de on s'aperçoit que quand les femmes écrivent, là, c'est souvent à cause de l'homme. Hein, soit il boit, soit il n'est pas gentil, soit il est violent, soit les machins.
1: Oui.
0: Mais il y a des femmes, comment dirais-je, qui ne sont pas non plus des cadeaux.
1: Pas, okay. Bah, j'imagine.
0: Je vais le dire simplement.
1: J'imagine. Nous ne sommes pas toutes parfaites.
0: Non, non, non. Mais je trouve qu'il n'y a pas de. Tu vois, à l'inverse, il n'y a pas de chansons comme ça d'hommes qui parlent de. Oui,
1: c'est
0: un homme qui ne pas de Jacques Brel, mais enfin, ça a 40 ans.
1: Oui, mais en plus, elle est gentille. Celle-ci, il la détruit pas quand même, cette chose.
0: Non, il la détruit pas, mais il y a un malaise quand même. Hein,
1: ah oui, bien sûr.
0: Que tu viens d'expliquer avec l'entourage et tout.
1: Oui.
0: Bon, écoute, Lorraine, je te. Alors, Lorraine B, hein, sinon, il faut pas qu'on oublie hein, ton nom. Hein. Hein, Lorraine B, qui se cache derrière Lorraine B? Je mets un peu de frisson dans les. Je te remercie beaucoup d'avoir été notre invité
1: Merci
0: ce matin dans la mission Entrée, c'est ouvert. À la première occasion, tu m'enverras ton EP déjà.
1: Oui.
0: Et puis aussi, tu me diras quand tu passes sur Paris.
1: D'accord.
0: Et si je suis là, bon, ce soir, ça tombe mal. Mais je viendrai te voir parce que je viens
1: Merci
0: voir à chaque fois que je peux, je vais voir les artistes que j'invite. Voilà, on va se quitter. On se dit dans 15 jours. Et puis là, pour finir, on va écouter Toucher Couler. Salut à tous.

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Et voilà, nous vous rappelons que le prochain du 6 au 9 octobre va avoir lieu le sommet d'élevage, le mondial de l'élevage durable, qui va avoir lieu à Clermont-Ferrand, ici en France. Mais en esta semana, si no me equivoco, el 4 se realizó una conferencia de prensa y para ello justamente vamos en algunos instantes a estar en comunicación con una delegación que viene de América Latina. 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

0: Et voilà, fréquence Paris Pluriel 106.3, l'émission Américas consacrée à l'actualité de l'Amérique latine. Et les decíamos que justamente en estos días, exactamente el 4, hubo una conferencia de prensa a propósito del sommet de l'élevage. Et para tener una idea general y hablar un poco sobre América Latina, por favor, si pudiese presentarse.
1: Ya, muchísimas gracias. Amado Flair, donc, est-ce que je parle au français ou en espagnol?
0: Les deux.
1: 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El día 4 de junio tuvimos la oportunidad de hacer el lanzamiento de esta feria en el Ministerio de la Agricultura, donde pudimos darles a conocer todas las novedades que tenemos este año 2026. Donc, sommet de l'élevage, c'est la le salon plus important européen dans l'environnement de l'élevage durable.
0: Et quelles sont les nouveautés pour cette année? Et justement, parce que là, il faut se rappeler là que avec les accords avec le Mercosur, justement, ça fait beaucoup de bruit ici en Europe.
1: Oui, tout à fait. Bon. Donc, tout d'abord, cette année, c'est une année particulière parce que nous avons une manifestation particulière en tout ce qui concerne l'élevage, bien évidemment, mais aussi c'est l'année mondiale du pastoralisme décrétée par la FAO. Donc, c'est une année dans laquelle nous allons donner et on va faire des dialogues, bien évidemment, tout ce qui concerne la durabilité, la rentabilité des exploitations, la transmission des savoir-faire et de la souveraineté alimentaire dans ce cadre de l'année mondiale de pastoralisme. Non, c'est une reconnaissance du rôle essentiel des éleveurs pastoraux dans la sécurité alimentaire, la préservation des territoires, la biodiversité et l'adaptation, bien évidemment, au changement climatique. En relation à votre question de l'accord Union européenne et Mercosur, donc, bien évidemment, ici, les éleveurs, ils montrent un total désaccord. C'est surtout, je pense, je voudrais pas, c'est une question assez délicate. Et donc, qu'est-ce qui se passe? Que des côtés, de l'autre côté de l'Atlantique, les pays de l'Amérique latine nous informent et nous disent, nous, ce qu'on fait, c'est d'accomplir tout ce que l'Union européenne nous demande. Par rapport à la traçabilité, par rapport à la santé animale. Donc, en Amérique latine, les pays de Mercosur, que ce n'est pas la première fois qu'ils vont exporter, ça fait déjà des années qu'ils s'exportent, mais avec une quota réduite, ils s'exportent de la viande vers l'Union européenne et vers les autres pays du monde. Et ici, en Europe, et notamment en France, la problématique qui nous dit les éleveurs, que c'est quelque chose de différent, parce que l'Union européenne, la France, demande certains cahiers des charges aux éleveurs français, que ce n'est pas le même cahier des charges imposé aux pays tiers. Donc là, ça va être, je pense, l'opportunité de dialoguer, parce que de toute façon, cette importation de viande qui viendra de l'Union européenne, qui vient déjà, hein, il vient déjà depuis quelques années, ils ont augmenté les quotas. Je pense qu'on pourra s'asseoir à une table ronde et voir de quelle manière tous ces critères sanitaires imposés en Europe et en France sont similaires aux critères imposés aux pays de l'Amérique latine.
0: Quel pourcentage représente cette importation de la viande latino-américaine ici en l'Union européenne?
1: Avec l'accord, les chiffres, je ne pourrais pas vous dire, mais je pense que ça va être de l'ordre des 30% à peu près. Mais je préfère demander cette question aux autorités douanières, notamment au ministère de l'Agriculture, avec le département général de l'alimentation, pour qu'ils nous donnent vraiment les quotas exacts de cette importation.
0: Et ahora en castellano, hablar de las carnes, de las viandas, como en francés, sí. Es indudablemente hablar de Argentina o también de Brasil. ¿Qué otros países? ¿Cuál es la presencia de los exportadores o de los ganaderos de América Latina? ¿Cuáles son los países más representativos?
1: Ya, los países más representativos y los productores son, usted los ha nombrado, Brasil, Argentina, Uruguay y Paraguay.
0: Okay.
1: Esos cuatro países son los países que actualmente son autorizados a exportar la vianda, la carne, a exportar la carne hacia los países de la Unión Europea. Realmente es corresponde a una parte muy muy pequeña que va a ser, no le puedo decir el porcentaje, quizás alrededor de los 8% que van a tener la autorización, ¿no? La carne importada desde el Mercosur hacia la Unión Europea. Según las informaciones que tengo, y podríamos confirmarla después, más o menos 99,000 toneladas al año, y van a tener lógicamente un arancel de preferencia, porque estos acuerdos, así como los productos que vienen de la Unión Europea van a ir hacia Latinoamérica, en este caso al Mercosur o a otros países como puede ser México, Perú, Colombia. La Unión Europea ya ha firmado muchos tratados.
0: Hay acuerdos bilaterales,
1: con Chile,
0: exactamente.
1: Con México, ahora está por ratificarse o ya se ratificó el del Mercosur, pero también lo ha hecho con los países de Centroamérica. ¿Qué quiere decir? Que los productos que van a ser importados de cada una de estas zonas entran con un arancel de preferencia, que puede ser más o menos, normalmente la idea es llegar a 0%, pero ahora está alrededor de los 8%. Para darle una idea, si hablamos de la moda más o menos, y que va a ser exportada, los vestidos, las carteras hacia Brasil, entran con un arancel, entraban hasta antes del acuerdo como del 100%. Y para aquellos países, vamos, hablando de Brasil, las personas decían, mejor me voy a París, me compro mi pasaje, hago shopping, visito, y me sale más barato que comprarme mi cartera en el mismo Brasil, ¿no? Hay que tener en mente que estos acuerdos favorecen a ambas partes. No solamente la exportación de Mirage, de aviones, de lujo, de alimentos, como acá nuestro debate y el corazón está muy candente, vamos a decir, básicamente radica con la carne. Ese es el punto, porque no se habla de otro producto que vaya a mortificar tanto a nuestros ganaderos aquí en Francia. Verdaderamente, o sea, ustedes y las personas que viven aquí en Francia conocen las altas tasas impositivas que hay y que no son las mismas tasas impositivas en otros países. De ahí que hay esa competencia desleal, vamos a decir, de que no estamos jugando con los mismos elementos. Ahí está la problemática. Y bueno, si nos basamos en los términos sanitarios, hay que decir y ser muy sincero que quizás por algún productor que envió alguna carne que no tenía todos los certificados sanitarios, no van a decir ese exportador, ellos van a mencionar, ah, sí, son los países de todo Mercosur, y ahí está Brasil, Argentina, Uruguay, Paraguay. Cabe resaltar que el año pasado tuvimos un diálogo muy interesante con un experto, el director de los servicios sanitarios de Paraguay, y nos afirmó y nos invitó a ir hasta el Paraguay para que se vea realmente cómo se realiza la crianza, el tipo de alimentación, el régimen sanitario y hasta la visita en los frigoríficos de esas carnes que van a ser exportadas. Uruguay, un país muy pequeñito, tiene una de las trazabilidades bovinas más perfectas. Cuando el consumidor va a un supermercado con su smartphone, puede escanear ese bistec, ese trozo de carne y conocer toda la trazabilidad. Entonces yo creo que tenemos que sentarnos en la mesa y ver qué criterios nos hacen verdaderamente trabajar con el mismo sistema y no tener esa competencia desleal que se habla mucho acá en Francia.
0: Claro, quedan 4 meses aproximadamente para que se realice el encuentro principal allá en Clermont-Ferrand. Le mot de la fin pour terminer, pas seulement pour terminer aujourd'hui, sinon on va continuer à vous informer.
1: Tout à fait, oui. Cet salon, le salon sommet de l'élevage, il aura eu lieu le 6 au 9 octobre dans la ville de Clermont-Ferrand. Donc je vous invite déjà à tous les éleveurs qui viennent du monde entier de s'inscrire. C'est une invitation dans laquelle les entrées pour les éleveurs étrangers sont totalement gratuites. Nous aurons 500 visites techniques, visites dans les élevages pour montrer toutes les gammes dont des viandes bovines, viande, lait, ovin et aussi des chevaux. Et nous avons un programme de 2000 animaux en compétition, plus de 120 000 visiteurs et 1800 expositeurs. Donc, cette manifestation au sommet de l'élevage, le salon d'élevage durable, c'est un moment très particulier pour vous tous de rencontrer vos homologues, de pouvoir donc échanger, dialoguer en tout ce qui concerne donc les systèmes d'élevage, durabilité, rentabilité et aussi la transmission de savoir-faire et la souveraineté alimentaire.
0: Que es lo más importante. Merci beaucoup et à bientôt. Merci pour l'information.
1: Merci à vous. Merci. Excellente continuation. Merci à FFP et à vous, monsieur.
0: Merci beaucoup. À bientôt. Merci. Au revoir. Okay.

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Et d'ici dans quelques instants, nous serons en communication téléphonique, mais aussi nous vous disons que nous sommes en compagnie déjà avec Jennifer Aquino, psychologue clinique. 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Maintenant, nous allons passer au bloc de la ACP, l'Association des étudiants péruviens en France.

0: de la main de l'Ibahir Kavoro, qui est le PDG. Voilà, je m'en vais, je m'en vais, je m'en vais, je m'en vais, je m'en vais, je m'en vais, je m'en vais, je m'en vais, je m'en vais, je m'en vais, je m'en vais, je m'en vais, je On va aller tout pour les camions. Nous avons dans le horreur. Avant de venir à Bagali, maman Kamar remet de René Haba, Nanjare Touba, Abu Sumbura. 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

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N'a pas mouru dans le horna. Avant de rené à Bagali, maman camarade remet de rené à Bagali. N'en j'arrête tout bas. Ah, vous en courant. Avant de camarade, allez voir les namas camarades. Au mal les camarades. N'en j'arrête pas où nous durons gâtés. 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
2: 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Chers amis auditeurs de Radio Fréquence Paris Pluriel, vous écoutez La Voix de la Paix, votre émission hebdomadaire. C'est tous les samedis de 16h à 18h. Aujourd'hui, nous avons reçu sur ce plateau un grand parolier, comme l'a dit mon collègue Silman Soumaré, un grand savant de la langue soninké, Alhaji Kandeba Silla, qui est venu aujourd'hui, qui a quitté Evry Kourkouron pour venir nous rencontrer et nous parler vraiment de ce grand projet que le Soninkra a dans sa tête, dans son cœur. C'est un centre, un grand centre, pour la première fois un centre culturel nommé Ouagadou. Donc il est l'ambassadeur de ce projet, donc l'ambassadeur qui a pris en tout cas tous les moyens nécessaires pour venir vraiment nous rencontrer, et ce ne sera pas la dernière fois, parce qu'il va continuer à venir nous voir aussi encore, on va en parler jusqu'à à la fin de ce projet, Inch'Allah, comme on le dit. Donc Kandeba est venu aussi nous parler de ce centre-là et de nous parler vraiment des rencontres qu'il a faites, parce qu'en tant qu'ambassadeur, il est tenu à rencontrer diverses personnes, que ce soit les chefs religieux, oui. Que ce soit les chefs de village, que ce soit chefs coutumiers, que ce soit même des gens comme ça, des soninkés comme ça, et pour leur parler de ça. Donc depuis qu'on lui a confié ce projet-là en tant qu'ambassadeur, il ne s'est pas arrêté. Donc nuit et jour.
1: C'est vrai.
2: Nuit et jour, il est là pour vraiment s'occuper de ce projet-là, pour que ce projet-là aboutisse. Donc vraiment, aujourd'hui, on l'a rencontré et il nous a parlé vraiment de ce projet-là. Et actuellement, aujourd'hui, même actuellement, Jojo Tangouja vient de m'appeler pour dire qu'ils sont en train de faire une réunion sur le même projet.
1: Avec tous les chefs,
2: avec tous les chefs de village et de Soninké qui sont ici en France. Donc ça veut dire que vraiment, Les Soniquais ne se sont pas trompés.

0: Merci Tilak, voilà, nous voilà de retour sur 106.3 FM, fréquence Paris Pluriel, l'émission L'Inde en lutte. Chalendra Azadi, ça veut dire quoi ?
1: C'est la liberté, c'est mon,
0: la liberté.
1: Mon vient perso.
0: Voilà, c'est un mot qui vient du perse, on l'entend beaucoup aussi en ce moment. On l'a entendu beaucoup aussi au Bangladesh, Jérémy Caudron. Donc peut-être aussi, est-ce que tu peux te présenter aussi France Kriti et l'association, et puis après nous dire un petit peu ce qui s'est passé ces dernières semaines au Bangladesh.
2: Oui, bien sûr. Alors, je m'appelle Jérémy Caudron, je suis professeur de français langue étrangère. J'ai enseigné pendant 15 ans à l'INALCO, donc effectivement, comme tu le disais, spécialisé sur le Bangladesh. Alors, oui, je préside une association qui s'appelle France Kriti et qui est justement centrée sur les relations, l'amitié entre la France et le Bengale, d'une manière générale, et surtout les échanges, une meilleure connaissance culturelle entre la culture française et la culture bengali. Voilà. Donc, c'est comme, en tant que représentant de France Kriti, on est ici avec Joachim, mon collègue de l'association. Donc, qu'est-ce qui s'est passé au Bangladesh ? Alors, tu parlais de Azadi, justement, tu parlais de cette idée de liberté, de libération. Bon, il ne faut pas oublier qu'on sort d'une grande révolte étudiante, enfin, on sort, qui a eu lieu en juillet 2024, et qui a provoqué tous les événements qui ont mené aux élections du 12 février dernier dont tu parlais. Donc une grande révolte étudiante qui a fait tomber le gouvernement de Sheikh Hasina, le gouvernement dirigé par la Awami League, et qui a obligé Sheikh Hasina à fuir en Inde, et un gouvernement intérimaire a pris la place. Alors ce gouvernement intérimaire, par Mohamed Younous, ouais, prix Nobel de la paix avec son organisation, la Grameen Bank, donc on peut dire l'inventeur, le père fondateur du microcrédit, qui est connu pour ça au Bangladesh et dans le monde entier.
0: Très apprécié aux États-Unis, c'est une petite...
2: Apprécié par les démocrates aux États-Unis, démocrates à l'époque de Joe Biden.
0: Voilà.
2: Voilà. Aujourd'hui, c'est un peu différent. Le 12 février dernier, il y a finalement eu des élections. Alors, qu'est-ce qu'on peut en dire d'abord de ces élections ? Première chose, c'est que la campagne électorale a été d'une rare violence. On se demandait même jusqu'au dernier moment si ces élections allaient être possibles, allaient pouvoir être organisées de manière libre et transparente, etc., et puis surtout pacifique. Était d'une grande violence au sens où les partis en présence, donc principalement le Bangladesh Nationalist Party, qui était la principale opposition à la Awami League auparavant, et d'autres nouveaux acteurs, notamment les islamistes de la Jamaat Islami, le principal parti islamiste au Bangladesh, et puis un nouveau parti, le NCP, National Citizens Party, qui est né de la révolte, qui a été formé par des étudiants et puis ensuite rejoint par d'autres

0: personnalités qui ont pris part à la révolte de juillet 2024.
1: Révolte de juillet dont on, aujourd'hui, les observateurs disent qu'il y a eu 1500 morts. Hein,
0: et, voilà, au bas mot.
1: Au bas mot. Et qui a aussi fait en sorte que la révolte a amené Sheikh Hasina à se réfugier
0: en Inde.
1: En Inde, à New Delhi, où elle est encore aujourd'hui.
0: Tout à fait, protégée par le gouvernement.
1: Le gouvernement,
0: en tout cas,
1: indien.
0: Le gouvernement indien refuse pour l'instant toute extradition au Bangladesh pour qu'elle soit jugée comme tout le monde le demande.
2: Elle est condamnée à mort.
0: Elle est condamnée à mort. Mais pour qu'elle puisse au moins faire appel, qu'elle puisse suivre le parcours judiciaire, le processus judiciaire normal. Donc, ce qui s'est passé pendant ces élections, il y a eu énormément de violences, il y a eu plusieurs assassinats politiques, il y a eu des émeutes en décembre, c'était en décembre dernier, où on a eu un épisode, donc un des anciens leaders de la révolte de 2024, Ousmane Hadi, a été assassiné. Et je dirais qu'on a eu un effet un peu... Charlie Kirk, qui a été assassiné aux États-Unis, a un effet Charlie Kirk au Bangladesh. C'est-à-dire qu'il a servi un peu de martyr ou d'idée de... Il a servi toute l'idéologie, toute la martyrologie, et il a été énormément récupéré par notamment la Jamaat Islami, par les islamistes. Donc c'est devenu clairement quelqu'un qui était véritable défenseur de la liberté du peuple. Donc il a servi un peu les idéaux, la stratégie populiste de la Jamaat Islami. Malgré tout ce qui a pu se passer, il a été clairement récupéré. Et à ce moment-là, ça a donné lieu à une forte confrontation entre, je dirais, deux pans de la jeunesse et puis du militantisme politique en général. Ces deux pans, c'est ce qu'on appelle les Shahabaghis. C'est-à-dire, c'est un terme très générique, mais Shahabag, ouais. Qui ont fait partie du mouvement qui a embrasé le quartier de Shahabag près de l'université de Dakar en 2013, et qui était plutôt un camp, progressiste, libéral au sens politique du terme. Et puis en face...
1: Très anti-Jamaat.
0: Très
1: anti-Jamaat, c'est ça. Hein, il faut,
0: tout à fait.
1: Très... se rappeler même qu'il demandait que... les radicals soient poursuivis qu'ils soient même poursuivis en justice et qu'ils soient condamnés.
0: Complètement. C'est exactement ça, qu'ils soient condamnés à mort.
1: Les mêmes du Jamaat Islami, ils ont obtenu même la pendaison, je crois, d'un des leaders du Jamaat Islami.
0: Plusieurs leaders.
1: Kader Mollah à l'époque.
0: Abdul Kader Mollah, Mohamed Kamrouzzaman, Ali Hassan Moujahid, ils ont tous été condamnés à mort. Suite à ce tribunal international des crimes de guerre, sur lequel a fait pression le mouvement Shahabaghi. Donc le mouvement de Shahabag, je dirais, cette révolte de Shahabag, ça montre bien toute une partie de la société civile, politisée en tout cas, au Bangladesh, qui est pour réellement une démocratie libérale au Bangladesh, avec un droit des minorités, mais également libération des femmes, émancipation des femmes de manière générale, des minorités, des LGBTQ, qui vont plutôt dans ce sens, d'une libéralisation de la vie politique au Bangladesh. Et en face, on a un camp. Je parle en termes de camp parce que clairement ils se sont affrontés dans cette élection, un camp plutôt conservateur, voire conservateur au sens religieux du terme, populiste au sens où c'est des gens qui mettent en valeur vraiment l'identité musulmane du pays, du Bangladesh, plus que tout, avant tout. Et donc, qui sont représentés par la Jamaat Islami. Cette fois-ci, la Jamaat Islami a tellement, tellement tiré son épingle du jeu de la révolte de juillet 2024, puisqu'elle était clairement interdite auparavant et elle est revenue à la surface, que en fait, elle a emmené derrière elle les partis et les différents groupuscules ou les différents groupes politiques qui avaient porté la révolte de 2024. Donc en gros, là, on peut dire que la Jamaat Islami s'est servie clairement de la situation pour établir une bipolarisation de la vie politique entre elle, entre les islamistes, l'islam politique d'une manière générale, et un camp, je dirais un camp plutôt libéral, séculariste, pour employer un anglicisme, c'est-à-dire on dirait ici plutôt laïque, mais faut pas non plus confondre avec la laïcité à la française.
1: Hein. Sécularisme, on dit.
0: Voilà, sécularisme.
1: J'ai une question, Jérémy. Comment on peut expliquer que les étudiants, et en tout cas certains mouvements étudiants, aient fait des alliances avec le Jamaat islamique contre le BNP?
0: Alors,
1: est-ce qu'il n'y a pas...
0: Il y a différentes hypothèses là-dessus, bien entendu.
1: Pas tous, hein, je crois, hein, pas tous.
0: Voilà. Non, non, il y a différentes hypothèses là-dessus, mais notamment le fait que la Jamaat islamique a bien compris au moment de la révolte, que c'était son heure, que c'était le moment de revenir sur le devant de la scène. Et en l'occurrence, l'organisation étudiante de la Jamaat islamique, qui s'appelle Islami Chatro Shibir, le camp islamique étudiant, a fait clairement de l'entrisme, enfin en tout cas a tenté de noyauter le mouvement étudiant pour en tirer les bénéfices. La Jamaat islamique, par ailleurs, s'est montrée après la victoire de ces étudiants révolutionnaires, a montré également qu'elle était la première force d'opposition dans le pays, sachant que à ce moment-là, le BNP, donc le Bangladesh Nationalist Party, était également très affaibli, avait été très affaibli par 15 ans de dictature. Enfin, 15 ans de, disons, de démocratie illibérale de la part de la Awami League, qui avait été assez affaiblie. Sa chef, Khaled Azia, était clairement vieillissante. Entre-temps, pendant la campagne électorale, elle est d'ailleurs décédée. Et donc, c'est la Jamaat islamique qui a tiré vraiment son épingle du jeu, grâce principalement à la force de son mouvement étudiant.
1: Donc aujourd'hui, c'est le BNP, hein, BNP, Bangladesh National Party, qui est donc arrivé en tête de ces élections, qui est aujourd'hui le premier ministre aujourd'hui est Tariq Rahman, voilà. Le fils, hein, de Khaled Azia, donc qui est décédé au mois de décembre dernier. Qui est Tariq Rahman? Il est revenu de Londres. Est-ce qu'on peut dire que c'est c'est quelqu'un qui... Parce que faut rappeler aussi que le BNP, dans son histoire, a aussi passé des accords avec le Jamaat islami.
0: Effectivement. En fait, Tariq Rahman tente d'incarner aussi le nouveau visage du Bangladesh, en tenant compte justement de tous ces mouvements qui sont plus ou moins opposés, opposés au gouvernement de la Awami League, le mouvement de Shahabag, puis ensuite d'autres mouvements étudiants, le mouvement également des femmes travailleuses dans les industries textiles. Voilà, donc Tariq Rahman, ce qu'il essaye avant tout de faire, c'est rétablir une sorte d'unité nationale autour de sa figure, mais en même temps en apparaissant comme, davantage fidèle aux idéaux de la Gen Z, de la nouvelle génération qui a porté la révolte de 2024. Donc c'est un peu la nouvelle figure en poupe, et puis en même temps, qui a le vent en poupe, et en même temps, c'est clairement le représentant de la dynastie, d'une des deux dynasties du Bangladesh, de la vie politique du Bangladesh. Il y avait la dynastie qui vient du père fondateur du Bangladesh, Sheikh Mujibur Rahman, dont Sheikh Hasina était la fille, et ensuite la dynastie qui provient de Ziaur Rahman, le père de Tariq, qui était général et qui a été président du Bangladesh dans les années 70, qui s'est fait assassiner, lui aussi donc vu comme martyr. Sa femme, Khaled Azia, qui a déjà occupé le pouvoir dans les années 90 et 2000, comme tu le disais aussi, avec une alliance avec les islamistes. Ce parti était plutôt considéré comme un parti, conservateur, de plutôt de droite, on va dire religieuse. Et la Jamaat islami s'est complètement séparée du BNP a voulu faire, je dirais, bande à part, sentant qu'il y avait une partie de la population, de la société civile qui était derrière elle.
1: Alors, avant de peut-être de voir aussi comment ça s'est passé en Inde, comment l'Inde a vécu cette histoire-là, est-ce qu'on peut dire, Jérémy, que les étudiants se sont vus confisquer lors la révolution de 2024? Est-ce qu'il y a eu un peu d'amertume de la part des étudiants? Il y a eu beaucoup de...
0: Alors, je dirais pas ça, je dirais pas confisquer. En fait, disons que ce qu'il faut d'abord dire, c'est que ces élections se sont globalement bien passées. Ce qui est en contraste...
1: Tu disais qu'il y a eu des violences.
0: Voilà, pendant la campagne électorale. Mmh. Mais les élections, le jour des élections, tout s'est très bien passé. Il y avait
1: des observateurs aussi européens.
0: Enfin, voilà, il y avait des observateurs. Et globalement, tout le monde est d'accord. Même pour la première fois, l'opposition était d'accord pour reconnaître les résultats, pour reconnaître sa défaite. Mmh. Donc ça, c'est une première dans l'histoire du pays, que l'opposition reconnaisse vraiment les résultats.
1: Enfin, c'est quand même une élection qui s'est déroulée sans la participation de l'Awami League. Il faut quand même le rappeler, parce que l'Awami League, bon...
0: L'Awami League a été interdite.
1: C'est quand même un parti important, c'est quand même un parti très important au Bangladesh, et donc ils n'ont pas pu se présenter. Alors est-ce qu'on peut dire que c'est une élection libre?
0: Voilà, c'est une grande question. Il y a eu un taux de participation plus faible que d'habitude. Hein. On était aux alentours de 50% de participation, alors que davantage libres comme celle de 2001 par exemple ou celle de 2006, le taux de participation était plutôt de l'ordre de 75%. Hein, les Bangladais sont assez fervents électeurs, ils ont envie de participer aux élections de manière générale. Mais là, cette fois-ci, il y a eu effectivement un grand absent dans le jeu, c'était le parti de Sheikh Hasina, le parti sortant en fait. Le parti sortant de la précédente législature. Donc, effectivement, c'est quelque chose qui a joué. Alors, ce qu'on peut dire, c'est que c'est une organisation des élections qui s'est bien passée. Le BNP a emporté une grande majorité absolue des sièges. En revanche, ce qu'on peut dire, c'est que c'est quand même la première fois que la Jamaat islamique, un parti islamiste au Bangladesh, entre largement au Parlement. Donc ils ont plus de 70 sièges, je crois que c'est 76 sièges, avec bien sûr d'autres partis. Hein, ça forme une alliance de 10 partis, dont le NCP, le National Citizens Party, issu de la révolte de 2024. Mais il faut quand même mentionner cette idée que la droite conservatrice religieuse a réellement prend part maintenant à la vie politique bangladaise forme une sorte de bipolarisation.
1: Merci Jérémy. Je vais poser une question à Shailendra et à Partho aussi. Du point de vue indien, donc Sheikh Hasina, elle est en Inde. Narendra Modi et je crois Jai Shankar aussi ont félicité Tariq Rahman immédiatement pour la victoire hein, de BNP. Comment l'Inde a vécu, le gouvernement indien a vécu cette élection?
2: C'était la question que je voulais poser aussi à Jérémy. Comment on voit, parce que...
1: Mais d'un point de vue indien, alors?
2: Non, mais depuis la révolution d'étudiants, la relation est dégradée énormément entre Bangladesh et l'Inde.
1: C'est ça.
2: Premièrement à cause de Sheikh Hasina, mais aussi on a vu la Coupe du monde de cricket où l'équipe de Bangladesh était expulsée sous le prétexte qu'on ne peut pas changer. Parce qu'il disait que les joueurs sont pas en sécurité en Inde, du coup ils voulaient jouer ailleurs, au Sri Lanka. Et puis maintenant, à côté que l'Inde il protège Sheikh Hasina, mais l'autre côté, la partie au pouvoir Bangladesh, c'est aussi un peu quand même partie de droite. Donc est-ce qu'on voit un rapprochement ou on voit que la situation va être... Comme aujourd'hui ou...
0: Alors, c'est clair. En fait, au moment où Yunus a pris le pouvoir, il y a eu clairement un refroidissement total des relations entre l'Inde et le Bangladesh. Ce qui a pu se passer, c'est que Tariq Rahman... Le premier voyage de Yunus, c'était au Pakistan. Donc, pour bien montrer ses distances, pour bien prendre ses distances avec l'Inde de Narendra Modi, l'Inde qui protégeait Sheikh Hasina. Mais le Tariq Rahman, son but, c'est plutôt, à mon avis, dans une perspective régionale, c'est plutôt de réchauffer un peu les relations avec l'Inde, principalement, bien sûr, le fait de juger et de condamner, en tout cas, que Sheikh Hasina puisse recevoir sa sanction, sa peine, c'est effectivement une priorité. Mais je pense que le Bangladesh, en tout cas avec Tariq Rahman, va tenter d'apaiser un peu les relations avec l'Inde qui sont, pour l'instant, qui sont au plus bas. Voilà, pour retrouver une espèce d'équilibre entre l'Inde et le Pakistan, donc, sachant que historiquement, le BNP qui est au pouvoir était plutôt pro-pakistanais et l'Awami League était plutôt pro-indienne. Aujourd'hui, étant donné qu'on a un parti complètement différent au pouvoir qui est en Inde, qui est le BJP, ça peut tout à fait se reconfigurer.
1: Juste, on va, avant de faire une petite pause musicale, Parto, il y a eu aussi une incroyable campagne contre le Bangladesh faite par le BJP et puis tous ses supports pour dire qu'il y avait des attaques contre les hindous. La presse aussi pro-Modi a développé, engagé une très grande campagne contre le Bangladesh. Qu'est-ce que tu peux nous dire là-dessus?
3: Bonjour.
1: Alors, Parto qui est arrivé. Merci, Parto. Peut-être, Shalendra, si tu peux juste faire la traduction en l'absence de Marek aujourd'hui.
3: So, one of the main reasons for the anger against Hasina and also the mistrust against India was that basically the Indian government under Narendra Modi was controlling the policies of Bangladesh under Hasina.
2: Donc, une des raisons de méfiance vis-à-vis de Sheikh Hasina et que l'Inde le soutient, c'était parce que le Modi, il l'a protégé et c'est ça qui crée des problèmes.
3: Both Yunus, when he was in the government, and Tariq Rahman has said that relations between countries cannot be between a country and an individual or a family. It has to be proper diplomatic relations between two countries.
2: Et Mohamed Yunus et Tariq Rahman, tous les deux, ils ont souligné que les relations entre les deux pays, ce n'est pas être basé sur les relations entre deux familles politiques, mais plutôt en tant que deux pays souverains et indépendants.
3: And on some of the ways in which the Indian government has really put pressure on the Bangladesh government is, for example, the Bangladesh government signed a deal with Adani, the favorite capitalist of Narendra Modi, to buy power, like electricity, from Adani's power plant in Jharkhand in India at a much higher rate than what was the actual market price. So this is how Bangladesh, so basically India's, you know, crony capitalists were imposed on Bangladesh.
2: Puis l'Inde aussi, il profite de la situation en favorisant le capitaliste préféré, Adani, qui vend de l'électricité produite en Inde, en Jharkhand, à un prix supérieur à ce qu'il est prix de marché au Bangladesh.
3: And today, the BJP is constantly talking about the minority Hindus under attack in Bangladesh. And a lot of it is focused on the assembly elections in West Bengal, which is going to happen next month. And this is trying to create a polarization because there is around 40% Muslim population in West Bengal who traditionally vote the party against the BJP. And these entire stories about the mistreatment or the killings of Hindus in Bangladesh is being used for this purposes for the assembly election in West Bengal, which the BJP is desperately trying to win.
2: Et puis la BJP, il profite de la situation en parlant de lynchage des hindous au Bangladesh, c'est pour gagner terrain dans les élections législatives au West Bengal en Inde, où il y a une grande partie des musulmans et ils peuvent les influencer en disant que voilà, la situation au Bangladesh, c'est pire en pire. Mais peut-être que j'ai une question aussi, Jérémy, qu'on voit que les gens qui étaient vers la frontière entre l'Inde et Bangladesh, ils ont tous voté, on voit une sorte de... pour les Jamaat, en fait. Mm-hmm. Donc ça, c'est assez marrant.
0: Tout à fait. On peut dire que la... la propagande est venue des deux côtés. La propagande a très bien fonctionné. Propagande, je dirais, populiste, souverainiste, hein, du côté indien. C'était cette idée que les hindous sont inquiétés, sont tout à fait menacés au Bangladesh. Et de l'autre côté, la propagande officielle, c'était de dire que l'Inde avait noyauté, avec ses services secrets, avait noyauté la police et l'administration de Sheikh Hasina, et que, en gros, l'Inde avait en quelque sorte aidé Sheikh Hasina à rester au pouvoir. Donc ça, c'est un point très important. Et effectivement, le long de la frontière, on peut voir des deux côtés, en fait, que les gens, le long de la frontière, une frontière qui est de plus en plus disputée, il faut savoir quand même que même si les deux pays ont reconnu assez récemment, ont reconnu toutes les frontières, tout le découpage des frontières, il faut quand même dire que il y a très fréquemment, très régulièrement, des échanges de tirs entre les deux pays. L'Inde a fait construire une barrière.
1: Le plus grand mur du monde.
0: Plus grand mur, tout à fait, le plus grand mur du frontalier monde. Au monde. Entre l'Inde et le Bangladesh, donc plusieurs milliers de kilomètres de frontières, effectivement. C'est des régions, au Bangladesh, on a les régions notamment de Chatkira, on a des régions un peu plus au nord qui sont directement frontalières et qui sont considérées comme les plus vulnérables et les plus prônes à voter islamiste, à voter Jamaat Islami.
3: And interestingly, the BJP also won most of the seats, the Hindu Nationalist BJP, along the border with Bangladesh in the last elections. So what Jeremy is saying, exactly that is the case. The border populations are especially targeted with propaganda and to raise this nationalistic and xenophobic feeling. So it is the same in West Bengal.
2: Oui, donc Jérémy, il souligne un point important, que les populations frontalières, ils sont assez influençables par les propagandes des deux côtés.
1: Des deux côtés. Bon, on a fait un petit tour. Il y a juste, aujourd'hui, qu'est-ce qu'on peut dire? La situation, c'est calme, c'est stabilisé?
0: Alors, la situation,
1: rapidement, hein, Jérémy.
0: Elle est à peu près stabilisée, ouais, parce que dans le sens où Tariq Rahman, il apparaît comme une figure rassembleuse, je dirais qui rassure aussi, parce que en fait il fait partie d'une famille politique connue au Bangladesh, etc. Donc il a réussi à rassurer.
1: On soupçonne de corruption aussi, hein. Il a quand même des grosses affaires de corruption, Tariq Rahman.
0: Effectivement, mais il veut maintenant apparaître comme monsieur propre, ayant effectivement maturé, ayant mûri après 17 ans d'exil. Il veut apparaître comme une figure vraiment quasiment paternelle. Hein, enfin, en tout cas, il y a pas longtemps une anecdote de quelqu'un qui voulait l'appeler uncle. Et il rappelait quand même qu'il est... Non, il est le frère. Hein, appelez-moi frère, je ne suis pas aussi vieux que ça. Mais c'est pour te dire qu'il a disons qu'il veut se transformer en une figure rassembleuse du pays.
1: Bon, on suivra avec attention la situation du Bangladesh, puisque Ayapi, c'est aussi le sud-est asiatique. Hein, tout ce qui se passe autour de l'Inde, à côté des voisins de l'Inde, nous intéresse. Ben, on va faire une petite pause musicale avec une petite musique choisie par Aslam. Et on revient sur 106.3 FM, France Paris, fréquence plurielle.
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0: Merci Tilak donc pour ce petit morceau musical. Donc bienvenue sur 106.3 FM Radio Fréquence Paris Pluriel pour l'émission L'Inde en lutte avec, comme d'habitude, nos amis Chanendra, Jérémy, Aslam, Parto. Et donc on va continuer notre tour de l'actualité en Inde. On va peut-être parler, il y a eu ce fameux soi-disant accord, en tout cas de négociation, pardon, pas un accord, une négociation entre l'Inde et les États-Unis, dont on ne connaît pas vraiment les contours, hein, les résultats exactement, mais il y a beaucoup d'inquiétudes en Inde. Après la signature, en tout cas, la négociation de cet accord. On ne sait pas exactement ce qu'il y a dans cet accord, mais déjà en Inde, il y a des réactions de la part des agriculteurs, de la part aussi du monde paysan, ouvrier. Ça commence un petit peu à bouger et les gens ne sont absolument pas contents de ce que fait Modi, ce qu'a fait Modi, en tout cas, vis-à-vis des États-Unis. On parlera plus tard de ce qu'a fait Modi aussi avec sa visite très controversée lorsqu'il a été en Israël. Bon, c'était pour d'autres raisons, hein, c'était pas forcément pour des raisons commerciales, mais ça on reviendra dans une autre partie de l'émission. Mais qu'est-ce qu'on peut dire sur les suites de cette négociation avec les États-Unis, Chanendra?
1: Donc en fait c'était un accord qui était fait un peu précipitamment, on peut dire ça, parce que l'Inde, les États-Unis, ils avaient imposé le droit de douane à hauteur de 50%, dont 25% droit de douane normal et une pénalité de 25% parce que l'Inde il achetait pétrole qui venait de la Russie. Donc après, il y a eu un arrangement entre eux et soudain, Trump il a déclaré qu'il baissait de 25 à 18% et on est au point de signer l'accord. Mais c'était toujours en cours de négociation. Et la chose qui inquiétait plus les Indiens, c'était qu'il y a des produits agricoles qui étaient dans la liste des produits que l'Inde il pourrait importer des États-Unis et que l'Inde il promet d'acheter des biens de 500 milliards de dollars des États-Unis sur 5 ans, qui est bien plus que son budget global indien. Donc c'était un peu choquant comment on peut avoir ce genre d'accord. Mais ensuite, il y a eu la Cour suprême américaine qui ont annulé tous les droits de douane que Trump il voulait imposer. Donc tout est un peu en suspens. Mais la chose qui était concernée, je dirais, surtout les paysans indiens, c'était qu'une fois que les produits américains qui arrivent sur le marché indien, ils sont tellement pas chers, puis il y a l'histoire des OGM, il y a plein de problèmes. En fait, l'Inde, elle a toujours protégé notre marché agricole et les produits laitiers. Et c'était la première fois qu'on voit des produits américains qui peuvent débarquer sur l'Inde si cet accord est conclu. Mais pour le moment, ce n'est pas conclu. Mais malgré ça, il y a eu des manifs quand même contre cet accord par les partis politiques d'opposants comme Congrès, mais aussi des réunions des associations des paysans un peu de partout en Inde.
0: Pourquoi Modi veut absolument signer cet accord, voudrait en tout cas négocier un accord avec les États-Unis?
1: Bon, la réalité, personne ne sait en fait, mais il y a certainement quelque chose que Trump il a sur Modi ou sur l'Inde qu'il négocie en fait. Après, on ne sait pas si c'est lié avec l'affaire Epstein où il y a Ambani qui est impliqué, il y a un ministre de Modi qui est impliqué également. Donc, ce qui est le vrai enjeu, on ne sait pas, mais il y a certainement une marge de manipulation par Trump le gouvernement indien, il cède en fait toutes ses demandes.
0: Parce que ce que tu disais tout à l'heure, c'est ça, c'est que jusqu'à maintenant, la politique indienne devait protéger ses agriculteurs contre des importations de l'extérieur. Et là, il semblerait, même si on n'a pas les détails, que Modi était en train un petit peu de trahir les agriculteurs et d'autoriser la possible importation de produits alimentaires en venant des États-Unis, ce qui aurait profondément déstabilisé le marché indien et fait du tort aux paysans indiens. C'est bien ça?
1: Oui, bien sûr. Et puis, on connaît dans l'histoire, quand Indira Gandhi elle avait refusé ses produits importés en Inde des États-Unis, les États-Unis, ils ont mis des pénalités à l'époque sur l'Inde. Et malgré ça, l'Inde a survécu, mais l'Inde ne voulait pas céder ses demandes des États-Unis. Ce n'est pas nouveau, en fait. Ça. Il essaye depuis longtemps, parce que c'est un gros marché. Et certains produits, ils peuvent transformer, par exemple, la nourriture qu'on donne pour les bétails. Ça peut transformer la qualité du lait, tous les produits qu'on va produire ensuite. Donc, le danger, c'est énorme, en fait, pour ça transforme la santé. Donc, il n'y a pas que l'enjeu pour les paysans, mais aussi sur la santé humaine. On connaît l'état de santé aux États-Unis, vu ces produits d'OGM.
0: Donc, c'est un dossier à suivre, on va dire, hein, puisque, effectivement, pour l'instant, ça n'est pas signé officiellement, mais c'est en cours de négociation. Donc, c'est à suivre. Du côté des ouvriers, il y a eu des manifestations aussi, on a vu des ouvriers. C'était plutôt contre la réforme du Code du travail, je crois, hein, qui veut rapporter en quatre grands points, qui veut un peu réduire le Code du travail. C'est en cours aussi, ça. Ce sont aussi des choses qui bougent aussi en ce moment en Inde. Il y a eu des grandes manifestations d'ouvriers. Les syndicats s'opposent donc à cette réforme du Code du travail. Qu'est-ce que tu peux nous dire là-dessus ?
1: Oui, je n'ai pas tous les détails de cette réforme, mais je sais que la SMIC qui a été proposée, c'était moins élevé que la SMIC qui existe déjà dans plusieurs États en Inde. Donc c'était un peu... ça n'a pas du sens, en fait. Je ne sais pas, c'était 170 roupies par jour. C'est rien du tout. Ce n'est même pas 1 euro. Mais peut-être partout, il a des infos sur ces manifs des ouvriers ou des associations des ouvriers.
2: So this strike was called by 22 national trade unions belonging to all the nearly opposition parties except the BJP's own trade union. And the demand was the scrapping of this new labor codes and also a minimum daily wage of only 178 rupees per day.
1: Donc il y a une grande manif qui a été organisée par les 22 syndicats, la plupart qui appartiennent aux partis opposants et pas au BJP. Et une des demandes principales, c'était abroger ces nouvelles lois sur le droit de travail et surtout un SMIC qui soit respectable pour les ouvriers.
0: Combien le SMIC il est aujourd'hui, s'il y a un SMIC, on peut dire?
2: So there is nothing fixed really. Exact. So it can be as low as 45 rupees per day, also in some parts of the country.
1: Oui, donc c'est pas harmonisé au niveau national. En fait, chaque État, ils ont leur propre SMIC. Dans certains États, c'est 45.
0: Et il y a le secteur informel aussi. Hein. Il y a l'informel secteur aussi.
2: That is what I was going to talk about.
0: Vas-y, sorry.
2: Yes, the reason is, this was by organized labor. But over the last 20 years, there has been constant deformalization of labor in India, such that now 93% of the labor force in India is in the informal sector, who have no protection of any sort.
1: Donc, même si ces manifs, ils sont organisés par le secteur formel, mais après, il y a plus en plus de secteurs informels en Inde qui, aujourd'hui, 93% des ouvriers qui travaillent dans le secteur informel, ils n'ont aucune protection, que ce soit sociale ou économique, et du coup, c'est eux qui ont le plus gros danger en absence d'un code de travail qui les protège.
2: So it is a big challenge in front of the unions also, the workers union also, to organize the informal sector workers because it is very difficult, because they don't have an organized workplace. So, and this informalization of labor is being used by the companies basically to create pressure on the formal workers by having this huge, you know, what we call as a free army of labor.
1: Oui, donc c'est pour les syndicats aussi, c'est un défi pour comment engager le secteur informel parce que les patrons des usines, ils utilisent ce secteur informel pour négocier mieux avec le secteur formel, en fait, parce qu'ils sont disponibles à prix très, très bas. Et du coup, même pour les syndicats des ouvriers, c'est compliqué de comment on les engage.
0: Aslam, tu veux y rajouter quelque chose ?
3: As Partho mentioned, that these laws are basically to suppress more the worker as a whole. First, like, they always announce the, when they suppress this kind of laws, that these are colonial laws. So that's why we are removing them. But actually...
1: Donc, le but de ces nouvelles lois, que c'est défavoriser tous les ouvriers, que ce soit formel ou informel. Et souvent, le prétexte donné par le gouvernement qu'on est en train de supprimer les anciennes lois qui étaient les lois un peu coloniales et on modernise le système légal indien, mais en réalité, c'est le contraire.
3: So this basically to help more corporate, and these are the few things that they put up right now in four labor codes, which is, one is that they increase now the number of worker to form union. Second, you have to give notice, prior notice for to strike, which is basically earlier what is 1 week and now it's increased in months.
1: Donc il y a déjà il y a le nombre minimal pour créer un nouvel syndicat ou l'association s'est augmenté. Et deuxièmement, avant, la préavis pour une manif, c'était un mois et ça aussi s'est augmenté. Donc il essaye de réduire les droits des ouvriers.
3: And the third is basically the fixed term employment has increased. So again, it's basically expanding the area of contractual labor, which is again the other name of the exploitation.
1: Et la troisième, c'est il y a plus en plus de CDD, donc ça donne, je dirais, moins de protection parce qu'il n'y a pas de visibilité. Et l'idée, c'est de faire plus en plus des contractuels au lieu d'avoir des CDI.
3: So the India vast informal workplace, as Bartho mentioned, migrant labor, construction worker, gig worker especially, enforcement remain the real issue basically. Laws on the paper, really, it's like, again, these policies were continued in like removing the, what is this called, Apsar Raj Khatam Karna Hai. We have to remove. We have to remove this. But it means basically they are removing all the protocols which is basically were there to protect the workers and the work forces, work area. But it's now these all laws are basically in favor of corporate to...
1: L'autre problème qu'ils ne prennent pas en considération je dirais, les nouvelles formes, genre, par exemple les ouvriers migrants qui viennent d'un état à l'autre, puis ce qu'on appelle les gig workers, c'est comme les livreurs équivalents de Deliveroo ici ou Uber Eats, etc., qui n'ont aucune protection, ils signent un contrat. Et donc on voit ces nouvelles lois, c'est en faveur des capitalistes, les patrons en fait, et pas des ouvriers.
3: And the last, like, removing the liability of any institution, corporation. So once you are informal, they have no liability of giving health insurance or social insurance or any kind of insurance and pension. Like, there is no social security for the workers if you are out from the factory or institution, if you are working as informal.
1: Et puis tous les ouvriers de secteur informel, ils n'ont aucune protection, que ce soit santé, la retraite, en fait, ils sont complètement dehors de le système, je dirais, organisé. Les gens qui ont des salaires ou des contrats normaux. Et ça, c'est la plus grande partie des ouvriers en Inde, ça appartient à un secteur informel.
0: Alors, le secteur formel, le code du travail, il date de quand à peu près? Il a été élaboré par qui et quand? Et est-ce qu'on sait aussi quelle est la... Il y a dans les entreprises, dans le secteur formel, hein, chez les ouvriers, la syndicalisation, elle est assez forte quand même. Hein. Alors, est-ce que vous avez une... Vous pouvez me dire.
2: Yeah, so that is also an important part of the labor code. Previously, the labor laws were applicable in any enterprise which had more than 60 employees. Now, they have made it to more than 200 employees. So in that way, they are actually making more informalization. They are encouraging more informalization.
0: C'est important.
1: Donc avant, c'était le nombre minimum, c'était 60 personnes dans une entreprise.
0: Pour créer le syndicat.
1: Pour les syndicats. Et aujourd'hui, c'est 200. Mais pour répondre à la question de Joël, mais je crois pas que la loi de travail, mais la plupart des lois, ça date de l'époque britannique, en fait. Il y a très peu de lois qui ont été révisées, mais on a, même à l'époque coloniale aussi, on a eu des syndicats qui étaient quand même assez importants. On a connu.
2: Not only that, there have been, means this, the laws which were there to protect workers' rights are a result of long struggles which has happened in India post-independence. Huge struggles has happened for each of these rights, which the government is now basically writing off.
1: Et certaines avancées qui ont été faites suite à, après l'indépendance en 47, c'était les luttes en permanence, en fait. On a connu des très grandes luttes des chemins de fer, on a connu qui ont duré pendant des jours, et avec ces nouvelles lois, on va perdre tous les gains qu'on a acquis pendant ces années.
0: Mais on peut dire que le gouvernement actuel détricote les lois du travail qui ont été mises en place avec toutes ces luttes qui ont été faites, quoi.
3: You can see this basically as extension of 1991, like free market policy, when the new liberalization basically entered India. So that is the laws
0: under the Congress,
3: of course, UPA government, Congress basically, Narasimha Rao Sarkar.
1: Oui, donc on voit déjà ça commencer en 91, quand l'Inde a commencé à libéraliser l'économie sous Narasimha Rao et Manmohan Singh comme ministre des Finances.
3: And the second was basically the whole idea of that was to decentralization of the workers, decentralization of work. So let's say, for example, if something like this glass is making, or there's a car, so the tire is making somewhere else, the bonnet is making somewhere else, so you're decreasing the workforce and you basically you're getting away from the labor laws itself, the whole labor code itself.
1: Oui, c'est qu'ils sont en train de s'éloigner vers le droit de travail et en allant vers les bénéfices de l'industriel. En fait, moi j'avais fait une parallèle avec les lois sur les paysans qui ont été votées après, c'était suite à la manifestation qui a duré un an. Et donc leur enjeu, c'est pas vraiment les ouvriers, leur enjeu, c'est des capitalistes, en fait, c'est des Ambani ou Adani. Comment on peut les faire gagner plus? Et je me souviens une anecdote très marrant, pas si marrant que ça. Un journaliste, il avait posé la question à Modi: vous croyez pas qu'il y a de plus en plus d'écart entre les pauvres et les riches? Et Modi l'a répondu: alors vous voulez que tous les Indiens soient pauvres? C'était tellement banal comme réponse d'un premier ministre. Donc voilà, il veut qu'on a les gens riches qui deviennent encore plus riches. Et du coup, les lois sont plutôt dirigées dans ce sens-là. Ils sont
0: bien
1: riches.
0: Bien sûr. Bon, on a fait, encore une fois, un tour rapide de la question, des syndicats, etc. Peut-être aussi, il y a aussi un projet de réforme, je crois, qui doit passer au Parlement sur... il y avait un système qui permettait aux gens de travailler, de donner un minimum de jours travaillés dans les États, et qui est aussi en train d'être remis en cause par... alors, ça s'appelle MG... enfin, je ne me rappelle plus exactement du nom, mais partout, tu dois savoir... qu'est-ce qui se passe exactement au-dessus de ça? Il y a une remise en cause aussi de ce principe de donner de l'argent 100 jours de travail, par exemple, pour un salaire minimum, pour permettre aux villageois dans les villages les plus reculés de pouvoir travailler un minimum et de pouvoir se nourrir. Mais ça, même ça, ça a été remis en cause. On est en train de changer de... Comment il s'appelle, rappelle-moi juste.
2: It is called the Mahatma Gandhi National Rural Employment Guarantee Act. In short, MGNREGA, it is basically a rural employment guarantee act which guarantees 100 days of work to all rural laborers.
1: Donc c'est un programme qui a été démarré pendant le gouvernement de Congrès, en fait, c'est pas BJP qui avait commencé, qui s'appelait MGNREGA, nommé après Mahatma Gandhi, qui garantissait 100 jours de travail normalement dans les zones rurales reculées.
2: Basically, the scheme was started in order to stop this major distress migration of landless workers from the villages to cities.
1: Et un des buts, c'était décourager les gens du village qui partaient vers les villes parce qu'ils n'avaient pas le travail dans le village.
2: So now the BJP government has changed the name. It has been called G Ramji. So they want to bring this mythical god Ram into everything. So that is one part of the problem. The other part
0: and
2: of the
0: Gramin also, there is a Gramin.
2: Yeah, so it is basically, it has again a big name, but they wanted to make it G Ramji and remove the name of Gandhi from it. But the major problem, what it has done is that now the 60% of the costs of this has been transferred to the states. Whereas the states really don't have money to do this. So this is an indirect way of basically destroying the scheme, because no state in India will be able to bear 60% of the cost of this scheme, because the GST incomes from the states actually goes to the central government. The general sales tax.
1: Oui, donc en fait, déjà, le gouvernement, ils ont changé le nom de ce programme. Il s'appelait G Ramji, donc introduit Ram, le personnage mythique dans le nom. Et puis le changement important, c'est qu'avant, ce programme était financé 100% par le gouvernement national, le central, et maintenant, 60% des coûts doivent être alloués dans le budget des États, en fait. Et eux, ils n'ont pas des moyens de financer 60% des coûts de ces programmes. Pourtant, il y a une grande partie des recettes collectées par les États sont versées au gouvernement national. Donc déjà, ils ont des difficultés financières et on ajoute un surpoids sur les États pour financer ce programme.
0: D'accord, ben on a fait un petit tour rapide aussi de la situation, on va dire, plus socio-économique en Inde, enfin, en abordant les questions du droit du travail, des paysans, etc. Donc, petite pause musicale, Tilak, si tu veux bien. Et après, on revient sur 106.3 FM, l'Inde en lutte. À tout de suite.

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0: তোমার জলেতে মিশে প্রাণ Merci Tilak. Donc nous voici sur 106.3 FM, Radio Fréquence Paris Pluriel, l'émission L'Inde en Lutte, donc produite par IAP, Indians Islands Paris, Chalendra, Parto, Jérémy, Aslam. On va faire moi je trouvais ça très intéressant, en suivant un petit peu l'actualité en Inde, de parler de la controverse autour de l'hymne national en Inde.
1: C'est donc, pas l'hymne national.
0: L'hymne.
1: C'est un hymne, mais c'est pas l'hymne national.
0: Alors, Chalendra, c'est pas l'hymne national.
1: Anthem.
0: C'est anthem. Qu'est-ce que c'est anthem? National anthem. C'est l'hymne national. C'est l'hymne. Alors, c'est lequel, l'hymne national? Voilà. Yeah. Tu peux nous chanter un petit peu?
1: Non, là, on parle pas de Jan Ganman, on parle de Vandema.
0: Non, on va parler d'autre chose. Il y a l'hymne national, l'hymne, bon, voilà, de Janamanagana. Janamanagana. Comment tu vas le...
2: Janamanagana.
0: Voilà. Écrit par un Bengali, hein.
2: Les deux
0: sont écrits par un Bengali. L'autre, c'est Vande Mataram. Alors pourquoi il y a une controverse? D'où vient la controverse, Aslam? Bon, voilà, j'espère que ça va nous intéresser, le public, mais quand même, il y a une controverse autour de ces deux.
3: Basically, it was written by Bankim Chandra
1: Chattopadhyay
3: in 80s, like let's say 1870 or something.
1: Donc, c'était écrit par Bankim Chandra Chattopadhyay dans 1880.
3: Then it was included in Anand Math novel. And that novel basically is about Muslim rulers and how Hindu are fighting against them. So it's basically a very communally charged novel. And they use this the song in that.
1: But I think it was the original was shorter, when in Anand Math then it was a longer version. No?
2: The other original was the same.
3: Same.
1: Yeah. Donc là, ensuite il a été intégré dans le roman qui est écrit également par Bankim Chandra qui s'appelait Anand Math.
0: Et alors pourquoi aujourd'hui pourquoi on veut remettre Vande Mataram sur
3: basically Vande Mataram means exact mean is bow to motherland. Motherland, actually. That is the exact meaning of this. And because we abide by the constitutional secularism in India, and this basically represents very cultural nationalism.
1: Donc, cet hymne, il représente plus que le patriotisme, plus un patriotisme culturel, en fait. Donc, il parle aussi beaucoup des choses religieuses, si on veut.
3: Vande Mataram, on top of that, it was one of the popular slogans of India struggle.
1: Donc Vande Mataram, ça veut dire juste que l'éloge la patrie, ou on en dit la motherland et pas la patrie, et en fait c'était aussi une sorte de slogan pendant la lutte d'indépendance de l'Inde.
3: But again, the right wing always used this, that's why they were wanted to celebrate or 100 or whatever the years, 100 years of this, to basically again force the whole right wing ideology. And there was a debate basically back then when Rabindranath Tagore and then Nehru intervened in that. Yes.
0: Vas-y.
3: You want to trust?
1: Et donc, il y a eu un débat à l'époque quand cet hymne avait été dans le débat dans le Congrès aussi, quand Tagore il avait parlé de pourquoi on doit l'utiliser ou pas l'utiliser. Mais la droite, elle a toujours utilisé ça comme...

0: idéologie nationaliste hindoue cherche également à défendre une culture sanscrite originelle, comme si c'était réellement dans cet endroit où le sanskrit est né, le nord de l'Inde, que siégeait toute l'identité nationale indienne. Donc il y a vraiment une notion, tu parlais de nationalisme culturel, tout à fait, religieux également, et un populisme identitaire qui est derrière la notion de Vande Mataram. Alors que le chant de Tagore est vu comme, disons, quelque chose de beaucoup plus universel, beaucoup plus dépersonnalisé, et effectivement, comme tu le disais, Aslam, sécularisé.
1: So this controversy actually is quite old. The main reason is in the second part of this song, Vande Mataram, the motherland is actually described as a goddess. And this was always a problem for Muslims to sing this part because of the interdiction in Islam to have, to worship gods and goddesses. Mm-hmm.
2: Donc cette controverse n'est pas nouveau en fait, parce qu'en fait dans cet hymne, la patrie est représentée par une déesse hindoue. Mm. Et du coup pour les musulmans ça posait problème de chanter un hymne disons national où il y a une connotation religieuse en fait. Mm.
1: And this was very well appreciated during the independence struggle, as a result of which Rabindranath Tagore, who actually is the author of the national anthem, wrote to the Congress saying that Vande Mataram, only the first stanza should be sung and the next two stanzas shouldn't be sung. And this was adopted as a resolution in the Congress meeting.
2: Et pour résoudre ce problème-là, en fait, donc Rabindranath Tagore, il avait proposé après l'indépendance, et c'était une des résolutions qui était adoptée, où on va chanter juste la première stanza où on parle pas de déesse ou et garder la partie, je dirais, un peu séculaire de hymne.
3: Pour être précis, Parto, la controverse aujourd'hui, c'est le fait que certains politiciens, par exemple le ministre de l'Intérieur, demandent à ce que, lors des événements officiels, on chante justement les autres couplets de Vande Mataram. C'est ça la controverse. Hein?
1: Exactement. And it is basically is a patriotism test for Muslims.
3: Voilà.
1: So that is basically now what is being brought in. These are tests of patriotism. Because now it has to be sung in all public meetings, in schools, etc. And this is basically a challenge to the Muslims to prove their patriotism. Ouais. And if not, and you understand what the consequences will be.
2: Mm. Et en fait, c'est une sorte de test pour voir le patriotisme, quel niveau de patriotisme les musulmans ils ont. Par exemple, maintenant, ça veut devenir obligatoire dans les écoles et aussi dans les réunions publiques. Et où tout le monde sera obligé de le réciter. Et du coup, ça peut poser des problèmes à certaines personnes.
3: Bon, la controverse n'est pas nouvelle, mais on va voir ce que ça va donner dans les prochaines semaines, dans les prochains mois. Voilà. Mais c'est très intéressant de voir, effectivement, même l'hymne national, comment ça devient un enjeu politique.
2: C'est intéressant, pourtant, que c'est la même personne qui a écrit...
3: Alors que c'est Rabindranath Tagore, le poète, qui a écrit la chanson.
2: Il a écrit les trois hymnes nationaux.
3: Les trois hymnes, y compris celui du Bangladesh. Hein,
2: Bangladesh, Sri Lanka et l'Inde, les trois, c'est écrit par Tagore.
3: On va peut-être faire une toute petite pause musicale, Tilak, et très rapidement, puisqu'on a encore une vingtaine de minutes pour parler de l'actualité internationale. Un très court extrait musical. Merci, Tilak.
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1: Merci Tilak. Donc, on va maintenant aborder la dernière partie de l'émission L'Inde en lutte, donc toujours sur 106.3 FM, Radio Fréquence Paris Pluriel. On va parler un petit peu de la visite de Narendra Modi, très commentée en Inde, donc en Israël, hein, évidemment, je précise, la visite de Narendra Modi en Israël, qui a sa descente d'avion et embrassée par Benjamin Netanyahou. Et alors, ça a été « my friend this, my friend that ». On a vu même l'épouse de Benjamin de Netanyahou, Madame Netanyahou, qui avait les couleurs safran. Alors, est-ce que c'était un hasard ou pas? Mais bon, quand même, on a fait le signe comme ça. Regarde, j'ai ici le safran et tout ça. Donc, il a été accueilli. Il a fait un discours à la Knesset et tout ça. C'est quand même... Enfin, moi, alors là, ça n'engage que moi, mais c'était quand même... pitoyable, hein, I must say. Hein. It was really shameful, this visit. Bon, ça, c'est personnellement, ça n'engage que moi, je le dis, mais en lisant quand même la presse indienne un petit peu progressive, on voit que cette visite a été très controversée. Pourquoi Benjamin Netanyahou, contrairement à prendre des positions pareilles, alors que et soutenir quand même quelqu'un qui est poursuivi pour des crimes de guerre, crimes contre l'humanité, pour son action à Gaza, qui continue sa politique de colonisation dans les territoires occupés en Palestine. Comment se fait-il que, alors que beaucoup de personnes évitent d'aller rendre visite à Netanyahou, comment se fait-il que Narendra Modi, est un soi-disant grand dirigeant, va se prosterner devant Benjamin Netanyahou? C'est quand même incroyable. Parto, je pense que tu es aussi...
2: So before I talk about the visit of Narendra Modi to Israel, I should tell that in one of the emails which has come out from Jeffrey Epstein's emails, there is a reference to Narendra Modi's earlier visit in 2017 to Israel. And that is very interesting to know, understand why this visit has happened.
3: Okay. Avant de parler de cette visite de Narendra Modi, je souhaite parler d'un email qui était... qu'on voit dans l'affaire Jeffrey Epstein, où on parle d'une maudite visite en 2017.
1: C'était la première visite de Modi en 2017.
3: Non seulement c'était la première visite de Modi, c'était la première visite d'un premier ministre indien. Avant cette visite-là, aucun premier ministre n'était allé en Israël. Et l'Inde, il a toujours soutenu la cause palestine dès l'indépendance.
1: Nehru.
3: Donc c'était un grand virage qu'on peut dire que l'Inde a pris.
1: On en avait parlé à une précédente émission, hein, ici sur l'Inde en lutte. Vas-y.
2: Parle. And in that email, Jeffrey Epstein writes that Modi, the Prime Minister of India, visited Israel and did song and dance for the benefit of Trump, and it worked.
3: Et Epstein, il parle de ce mail que Modi, il était venu en Israël et il a dansé et chanté pour plaire à Trump.
2: So exactly that is why this visit is also there. All this was song and dance to show Trump and get benefits from Trump.
3: Donc cette visite, c'est dans la même lignée pour plaire à Trump, que ce soit chanter, danser ou visiter, c'est demander des faveurs des États-Unis.
2: Because in the Indian bureaucracy, there is a deep belief that the way to Washington lies through Tel Aviv.
3: Et dans la bureaucratie indienne, on croit que pour aller à Washington, il faut passer par Tel Aviv.
2: And beyond that, what has now happened is that the political ideology of Narendra Modi, his party BJP, which is Hindutva, is basically a copy of Zionism. And this Narendra Modi's party thinks that Israel can be the model for how the BJP wants to treat the Muslims in India.
3: Et c'est aussi une façon de montrer aux musulmans indiens que comment ils veulent traiter, parce que ça aligne exactement ce que Israël il fait en Palestine.
1: Copying the occupation of Kashmir, for example,
2: but
1: by
2: not
1: settlers
2: only, all over India.
1: All over India.
2: All over India, because in Israel proper, the Palestinians are treated as second-class citizens. And that is how exactly the Hindutva people would want like to treat the Muslim citizens of India.
3: C'est comme en Israël, les Palestiniens, ils sont des citoyens au deuxième degré, et l'Inde, il veut, surtout les BJP qui souhaitent traiter les musulmans en Inde inférieurs aux hindous.
2: Yeah. So more than any concrete diplomatic benefit, this was a message of Modi for his domestic constituents and supporters.
3: Puis au-delà d'une mission concrète de cette visite, c'était donner un message à la fois ses supporters en Inde, que voilà, on est sur la bonne voie.
1: Mais ça a quand même été très critiqué en Inde, pas seulement par l'opposition, mais beaucoup quand même d'Indiens hein, qui se rappellent, comme tu le disais, de l'histoire de l'Inde qui a toujours été soutenu la Palestine, hein, depuis Nehru, etc., n'ont pas du tout apprécié que Modi aille se prosterner devant et aille danser, comme tu disais, devant Netanyahou pour plaire à Trump. Trump qui l'a ridiculisé quand même. Hein. Trump a ridiculisé Modi. Trump, bon. Alors, comment ça s'est... Je crois que, par exemple, il y a eu un petit dessin animé qui a été fait de un cartoon also has been made also and people saying also that he's going to get the medals of the Knesset, you know, this kind of thing. Yeah. So a lot of controversy about this visit also.
4: Trump just mentioned, you know, in one of the press conference or talking to press that I can finish Modi political career within second. So what he have on Modi?
2: No, that was a different issue. That was an issue that is also very typical of Trump. Mm. He said that Modi loves me. And if I say that, his political career will be finished. So he's basically referring to homosexual love, which he thinks that is enough to finish the... this is very typical of Trump, because he looks down upon, LGBTQ things. So he thinks that even if he says
3: this
2: about
3: Modi... C'est assez typique de Trump de créer un peu de scandale. Voilà, il a dit que Modi m'aime, et si moi je répondrai que j'aime Modi, après la carrière politique de Modi sera finie. En fait. Donc ça c'est une blague si on veut. Mais pour moi la chose choquante de cette visite, c'est que avant cette visite, l'Inde a soit absenté dans le Conseil de sécurité ou l'ONU. Ils n'ont jamais voté ni pour ni contre l'invasion Gaza. Et c'est la première fois qu'il a dit ouvertement on soutient Israël dans toutes ces missions. Donc ouvertement l'Inde a pris une position que jusqu'à là l'Inde n'a jamais dit ouvertement qu'il soutenait les massacres au Gaza. Donc là c'était très choquant.
1: Je crois hein, qu'il n'a pas dit un mot. Il a dit qu'il les massacres qu'il y a eu en Israël, il a parlé des victimes, mais il n'a pas dit un mot, je crois, sur les 70, 75 000, peut-être 100 000 victimes du côté de Gaza.
3: Oui. Donc c'est la première fois en fait.
2: And we are also seeing currently what is happening. India has not even put out an official statement condemning the attack on Iran. Although Iran has been one of the most steadfast allies of India for a long time.
3: Oui, et puis c'est choquant aussi que l'Inde il n'a pas donné une position officielle sur l'attaque sur l'Iran. Or, l'Iran, il a soutenu l'Inde depuis toujours, en fait. Même sur le Cachemire, l'Iran, il a soutenu l'Inde. C'était un des pays islamiques qui a soutenu l'Inde pour la cause Cachemire.
2: Yes. So, Iran has supported India's stand on Kashmir rather than supporting Pakistan's stand. Not only that, India was building a port called the Chabahar port in the south of Iran, because this was giving India a direct access to Central Asian republics, bypassing Pakistan. And now we see that even after the killing of Ayatollah Khamenei, and we should remember that India has the third highest Shia population in the world after Iran and Pakistan, there is not a single word of condemnation coming from India. This is all a result of this visit.
3: L'Inde, il avait aussi des intérêts économiques parce que l'Inde était en train de construire le port à Chabahar, au sud de l'Iran, qui lui donnerait un accès direct à l'Asie centrale. Et puis, il ne faut pas oublier que l'Inde a quand même la troisième population la plus importante des chiites dans le monde. Et donc, l'attaque sur l'Iran et l'assassination de Khamenei, c'est pour les chiites, c'est quand même, malgré tout ce qu'ils ont fait en Iran, ça reste un symbole important pour les chiites.
4: But why they are, the reason is why Modi is going by this time. Actually, this is, it's not a new love for Israel. It's old connection since Israel is existing. The RSS is very much involved with Israeli government. And the BJP president, you just name them and they're just visiting Israel since long back. First, the ideological similarity between both of them, the religious nationalism and the mythical of all this Akhand Bharat and greater Israel. And the second is basically to benefit, to take the benefit for their corporate friends, Anil Ambani or Mukesh Adani. Ambani, Adani. Basically, all the visits of Modi and Modi government ministers are basically to take benefit for the friends.
3: Donc c'est pas nouveau en fait. On voit depuis longtemps en fait il y a des leaders de RSS qui ont visité régulièrement Israël. C'est pas arrivé au niveau de gouvernement, mais on voit le patriotisme ou la supériorité dans l'Inde intégrée et grande d'Israël, c'est sur les mêmes idéologies. Et puis surtout que les deux grands copains de Modi, qui soient Adani ou Ambani, ils ont des grands intérêts économiques aussi de s'allier avec Israël.
4: And the third is basically the arm deals that we made, actually not just arm deal but the surveillance, as we spoke actually in earlier program also, that what kind of drones that we got from that Pegasus, all this surveillance arms, and how Indian army and Israeli army doing joint training exercises.
1: Je crois que vas-y.
3: Et puis aussi tous les commerces de armes que l'Inde achète d'Israël, et puis les outils de surveillance comme Pegasus qu'il utilise pour surveiller les journalistes en Inde. Et il y a des activités militaires ensemble qu'ils font avec Israël, ouais, depuis un moment.
1: Je crois qu'Israël est le troisième fournisseur en matière d'armement à l'Inde.
2: Mm. Yeah, and
1: après la Russie. Yeah. Et la France.
4: Yes.
2: Yeah, exactly. The third biggest arms supplies. And just to add, 35 days after Modi's last visit to Israel, I had Pegasus in my phone.
1: Oh.
2: So, 35 days.
1: Donc.
3: So, et le 35 jours après la dernière visite de Modi, moi, j'ai eu Pegasus dans mon téléphone.
2: So, that last time Modi's walk on the beach with Netanyahu led to, you know, like people like, you know, human rights activists and journalists in India getting Pegasus in their phone. Now, this time, what Modi has brought from Israel as a gift to the Indian people, we will just have to wait to see.
3: Donc la dernière fois, après la visite de Modi, les journalistes, les activistes en Inde, ils ont tous été surveillés par cette logiciel fameux israélien.
1: Pegasus.
3: Donc on se demande cette fois-ci quel cadeau Modi l'a apporté pour...
1: Quel cadeau Modi va apporter pour les opposants en Inde.
3: Pour les opposants en Inde,
1: oui.
4: On top of that, for Israeli soldier, India is heaven, you know. Like when they're killing children in Gaza... and women, and then what they do, they come to India to rest, to enjoy, to especially in like mountains, and they have like cartels there actually. So there are a lot of reports. Just recently a couple exposed the whole how the Israeli soldiers are coming and they're enjoying without any laws. There's no law implement on them.
3: Oui, moi j'étais là en fait, parce que souvent les soldats israéliens, une fois qu'ils ont fait le service militaire, pour se défouler, ils viennent en Inde, soit dans les montagnes où ils peuvent avoir accès libre à hashish, etc. Mais aussi à Goa, il y a beaucoup d'Israéliens qui voient. Et on voit tous les panneaux des magasins, les boutiques, c'est écrit en hébreu. Et il y a des endroits où ils n'autorisent pas les Indiens d'entrer, c'est contrôlé par les Israéliens.
1: Je crois aussi que Modi s'est, en tout cas, pas forcément s'est engagé, mais a dit qu'il y aurait la possibilité que des Indiens viennent travailler en nombre en Israël. Je crois qu'il a même donné un nombre de 50 000 travailleurs indiens pour peut-être remplacer aussi la main-d'œuvre palestinienne qui avait l'habitude de travailler sur le territoire, ce qu'on appelle le territoire, on va l'appeler le territoire israélien. Donc il y a aussi dans cette visite, pour marquer aussi cet aspect-là.
3: Oui, et on se demande, ça peut être aussi pour l'armée, en fait. On ne sait pas, ils peuvent utiliser les ouvriers vraiment pauvres pour les mettre au front pour protéger l'armée israélienne. On ne sait pas comment ils vont utiliser ces mandats.
1: Ouais. Est-ce que vous voulez rajouter quelque chose sur cette politique quand même pas très glorieuse de la part de Narendra Modi à tous les niveaux? Il y a eu donc son deal avec les États-Unis, sa visite très controversée. Est-ce qu'il y a eu des manifestations en Inde? Ou en tout cas, il y a quand même beaucoup de journaux qui sont très critiques. Il y a beaucoup de critiques. Hein. L'opposition, je pense, a aussi posé des questions, aussi au gouvernement. Donc,
3: En fait, la question, c'est quelle est la politique d'affaires étrangères en Inde aujourd'hui? En fait, l'Inde, il est en train de s'isoler à la fois de ses voisins, mais aussi à l'international, parce que soit il ne prend pas la position, quand il prend des positions mauvaises, et du coup, il se trouve plus seul.
1: Il y avait un éditorial du Wire qui disait que le multiculturalisme, le multilatéralisme défendu par Jayashankar et tout ça, ça marchait pas, quoi.
3: Mais
1: ça,
3: on voit maintenant Jayashankar, il parle plus parce qu'il est mis un peu à côté parce que maintenant tout est décidé par le bureau de Premier ministre, en fait. Donc le ministre d'Affaires étrangères, il a rien à dire, en fait, il a rien à faire.
1: Bon.
2: India was one of the strongest voices of the global south.
3: Yeah.
2: No. This government is actually completely giving up that position voluntarily.
3: Donc l'Inde était la voix forte du sud global, et puis ce gouvernement, ils ont complètement perdu cette position qu'ils avaient dans le monde.
1: Eh bien, sur cette phrase, Parto, on va conclure l'émission. Hein. Je pense qu'on a dit quelques petites choses et tout ça. Donc, maudit,
3: Il est maudit.
1: Ça, c'est toi qui le dis. Maudit, j'en sais rien. En tout cas, il est ridicule. Ça, c'est moi qui le dis. Hein.
3: Non,
1: allez, on va finir en musique avec un dernier morceau. Et puis, donc, on se retrouve le mois prochain. Je rappelle que cette émission est enregistrée aujourd'hui, le 2 mars. Donc, elle sera diffusée le 3 mars. Elle sera diffusée au mois d'avril prochain. Comme d'habitude, la première semaine du mois. À 18h30 sur Radio Fréquence Paris Publiel 106.3 FM. Donc c'était une émission de L'Inde en lutte. À bientôt.
3: Et bientôt sur YouTube aussi.
1: Au revoir et à bientôt sur YouTube, dit Chalendra. Messieurs, au revoir, à bientôt.

Soyez bienvenus sur l'émission Écho des îles Comores. On espère que vous avez passé une agréable journée. De retour, et mon collègue Abdourahmane est en cours d'arrivage. On a eu quelques soucis de transport, puisque, comme vous le savez, pour ceux qui habitent dans la région parisienne, le RER.

Aladdin est sur fréquence Paris Pluriel dans l'émission Écho des Icomores et puis on revient. Et puis un petit coucou à Kaiden qui nous regarde et aussi à Malik qui chante et qui danse de l'autre côté. Voilà, on revient dans quelques instants.

Voilà sur Fréquence Paris Pluriel dans l'émission Écho des îles Comores. Il est 20h passées de 11 minutes. Du côté des Comores, il est 22h. Un petit coucou spécial à nos amis qui se trouvent de l'île de la Réunion. Et puis, un petit coucou spécial aussi à Mounir, Samir, Faïma. Alors, Faïma, elle se trouve du côté de Nantes. Et elle est en train de passer son examen de bac de français, donc on le soutient. Et sans oublier aussi tous les étudiants, ceux qui passent le bac, les BTS et tous les autres examens. Je vous souhaite bonne chance. On sait que c'est la période la plus stressante de la vie étudiantisme. C'est bien ça, oui. Alors, donc on continue sur Fréquence Paris Pluriel avec Abou. On attend Abdourahmane qui sera là tout à l'heure. On vous parlera. On essaiera d'avoir, si possible, d'avoir des personnes qui viendront nous parler du tournoi qui va se dérouler du côté de Gligny, tournoi des jeunes Comoriens qui seront là pour mettre le sport en avant, le foot. Et comme vous le savez, dans quelques jours, ce sera le mondial. Ah bah voilà, good. Ce sera l'occasion aux jeunes aussi de s'amuser, pour profiter de cette occasion pour jouer au foot, mais aussi se retrouver autour d'un ballon ou d'une activité communicatif et joyeuse. Voilà. Il est, comme je disais, 20h passées de 13 minutes et on va vous faire écouter le dernier titre, le grand Salim Ali Amir. Vous avez écouté tout à l'heure et je vous laisse écouter le titre Mouezi, que j'apprécie énormément, que ça veut dire lune, en hommage de notre île, de nos îles, les quatre, sur Fréquence Paris Pluriel.

0: Voilà, sur Fréquence Paris Pluriel, on espère que vous passez une agréable journée, soirée plutôt, puisqu'on est en début de semaine et Abdourahmane vient d'arriver. Ça fait plaisir, donc vous aurez le journal de tout à l'heure. On va aussi parler avec notre stagiaire qui est venu visiter un peu les locaux de Fréquence Paris Pluriel dans notre émission Écho des îles Comores, l'occasion de montrer que la jeunesse aussi participe à nos émissions. Et voilà, il y a aussi les enfants aussi qui sont là, donc c'est la joie et la bonne humeur. Je vais laisser Najma se présenter. Alors, c'est le micro numéro 2. Bonsoir. Est-ce que tu m'entends ?
1: Je t'entends pas très bien.
0: Alors, excuse-moi. Est-ce que tu m'entends maintenant ? Tu m'entends là ? Voilà. Alors. Excuse-moi. Oui. Voilà. Donc, normalement, là, tu dois m'entendre. Normalement, là, tu dois m'entendre. Ok. J'ai compris l'astuce. Oui, voilà. Oui, c'est vrai qu'on a oublié le casque. Donc, c'est pour ça qu'elle ne peut pas nous entendre correctement. Ah, veuillez nous excuser. Un petit souci avec le casque aussi. Alors, Najma, tu vas te présenter et tu vas nous expliquer ce que tu fais exactement.
1: Ok. Bah, du coup, ouais, je m'appelle Najma. Ce que je fais exactement, donc, je suis en licence. Je suis en deuxième année de licence à la Sorbonne Nouvelle. Je fais de la médiation culturelle. Je pense que c'est une nouvelle licence et c'est vraiment tout ce qui va être dans le domaine des arts. En général, toutes les écoles qui parlent d'art à Paris, en tout cas, c'est vraiment des écoles payantes. Mais du coup, je pense, la seule école qui est du coup gratuite. Et donc, ce que je fais exactement, c'est normalement, nous, les médiateurs culturels, on doit être le pont entre l'art et le public. Mais moi, je me suis spécialisée en culture visuelle parce que du coup, je suis beaucoup plus intéressée par les arts visuels, donc les films, la photographie, tout ce qui va être clip, tout ça. Donc voilà à peu près ce que je fais. Je ne sais pas si j'ai bien expliqué.
0: Si, tu as bien expliqué. J'essaie de trouver le bon... Parce que comme on a un petit souci de casque, donc là, je pense que tu m'entends. Hein, super. Voilà, j'ai trouvé la technique. Donc c'est ta première année.
1: Deuxième année de licence, mais c'est la première année où j'ai une spécialité. Du coup, la première année, on fait vraiment du général. Donc, ça va vraiment être sur tout type d'art. On fait de la musique, même on voit un peu des pièces de théâtre, ce genre de choses. Et vraiment, en deuxième année, tu dois te spécialiser dans ce que tu veux faire exactement. J'hésite un petit peu avec musique, parce que c'est donc la culture, enfin, tout ce qui va être film, tout ça, et la musique, c'est les deux choses qui me passionnent le plus. Mais j'ai préféré, du coup, faire culture visuelle, parce que je trouvais que c'était plus vaste que juste la musique.
0: D'accord. Alors, qu'est-ce qui t'intéresse dans ce stage que tu passes avec nous Qu'est-ce qui t'intéresse exactement Qu'est-ce qui t'intéresse? Vas-y, mets le casque. Adrien nous a ramené le casque. Merci. Qu'est-ce qui t'intéresse exactement dans ce que tu fais à la radio aujourd'hui, par exemple?
1: En fait, vu que de base, moi, je voulais vraiment faire quelque chose autour du visuel et de la musique, c'est vrai que travailler dans tout ce qui va être radio, même en étant ingénieur du son, ce genre de choses, c'est vraiment ce qui me passionne vraiment. Donc là, j'aimerais vraiment voir comment ça se passe, tous ces métiers-là qui sont vraiment autour de tout ce qui va être musique, diffusion de la musique, tout ça, quoi. Voilà, voilà.
0: D'accord. Alors, il n'y a pas que ça. Ça va, ça vous les oreilles?
1: Oui, j'entends bien. J'entends bien.
0: Il n'y a pas que ça. Tu nous as parlé aussi de médiation. Il y a une approche aussi au niveau comment attirer le public par rapport au métier et au spectacle et tout ce qui concerne la communication.
1: C'est ça, mais pour le moment, en tout cas à l'université, on n'a pas du tout vu ça. C'est vraiment très théorique ce qu'on fait. Donc c'est vrai que je pense que aussi avec la radio, vu que je sais que vous faites des événements, etc., ça va beaucoup plus m'aider à voir comment ça se passe par rapport à la communication. Avec le public, quoi.
0: D'accord. Alors déjà, je te remercie parce que tu avais un peu de stress. Moi, je vois que tu t'exprimes.
1: Je suis très très timide.
0: Mais c'est bien, mais je trouve que tu t'exprimes très très bien et c'est important. Comme je te disais tout à l'heure, la communication, c'est aussi savoir communiquer, exprimer ce qu'on veut dire. Et là, tu nous as prouvé que voilà, donc que tu es dans le bon registre. Ce stage, elle dure combien de temps?
1: Normalement, en fait, on doit faire un stage de minimum 75 heures. Donc, en vrai, ça s'étend sur plusieurs semaines. Mais du coup, là, nous, on va faire 77 heures, il me semble. Donc ça va faire peut-être un mois, on va dire, par rapport au jour que je vais faire dans la semaine, quoi.
0: D'accord. Il y a Abdourahmane qui est avec nous, journaliste et président d'une association qui se bat pour les Comores et ses actions. Abdourahmane, qu'est-ce que ça te fait d'avoir un jeune qui vient participer à nos émissions? Pour toi, ton avis par rapport à l'approche de ce jeune dans le média?
2: C'est que c'est un apport positif. En plus de ça, c'est pratiquement son domaine, quoi. Donc, ça, c'est en relation avec la communication. Le fait de s'y mettre dans nos médias, même si, évidemment, c'est médias, puisque c'est une radio écoutée en Ile-de-France. Et là, je pense qu'elle doit être aussi dans les réseaux sociaux. Donc, voilà, enfin bon, c'est une bonne expérience pour elle et puis pour nous, c'est un apport positif. Ouais.
0: Voilà, donc est-ce que tu as un message à dire à la famille, hein, parce que moi, d'habitude, je vous fais un coucou lorsque je suis à la radio. Est-ce que tu as un message à la famille qui t'écoute ou qui recouteront l'émission?
1: Un message à la famille? En vrai, j'ai pas vraiment d'idée, je t'avoue. J'ai pas d'idée de message à faire passer pour le moment. Mais...
0: D'accord. Alors,
3: une dédicace, quoi.
1: Enfin, ouais, une dédicace. Je sais pas, j'ai jamais fait ça. Je sais pas. En vrai, j'embrasse juste tout le monde. Et puis voilà, j'espère qu'ils vont écouter, qu'ils seront fiers que je sois là, que je participe. Et puis voilà, quoi.
0: Je pense que si. Hein, je pense que si. Alors, on va passer une page musicale. Et on va aller écouter les actualités, puisque Abdourahmane, c'est celui qui nous donne l'actualité des Comores et qui nous explique ce qui se passe.
1: Okay.
0: Donc, tu verras, tu noteras, tu verras comment ça se passe. OK ? On revient dans quelques instants, juste après la petite page de jingle, et on sera de retour.
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0: sur RFPP avec Abdourahman qui est avec nous dans nos studios. On va parler cette fois-ci de l'actualité. Il est 20h passé de 37 minutes sur Paris. Et aux Comores, je crois qu'il est 22h37 aussi. C'est bien ça, 2 heures de décalage. Hein.
1: Une heure de... On est passé à l'heure d'été, donc ça fait une heure. Oui.
0: Une heure. Donc voilà, donc, Abdourahman viendra nous parler de l'actualité juste après le jingle.
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1: Ah oui, aux Comores, l'actualité est basée sur le meurtre, enfin en tout cas, bon, les assassinats qui ont touché notre pays. Et là... Il y a pas mal de mouvements qui bougent actuellement. C'est pour vous rappeler qu'après Paris, il y a Marseille qui s'y met. Il y a une marche qui est organisée demain, donc qui va partir de l'église. Donc pour reprendre le grand boulevard. Disons qui va directement vers le Vieux-Port. Donc c'est une marche organisée particulièrement par des femmes donc de Marseille pour dénoncer donc l'assassinat particulièrement de cette femme de Foumbouni, Marem, donc, je crois, oui, Nashra, qui a été assassinée par un groupe de bandits, et que maintenant, il n'y a plus la confiance concernant donc, le gouvernement comorien pour gérer cette histoire, et ça tombe aussi. Après le 15 mai dernier, où il y a eu les militaires ont tiré sur une manifestation pacifique en Pagé et qu'il y a eu 2 morts, donc particulièrement Kassim et Atman. Donc ça aussi, ça alimente le climat qui est assez lourd actuellement donc, aux Comores. Et donc, il y a des dénonciations par rapport aux autorités, en même temps comoriennes, qui sont accusées d'assassiner les citoyens et en même temps de laisser faire sur les autres assassinats. Voilà des particuliers en particulier, particulièrement à ce qui est... arrivé à cette jeune femme donc Nashia, originaire de Foumbouni, qui a été malheureusement Senaïcha Madi, qui a été non seulement violée mais assassinée, et puis son corps a été brûlé et on a retrouvé, donc on l'a mis presque c'est un trou qu'ils ont commencé à construire, mais apparemment qu'ils n'ont pas eu le temps. Mais ce qui est tragique, c'est que c'est vraiment une chose inhumaine à dire. C'est pourquoi ça a affecté beaucoup plus les Comoriens. Et ils se rappellent aussi de la jeune femme de Mbeni qui a été assassinée aussi dans des circonstances horribles, et qu'on avait mis son corps dans un bidon d'eau. Là, tout ça, évidemment, ça joue sur l'affectif des Comoriens. C'est pourquoi il y a eu tant de mobilisation. Donc là, je vous ai parlé de la marche qui doit partir de l'église de Référé, enfin bon, qui va prendre les Canebières, le grand boulevard de Canebières qui va jusqu'au Vieux-Port. Et ça commence demain matin à 10h. Cette marche va durer, à mon avis, jusqu'à 13h ou même un peu plus tard, 15h. Voilà, donc on attend une grande mobilisation par rapport à cette marche. Il y a aussi l'état de santé de l'ancien président Sambi qui alimente beaucoup plus, enfin bon, en tout cas, les réseaux sociaux actuellement, où on parle d'une embolie pulmonaire au cœur des inquiétudes. Donc l'état de santé de l'ancien président suscite de nouvelles alarmes. L'ancien président Ahmed Abdallah Sambi donc, continue de susciter de vives préoccupations. Selon plusieurs sources concordantes, l'ex-chef de l'État a subi mercredi dernier un angioscanner thoracique à l'hôpital El Maarouf à Moroni dans le cadre d'une contre-expertise médicale sollicitée par le parquet de Moroni. Cette démarche intervient après les alertes répétées de médecins traitants de l'ancien président qui évoque depuis plusieurs semaines une dégradation préoccupante de son état de santé et plaide pour une prise en charge spécialisée à l'étranger. Les premiers éléments médicaux issus des examens réalisés seraient faits apparaître des signes compatibles avec une embolie pulmonaire, une affection potentiellement grave caractérisée par l'obstruction d'une artère pulmonaire par un caillot sanguin. Cette hypothèse pourrait expliquer l'aggravation progressive de l'état physique de l'ancien dirigeant aujourd'hui âgé de 68 ans. Si ce diagnostic venait à être confirmé par les résultats définitifs de l'angioscanner, il renforcerait les inquiétudes autour de la situation sanitaire de l'ancien président, dont les proches et les soutiens dénoncent depuis plusieurs mois les conditions de sa prise en charge médicale. Aujourd'hui même, il y a pas mal de prières qui se font par les réseaux sociaux, les téléphones ou sur WhatsApp. Et il y a une prière prévue à pas loin du Mans. Voilà, par la communauté comorienne. Il y aura une prière aussi le samedi 13 juin prochain à Marseille. Avant une autre manifestation à Marseille organisée contre les assassinats de Kassim et d'Atouman à Marseille, mais cette fois ça sera l'après-midi, le dimanche 14 juin, donc à partir de 14h. Donc, dans l'attente de conclusion officielle des spécialistes, une question demeure: l'état de santé de l'ancien président est-il désormais compatible avec une poursuite de sa prise en charge aux Comores ou nécessite-t-il une évacuation médicale urgente vers un centre hospitalier spécialisé à l'étranger? Voilà, donc on a l'impression que ce n'est pas le souci des autorités comoriennes qui font toujours des recours ou qui font semblant de faire des contrôles d'expertise. Mais selon cet article de Toymina Hassan, les prochains jours pourraient s'avérer décisifs pour l'avenir médical de l'ancien président comorien. Autre actualité, ça concerne Mayotte. Mayotte où il y a des agressions. Et le gouvernement de transition en exil de Moustapha Seck a dénoncé avec le mot d'ordre « halte au mauvais traitement infligé aux autres Comoriens à Mayotte pour le respect de la dignité des droits humains et de l'unité du peuple comorien ». Donc, ils expriment leur vive indignation face à la multiplication des mauvais traitements, des humiliations, des expulsions brutales et des atteintes aux droits fondamentaux dont sont victimes de nombreux Comoriens à Mayotte, enfin les Comoriens des autres îles. Les scènes d'interpellation violente, de séparation familiale, d'expulsion massive et de précarisation systématique constituent une grave atteinte à la dignité humaine. Aucun peuple ne doit être traité comme un étranger sur sa propre terre, ni être privé de ses droits les plus élémentaires. Selon les données publiques de l'Office français de protection des réfugiés et apatrides, OFPRA, les ressortissants de la République démocratique du Congo constituent aujourd'hui le groupe national le plus représenté parmi les demandeurs d'asile enregistrés à Mayotte. Cette évolution marque un changement notable par rapport aux années précédentes, durant lesquelles les ressortissants des autres îles des Comores représentaient la majorité des demandes d'asile sur l'île. Vous pouvez constater donc que il y a une tentative de remplacement, comme on peut le dire, à Mayotte. Particulièrement, vous savez, les Congolais, la plupart, ils sont chrétiens. Donc, pour que la religion musulmane ne soit pas majoritaire à Mayotte. Parallèlement, la situation, cette situation migratoire dans la région demeure particulièrement complexe. Les traversées maritimes entre les autres îles de l'archipel des Comores et Mayotte à bord de Kwasa Kwasa continue de provoquer des drames humains récurrents provoqués pour certains par la police française des frontières. Des milliers de nos compatriotes ont perdu la vie dans ce qui demeure l'un des plus grands cimetières marins de l'océan Indien. Cette tragédie humaine est le résultat d'une situation politique anormale qui perdure depuis des décennies et qui prive les Comores de la libre circulation au sein de leur propre archipel. Les autorités françaises alimentent les tensions sociales à Mayotte où des faits de violence sont régulièrement signalés. Ces réalités nourrissent inquiétude, frustration et incompréhension parmi les originaires des autres îles des Comores. De même, donc, le gouvernement transition exprime sa préoccupation quant aux évolutions démocratiques et culturelles observées à Mayotte, ayant pour but d'effacer toute trace des Comores et de la religion musulmane. C'est le cas donc des originaires de la République démocratique du Congo qui sont envoyés à Mayotte avec la complicité du gouvernement d'Azali Assoumani puisqu'il les laisse passer à partir de la Grande Comore de Moéli ou d'Anjouan. Face à cette situation, donc, le gouvernement de transition condamne avec la plus grande fermeté les violences, les discriminations et les mauvais traitements infligés aux autres Comoriens à Mayotte, exige le respect intégral des droits humains, des droits de l'enfant et du droit à l'unité familiale, dénonce le silence et l'inaction du régime Azali Assoumani face aux souffrances endurées quotidiennement par les Comoriens des autres îles à Mayotte et appelle les organisations internationales africaines et onusiennes a enquêté sur les violations des droits fondamentaux constatés à Mayotte. Réaffirme son attachement à l'unité historique, géographique et culturelle de l'archipel des Comores. Appelle l'ensemble des Comoriens à renforcer leur solidarité nationale et à défendre l'intégrité territoriale des Comores. L'histoire retiendra ceux qui auront défendu la dignité de leur peuple et ceux qui auront choisi le silence face à l'injustice. Voilà, donc c'est avec ces informations que nous mettons fin à notre journal d'aujourd'hui. Merci de votre écoute et puis à bout à l'antenne pour la continuité du programme musical.

0: Avant que de continuer cette l'émission et bientôt la fin aussi de l'émission, je voudrais remercier Abdourahmane de nous avoir donné l'actualité, comme vous avez entendu. Alors, ce qui nous a beaucoup touché, c'est les meurtres de ces jeunes demoiselles aux Comores qui ont beaucoup touché la communauté, surtout les mamans, et aussi le meurtre à Marseille d'un jeune de Mbachilé qui a été assassiné, oui, on peut le dire, par un de nos compatriotes pour une dispute bêtement, si on peut dire ce mot, mais qui est mort.
1: Il y avait pas mal de gens, et même certains qu'on a vus sur les images qui ont empêché les autres d'intervenir pour les séparer, puisque bon là, l'autre qui était dans une situation... Et d'ailleurs, j'ai appris qu'il est tombé par terre parce qu'il y a un de ses copains qui lui a mis un croche-pied. Donc, déstabilisé, il est blessé. Et le fait de voir quelqu'un qui reprend la tête et le cogner, bon, une fois déjà, ça fait très mal. Et puis, c'est plusieurs fois, sans intervenir, y compris les gens qui filment. Mais apparemment, il y a eu pas mal d'arrestations sur cette histoire à Marseille, oui. Ça a touché
0: voilà,
1: aussi.
0: Donc c'est triste pour la communauté qu'on a été vraiment touché par cet incident. Et donc voilà, une pensée à tous ceux, aux parents de ces enfants, de ces personnes qui ont décédé ces mois-ci, parce que c'est des faits très rares où on a des gens qui meurent par homicide, si on peut dire. Oui, c'est le mot, par homicide, et ça a beaucoup touché. 4 personnes en quelques mois, c'est beaucoup pour nous, pour une petite communauté. Voilà, on revient dans quelques instants. Une petite dédicace demandée par notre invité, Najima. Et donc, je vais vous laisser écouter, c'est le titre Bogos, c'est ça ? Bogossi, voilà, c'est un son d'été pour la nouvelle génération. Et pour la semaine prochaine, ben, elle viendra bien sûr nous préparer tout un ensemble de titres pour vous faire découvrir le son de l'été. Donc voilà. Et ensuite, je voulais vous dire aussi, Nawal a sorti son album. On espère l'avoir dans nos studios pour pouvoir venir parler de son album. Voilà, c'est une grande artiste, une grande femme qui se bat pour la communauté. Elle est toujours là et donc on espère l'avoir dans nos studios. Bonne écoute.

0: Dadei, c'est son nom là. D-A-D-A-Y, Bogossier. Alors voilà, ça sent le sang onduloté du côté des Comores et du côté de notre île de Mayotte. Ça fait plaisir. On va, pour finir l'émission, encore 4 minutes. Pour finir cette émission, ben, je voudrais remercier ceux qui ont participé à cette émission. Allez, c'est vrai qu'on a eu quelques absences, mais c'est dû à ces diverses manifestations qu'on est en train de préparer, les émissions qu'on fait pour pouvoir mettre à l'honneur et aider la communauté. Et enfin, on va terminer avec le titre Nawal. Et est-ce que Abdourahmane, tu as quelque chose à rajouter? On ne sait jamais. Hein. C'est toi l'ancien ici. Je ne me permets pas de fermer cette émission.
1: C'est,
0: sans...
1: c'est un beau morceau. Ouais, de... En plus de ça, ça parle de beau gosse. Ouais, c'est...
0: Je te laisse écouter le dernier titre de Nawal.
1: On entend sa voix déjà, oui.
0: Allez, passe une bonne soirée et puis à samedi prochain.
1: Oui, Michel.

Voilà, on vous souhaite passer une très très bonne soirée sur Fréquence Paris Pluriel et c'était l'émission Écho des îles Comores. Dans quelques instants, ce sera l'émission Jatra. Vous qui aimez le jazz, ce sera l'instant de redécouvrir ce jazz qu'on aime énormément.

Bonjour à toutes, bonjour à tous. Vous êtes à l'écoute de Fréquence Paris Pluriel 106.3 en compagnie de Jatra. Jatra, le magazine du jazz et des musiques du monde sur FPP 106.3. À la technique et au micro, Olivier, pour 90 minutes de musique non-stop, avec une programmation assez originale, comme chaque fin d'année. Les deux dernières émissions sont des émissions où on passe des morceaux des musiciens et artistes que nous avons reçus dans l'émission. En même temps, on passe les morceaux qui nous ont le plus plu. Cette fois-ci, l'émission est diffusée le 3 janvier, tout simplement parce que les studios ont été fermés quelques jours et qu'on n'a pas pu faire de la manière que l'on entendait. Donc c'est pas bien grave, vous allez avoir une émission où il y aura très peu de paroles et beaucoup de musique.

On va commencer l'émission avec le disque du mois de décembre, puisqu'on ne l'a pas écouté de trop, celui de Marion Rampal, Song for Abbé, Abbé Lincoln en l'occurrence, un morceau composé début 60 par Bob Dylan, le nom du morceau Mr. Tambourine Man. Un grand succès de Bob Dylan, mais pas seulement. Beaucoup d'artistes l'ont repris à travers le monde, que ce soit en France ou ailleurs. Mais cette version très souple, très jolie, interprétée par Marion Rampal, nous fera commencer l'année de la meilleure manière. Je vous souhaite, au nom de Jatra, les meilleures des choses à venir. Maintenant, musique.

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Voilà, l'émission de Jatras se termine aujourd'hui. Jatras janvier plus 3. Nous, on se retrouve la semaine prochaine avec une nouvelle émission. Passez une bonne semaine. À bientôt. Au revoir.

0: 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Bienvenue à Star à l'affiche. Ce soir, nous recevons une dame qui arrive, hein, qui arrive tout doucement, mais elle a déjà fait son petit chemin, hein, jusqu'à là. Je pense que vous ne serez pas dessus. Elle est venue en tout cas me parler de son single, hein. C'est son single, je pense, c'est le tout premier qu'elle met sur le marché. C'est un single 4 titres. Elle s'appelle, tenez-vous bien, Kala Mae, c'est ça?
1: C'est bien ça.
0: Bonsoir.
1: Kala Mae, bonsoir.
0: Kala Mae ou Kala Mae?
1: Kala Mae.
0: Kala Mae.
1: Mae.
0: Mae, n'est-ce pas? Kala Mae, elle insiste. Hein? C'est Kala Mae and the Red Boots.
1: Exactement.
0: Il veut dire quoi?
1: Kala Mae and the Red Boots signifie Kala Mae, donc le mon nom, et les bottes rouges en anglais.
0: Kala Mae, Kala Mae and the Red Boots.
1: Ouais, un peu comme Bob Marley and The Wailers.
0: Ah, un peu comme Bob
1: Marley. C'est le nom du groupe, en fait, de Red Boots. Parce que nous sommes à quatre. Okay. Nous sommes un groupe composé de quatre personnes.
0: Pourquoi l'avoir appelé Red Boots?
1: Puisqu'en fait, mon objet fétiche sont mes bottes rouges sur scène, quand vous me verrez. J'ai toujours des bottes rouges. D'où le nom de Red Boots. Toujours mes musiciens avec moi. Donc ça nous semblait logique que le nom du groupe soit celui-ci.
0: Ça vous semble logique que le nom du groupe soit celui-ci?
1: Oui, parce qu'ils me suivent partout, comme mes bottes rouges.
0: Partout. Et dans la vie, vous vous habillez aussi en bottes rouges tout le temps?
1: Tout le temps.
0: Vous aimez le rouge?
1: J'aime beaucoup le rouge. C'est une couleur qui me dynamise. La plupart de mes amis savent que je suis folle de cette couleur et généralement ils m'offrent des choses de cette couleur quand ils en voient. Et dès qu'ils voient cette couleur, ils pensent à moi. Souvent au concert, aussi dans le public, les gens qui ont l'habitude de nous suivre, les femmes viennent soit avec du rouge à lèvres rouge, soit avec des vêtements rouges. Et c'est pour nous donner un petit coup de pouce. Ils savent que c'est ma couleur porte-bonheur et que c'est une énergie que j'aime beaucoup.
0: D'accord. Vous n'êtes pas comme le taureau?
1: Non, pas comme le taureau. Le rouge ne m'énerve pas. Au contraire, il m'apaise.
0: Ah, il vous apaise.
1: Eh oui, je me sens très très bien.
0: Je croyais que le rouge vous boostait. Plutôt plus que ça, non?
1: Il me booste effectivement sur scène puisque on fait du rock.
0: Sans vous énerver?
1: Non, sans m'énerver. Juste, il m'énergise.
0: Bien. On va faire une toute première chose. Hein. On va prendre contact avec votre travail. Hein. On va écouter le premier titre de ce single qui s'appelle comment déjà?
1: Alors, le premier titre du single s'appelle Nappy and Proud. Et en français, ça veut dire crépu, donc des cheveux crépus, être crépu et être fier.
0: Okay, on écoute alors le premier titre du single.
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0: 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Nous venons en tout cas de découvrir le premier titre de l'album de Calamay. C'est ça, hein? C'est comme ça qu'on prononce Calamay.
1: Calamay.
0: Calamay, d'accord, très bien. Alors, qu'est-ce que dites-vous dans cet album, dans ce titre, pardon?
1: Alors, dans cette chanson, j'évoque le fait que j'ai des cheveux crépus. En l'occurrence, là, vous ne le voyez pas, mais j'ai des locks. Mais c'est beaucoup plus global que ça. Je dis être crépus, être fier, mais. Je ne peux parler que des choses que je connais, et c'est en l'occurrence ce que je connais, qui est ma particularité. Mais c'est beaucoup plus général, qu'on soit roux, qu'on soit, qu'on a un accent ch'ti ou quoi que ce soit. C'est juste le fait d'être ce qu'on est et l'assumer. Et je détaille tout ça dans la chanson. C'est-à-dire qu'il faut juste qu'effectivement, avant, j'ai essayé d'être un petit peu différente, de m'adapter aux critères de beauté et de mode. Et qu'au final, bah, j'ai compris que ça ne servait à rien, que j'étais très bien comme j'étais, d'assumer ce que j'étais. Et c'est ce que j'ai envie de transmettre.
0: Merci. Alors, nous revenons au single. Hein. Bon, là, vous venez de parler du titre, c'est très bien. Mais maintenant, je pense que vous n'êtes pas seul dans le groupe.
1: Je ne suis pas seul, je vous l'ai dit tout à l'heure.
0: Et ce soir,
1: et
0: vous,
1: oui.
0: Vous êtes permis de vous faire accompagner par deux musiciens du groupe.
1: Je vous avais prévenu, c'est The Red Boots, parce qu'ils sont toujours avec moi, c'est mes petits fétiches.
0: Ah, le fétiche. Alors, vous allez nous présenter, pardon, le fétiche. Alors.
1: Avec plaisir. Alors, ce soir avec moi, donc il y a le guitariste qui s'appelle Pierre.
2: Bonsoir.
0: Voilà. Bienvenue, Pierre.
2: Merci.
1: Ainsi que Yann qui est bassiste.
3: Bonsoir.
0: Bienvenue.
1: Et il nous en manque qu'un petit qui a dû retourner travailler parce qu'on travaille aussi beaucoup.
0: Parallèlement.
1: Oui, voilà. Il est parti travailler. Et c'est Jonathan donc, qui est le batteur du groupe. On l'embrasse très très fort. On nous écoute.
3: Oui, mon petit Jojo.
2: On t'aime.
0: Ben, bienvenue, hein, Yann et Pierre.
2: Merci.
0: En tout cas, le micro sont ouverts. Et n'hésitez pas à intervenir s'il faut. Donc pour l'instant, je continue avec Calamay. C'est comme ça, hein, je prononce bien.
1: Oui, oui, mais à la fin, ce sera encore mieux.
0: À la fin, ce sera encore mieux. Parfait, il n'y a pas de souci.
1: C'est addictif comme nom.
0: D'accord. Alors, dites-nous, c'est vrai que vous êtes venu pour présenter ce single.
1: Oui, effectivement.
0: Mais en dehors de ceci, pouvez-vous nous parler de ce groupe, de ses débuts, comment vous avez fait pour justement vous rencontrer et créer ce groupe?
1: Alors oui, alors c'est un parcours assez atypique. À la base, j'ai commencé toute seule à écrire les textes et à les composer. J'ai des choses à dire et j'essaie de concentrer tout ça dans un album qui s'appelle Soul Suicide. Soul Suicide, ça signifie c'est un peu l'envie de changer. De virer ses anciennes habitudes et de créer son propre monde. Et donc, c'est ce que j'ai commencé à faire. Et ensuite, il me fallait absolument des musiciens rock parce qu'à la base, je ne viens pas de cet univers du tout. Je suis plutôt soul, jazz. J'avais besoin de garçons très ancrés rock, de très bons musiciens, mais aussi très ouverts. Il m'a fallu à peu près... à la base, je vivais en Alsace. Je me suis installée à Paris pour défendre ce projet. Il m'a fallu à peu près 6 mois pour les trouver. J'ai vu les garçons sur scène un soir. Ils étaient avec une autre chanteuse et je voyais que.
0: Vous avez craqué?
1: Ah, j'ai craqué totalement.
0: Vous les avez piqués?
1: Ah, j'ai vu en premier Pierre qui était. Il avait un t-shirt avec des paillettes, des lunettes et puis les garçons avaient une énergie formidable. J'ai tout de suite été conquise. Là, la chanteuse, je la voyais plus du tout. Et le lendemain, j'avais un casting à passer avec un grand directeur de casting, Monsieur Bruno Berberès. J'ai fait un premier titre, Proud Mary, et malheureusement, c'est pas passé. Il m'a demandé de revenir défendre un autre titre. Je suis revenue avec une de mes compos. Et entre-temps, dans les studios, les premiers musiciens que j'avais trouvés, puisqu'on était dans une école de musique, ça facilite les contacts avec les musiciens, c'était ces jeunes garçons. Donc c'est un gros coup de bol. Et ils ont été super sympas dès le départ. Yann a écouté le morceau 15 secondes. Oh, j'avais 30 secondes. Et il m'a dit, OK, on te dépanne, on vient avec toi. On a fait on a répété une fois le morceau. Ils avaient déjà tout compris à mon style, à mon univers, à qui j'étais. Et du coup, on est monté sur scène. Et l'ensemble de la salle a cru qu'on était ensemble depuis très longtemps. Donc nos débuts sont ça. Un mois après, on enregistrait déjà les 4 titres qu'il y a sur les maquettes. On les a fait super vite. Et je vais quand même laisser les garçons. Là, je vais raconter. mon histoire intime, je vais laisser raconter les enregistrements et puis la suite avec tous les concerts. Et... Parce que c'est leur histoire aussi, c'est pas que la mienne.
0: Très bien, je m'aperçois qu'ils sont venus pour dépanner, n'est-ce pas? Mais ils sont restés.
1: Ah oui, beaucoup plus que dépanner.
0: Alors, quelle année le secret, Yann?
3: Comment?
0: Quelle année le secret? Parce que vous êtes venus pour dépanner, vous êtes restés... Encore aujourd'hui, vous êtes ensemble. Dites-nous tout.
3: Ah bah, c'est difficile.
2: C'est l'alchimie.
3: Ouais, c'est ça. C'est ça, c'est juste ça. On a, au début, c'était un peu compliqué parce qu'on s'est rencontrés dans une école de musique. Et à côté de nos projets, elle n'a pas lâché le morceau. Donc du coup, on a vu qu'elle en voulait et on en voulait aussi. Donc du coup, c'est pour ça qu'on est avec elle encore. Et du coup, voilà, ça marche. C'est cool. C'est très bien pour l'instant. Donc voilà, tout simplement.
0: Alors Pierre.
2: Mais surtout qu'elle n'a pas raconté trop les détails de l'histoire parce que ouais. Nous, on était quand on l'a rencontrée la première fois, on était en répétition et là, on voit une nana avec des dreads, des boots et tout, un mini short, super sexy, super classe, qui se ramène et qui fait ouais, j'ai besoin de musiciens pour m'accompagner devant un professeur. Non, elle n'avait pas cette voix-là, j'exagère.
1: Beaucoup plus sensuelle.
2: Mais. Ouais, c'est vraiment par hasard qu'elle nous a rencontrés et déjà la veille elle nous avait vu sur scène, donc ouais, c'était quelque chose qui était un peu prémédité, mais c'est bizarre.
1: Oui, parce que ce que j'ai pas dit, c'est que le matin j'étais partie inspecter savoir qui étaient ces garçons, mais je savais pas qu'ils étaient sur place,
0: n'est-ce pas?
1: Moi je t'ai coupé, Pierre.
2: Il y a pas de souci.
0: Et vous vous êtes permis, les garçons, d'être infidèles?
2: Non, il n'y a pas d'infidélité.
3: Aucune.
0: Du tout, sûr.
3: Ah ouais.
2: Ah oui.
0: Parce que vous avez commencé avec une chanteuse. Vous l'avez lâchée pour.
2: Non, on n'a pas lâché notre chanteuse. On est allé jusqu'au bout avec elle, puis c'est elle qui est partie.
3: Ouais.
2: Ça, nous,
3: c'est encore une autre histoire.
2: C'est une autre histoire. C'est pas la même chose.
0: Elle a eu peur de vous, non?
1: Elle a pas eu peur de moi. Ils ont fait un. Moi, j'étais pas dans l'école. J'ai juste fait un stage d'une semaine de perfectionnement pour ma voix parce que je chante beaucoup dans des clubs de jazz et tout ça. Et puis j'avais besoin de me remettre un petit peu à niveau. Ils ont passé un an où ils ont bossé vraiment très très dur avec les meilleurs professeurs qui en France au niveau technique et tout ça. Ils ont tout donné. Ils ont tenu leur projet de A à Z avec elle parce que aussi si je suis avec eux, c'est que ce sont des gens très. Ils sont loyaux.
3: Et pro.
1: Ils sont pros, ils sont loyaux.
2: Sérieux.
1: Ils ont été de A à Z avec leur projet. Après, elle aurait pu prolonger, mais c'est vrai que moi, j'occupe beaucoup d'espace et voilà.
0: Vous avez jeté un sort au groupe, hein,
1: Non. Ils arrivaient en fin d'année. J'étais les cueillir à l'école directement, tout frais. Et libre à elle, si elle a envie, nous, on l'invitera à nos dates. Il n'y a pas de problème si elle veut faire un petit solo.
2: Oui. Mais elle ne nous a pas jeté de sort, c'est un sort mutuel. Elle nous a énormément apprécié dès le départ et nous ça a été exactement la même chose. Ouais.
3: À partir des premières minutes quand elle nous a fait, quand on a joué ce morceau, le premier qu'elle nous a fait écouter, on s'est regardé et on s'est dit
2: il y a quelque chose,
3: il y a un truc là,
2: il y a un bon truc. Et on l'a joué sur scène, on s'est mais éclaté de chez éclaté, on était en sueur, mais c'était énorme pour un morceau de 3 minutes quoi. C'était jouissif, absolument jouissif. Ouais. Et à la fin On se retrouve dehors, on discute. Elle dit oui, bah, j'ai mon projet, j'ai des compositions, j'ai des textes. Est-ce que ça vous dirait de m'accompagner dessus? Bah, carrément. Et un mois et demi plus tard, alors déjà on s'est appelé plusieurs fois au téléphone pour se caler des dates parce qu'on n'avait rien de prévu. Et au final, on a dit à la mi-août, on se retrouve sur Paris. Et pendant une semaine, on met des morceaux en place, on les enregistre. Et c'est ce qu'on a fait quand on est arrivé le 18 août, je crois, ou le 15 ou le 16.
1: Oui, c'est arrivé le 19 août.
2: Le 19 août, c'est ça. On est arrivé, on a eu 2 jours de répétition pour mettre 4 morceaux en place. On n'avait rien du tout, on avait juste ses textes, sa voix, sa mélodie, il n'y avait que ça. Et on a mis 4 morceaux en place, puis 5 jours pour tout enregistrer ensuite.
1: Mais c'était un délai très court, mais moi, dès que je les ai vus sur scène, je ne doutais pas. Je savais qu'on était vraiment dans la même énergie et que de toute façon, le travail serait toujours aussi fluide et évident entre nous. Et jusqu'à maintenant, c'est comme ça.
0: Nous continuons l'écoute. En fait, nous écoutons le deuxième titre du single qui s'appelle comment cette fois-ci?
1: Alors, le deuxième titre du single, il s'appelle Red Boots, justement. C'est un morceau que j'ai composé justement le jour où je les ai rencontrés.
0: Mais Red Boots, qui veut dire quoi?
1: Ce que veut dire les bottes rouges. Et donc, je leur dédicace ce morceau parce que je les aime beaucoup.
2: C'est trop gentil.
1: Même si je parle beaucoup de moi dans ce morceau.
0: Vous êtes gâtés, hein?
3: Ouais.
0: Bon, on écoute en tout cas.

0: The Boots. C'est comment? The
1: Red Boots. Boots.
2: Red Boots.
0: The Red Boots.
1: Les bottes rouges.
2: Les bottes rouges en anglais.
0: Nous parlons français, nous ne parlons pas anglais.
2: Oui, mais nous, on est des enfants de l'an 2000. On voyage beaucoup. C'est ce que je dis dans la chanson. Donc, on parle un langage universel. Il y a de tout. Espagnol, italien, anglais, tout ça.
0: Alors, dans Red Boots, vous parlez de quoi?
2: Dans Red Boots, alors, je dis, c'est un hommage à mes musiciens. Mais comme c'était le jour, justement, où on s'est rencontrés, je leur explique un petit peu qui je suis en anglais. Je suis une femme de caractère. Mmh. Et c'est un peu ce que je décris. Je dis que je suis pas une idiote, que je sais ce que je veux, que j'ai de l'ambition et qu'avec eux, j'ai envie de faire le tour du monde pendant que ceux qui peuvent critiquer ou c'est un petit peu un ego trip en fait. Que je leur dis qu'ensemble on va faire le tour du monde et que ceux à qui ça plaît pas, ils resteront chez eux. Et je dis que c'est un garçon manqué, que j'aime fumer des cigares, jouer au football. Enfin, je me décris totalement, voilà. Et en même temps, je leur envoie des dédicaces, voilà.
0: Puisque vous êtes pas une idiote, comme vous avez dit. Mmh. Ben, quel est votre parcours en fait avant d'arriver à la musique?
2: Mon parcours avant d'arriver dans la musique. Donc j'ai à la base j'ai un MBA, donc c'est un master en business, un master of business and administration, encore en anglais, désolée, en affaires internationales que j'ai effectué à Paris et j'ai également dû voyager au cours de ce cursus et donc c'est un niveau bac plus 5. Donc, bah oui, j'ai une tête bien pleine. J'ai travaillé dans le marketing créatif, dans le marketing commercial. J'ai travaillé aussi beaucoup dans des banques d'affaires. Et donc, j'ai fait plaisir à papa et maman jusqu'au bout. J'ai bien, bien travaillé. Et après, j'ai décidé de me consacrer totalement à la musique et à ce projet.
0: Et ils vous ont laissé faire?
2: Aujourd'hui, j'ai 29 ans, donc de toute façon, ils n'ont pas le choix. Mais de toute manière, aujourd'hui, chaque artiste qui lance un projet, de toute façon, même s'il aime beaucoup la musique, doit avoir quand même une vision, comme s'il gérait une petite entreprise. Donc tout mon cursus m'a servi.
0: Autrement dit, vous avez plus de chance que d'autres. Ceux qui viennent sans bagage et qui veulent faire la musique.
2: Non, parce qu'ils peuvent avoir un don naturel pour ça. Moi, c'était pas mon cas.
0: Je parle de l'organisation de l'ensemble du travail pour justement.
2: Voilà. Justement, ils ont peut-être un don naturel pour l'organisation. Moi, c'était pas mon cas, donc j'avais besoin de renforcer. J'avais besoin d'aller tester, d'aller apprendre des méthodes pour être assez synthétique, assez organisé. Pour ça, d'où tout mon cursus.
0: D'accord. Je comprends vos exigences pour le choix de musiciens qui sont en face de nous. Oui. Je me tourne du côté de Yann. Bonsoir Yann. Alors, je pose la même question en fait. Quel est votre parcours pour arriver au niveau que le vôtre aujourd'hui?
3: Moi, c'est plus classique. C'est plus classique, c'est bac pro en commerce.
4: Après une année de fac en musicologie. Et après, l'école de où on s'est rencontrés. Voilà, tout simplement.
0: Mais c'est beaucoup, ça.
4: Ah bon?
0: Non.
4: Ouais.
0: Déjà, il fallait arriver jusqu'au bac.
4: J'ai peu le choix. C'est pareil.
0: Il fallait déjà arriver jusqu'au bac et puis faire la suite.
4: Hein, c'est ça. Mais bon, voilà. Mais après une année de fac, c'était pas top. Pas top du tout. Donc du coup, j'ai arrêté pour vraiment me consacrer sur mon instrument. Grâce à l'école où on s'est rencontrés, justement.
0: Mais pour la basse, c'est top, hein?
4: Ouais.
0: Alors, mon ami Pierrot?
5: Oui. Vous voulez que je vous prête ma lune?
2: Ce ne sera pas pour écrire un mot, en tout cas.
0: Ce ne sera pas pour moi. Ce sera peut-être pour Calamay.
5: Calamay.
0: Oui. Pour Calamay,
2: peut-être. Ça va venir. Mm.
5: Bah moi c'est à peu près un parcours similaire à celui d'Yann, c'est-à-dire que moi mes parents ils voyaient un brillant avocat ou un brillant médecin et mais tellement pas quoi.
2: Comme la robe des fois aussi.
5: Ouais, c'est ça. Ah, ou du commerce, mais j'aime pas ça. Moi depuis que je suis gosse, j'aime chanter, j'aime faire de la musique, j'ai commencé le piano très très jeune, puis vers 14-15 ans, je me suis mis à la guitare. Et en fin de compte, au lycée, j'ai passé un bac littéraire. Puis j'ai fait mieux que lui, j'ai fait 3 mois en musicologie à la fac. J'ai quand même passé 2 ou 3 examens. Hein, mais... ah voilà, puis après, j'ai fait 2 ans dans une école de musique à Montpellier, de là d'où je viens. Un peu de radio aussi, et l'école de musique où on s'est rencontrés, où on a rencontré Calamei.
0: Et c'est parce que le parent voulait tellement que vous soyez avocat, médecin ou je sais pas quoi, que vous avez, d'après ce que j'ai entendu, hein, adopté une tenue assez spéciale sur scène.
5: Oui. J'aime bien porter des robes quand on joue.
0: Mais encore.
2: Non, parce que vous le voyez pas, mais Pierre a des très longs cheveux et barbu. Très fort, oui. Barbu.
4: Et des poils sur le torse.
2: Il est très viril.
5: Tout partout.
2: Il est très viril.
5: Tout partout. Alors, on va dire que moi, ce que j'aime porter sur scène, c'est des trucs très voyants, des t-shirts avec des strass, des paillettes, des têtes de mort et tout. Des pantalons avec... Ouais, des strings aussi. Parfois, des soutiens-gorge, parce que j'ai des seins un peu plus gros que ceux de Calamei.
2: Pas compliqué en même temps.
5: C'est pas faux. j'aime bien être vu sur scène. Enfin, j'aime bien avoir des trucs très voyants. Pour moi, ça fait partie du spectacle quand on est sur scène. On peut pas faire le truc à moitié. Il y a aussi les fringues qui rentrent dedans. Ça, je tiens ça de ma mère parce qu'elle est, elle m'a toujours enseigné ça. Elle bosse dans du prêt-à-porter.
0: J'espère que vous ne lui avez jamais prêté une jupe.
5: Non,
0: ou
5: par contre, non.
0: Emprunter plutôt une jupe.
5: Non, je vais pas emprunter de jupe. Par contre, j'ai des pantalons qui viennent de sa boutique. C'est du prêt-à-porter féminin.
4: Mais ça lui va bien.
5: Et ça me va super bien.
2: Oui, ça fait des jolies
5: d'ailleurs,
2: fesses.
5: D'ailleurs, ma ceinture vient de son magasin. C'est une super belle ceinture.
2: Et Pierre veut la même, d'ailleurs.
0: Pierre veut la même.
2: Oui. Pierre. Ne...
0: Ah, Pierre, vous voulez la
2: non,
0: même.
2: Non, elle non, non, vous, non, vous.
0: Merci. Merci. Voilà. Calamei qui se permet de me vanner un peu. Hein.
2: Mais non. On vous intègre.
0: N'est-ce pas? Je ne sais ni chanter, ni jouer un instrument, ni même danser. Alors, je fais quoi dans le groupe?
2: Vous savez parler. Vous avez entendu sur Red Boots, c'est une idée de Yann, d'ailleurs. Il y a une partie où je prends une voix sensuelle et je parle. La prochaine fois, vous me ferez ma doublure voix.
0: Je n'ai pas une voix parler. Sensuelle, je ne pourrais pas.
2: Une voix radiophonique, en tout cas.
5: Les voix radiophoniques sont très sensuelles.
2: Oui.
4: Oui.
0: Pierre
4: oui.
0: Le fait bien.
2: Oui,
0: parce qu'il fait la radio. Donc j'ai pas ma place dedans.
5: Ah non, moi j'étais pas animateur, j'étais de l'autre côté de.
0: Ils sont futés, ces musiciens.
4: Ils préparaient les cafés en fait.
5: Non, je faisais le son.
4: Ah, d'accord.
0: Très bien. Alors, mais on fait quoi après?
2: Qu'est-ce qu'on fait après? On boit un petit café? On écoute un autre morceau peut-être alors?
0: C'est parti, alors on écoute le troisième morceau.
2: Le troisième morceau, il s'appelle Prendre l'air.
4: Qui a changé, hein.
5: Bien
4: on ne ressemble plus à ça maintenant.
2: Il est très très bien.

0: Vous écoutez Star à l'affiche. Ce soir, nous recevons
1: Calamay and the Red Boots.
0: The Red Boots. Donc, toi, tu es Calamay. Vous êtes, pardon, Calamay. Et puis, oui. Pierre et Yann sont...
2: Les Red Boots.
1: Et il y a Jonathan.
3: Jojo aussi.
2: D'ailleurs, Jonathan, notre batteur, qui n'a pas pu être là pour des raisons professionnelles. Et ça va, ok. Voilà, on l'aime beaucoup. Et il y a quelque chose que je tenais à dire pour lui. C'est que Jonathan est quelqu'un vraiment d'adorable. Il est plus jeune que nous, il a 19 ans. Ouais. Et il adore la musique depuis tout petit. Il est là-dedans. Et c'est vraiment un gars incroyable. Mmh. Et ce Jonathan a un petit cochon d'Inde. Et... Et on voudrait les saluer, donc Océane, on t'embrasse.
1: C'est important, ouais. Il fallait le dire, effectivement.
0: Il a un cochon d'Inde. Il a 19 ans, on peut comprendre. Il a le temps de.
1: Non, mais il est très mature. Il a une relation très mature.
2: Il fait beaucoup la gueule.
3: Ouais. Mais il joue très bien.
2: Il joue très bien. Non, c'est un gars incroyable. Il a le cœur sur la main. Il est gentil. C'est vraiment notre pote. Avant d'être des musiciens, en fait, entre nous, on est tous des amis. Nous, ça fait presque, ça va faire bientôt 2 ans qu'on se connaît, tous les trois. Et avec Calamay, ça fait depuis le mois d'août, quoi. Et on était déjà très amis avant de la rencontrer. Aujourd'hui, c'est encore plus fort, quoi. Puis Charlène aussi, c'est devenu
1: un notre OG.
2: Ouais, on est tous un membre de, on est tous une famille, quoi, en fait.
3: Ouais. Avec Charlène, notre maman.
1: Non.
3: Si, t'es un peu. Non, moi,
1: je suis le frère un peu efféminé.
2: Mais... un peu notre frère gay.
1: Ouais, je suis le frère gay, mais je suis pas la maman. Mais je les aime beaucoup, par contre, c'est mes petits. Ouais.
2: On est ses Prozac.
0: Ouais. Le frère un peu efféminé, c'est noté. Alors, revenons au single, justement. Dites-moi, dans quelles conditions vous avez fait ce single?
2: Vas-y, Kala.
3: Vas-y, commence. On va terminer.
1: D'accord, je commence. Alors, donc, revenons au 9 juillet, date de rencontre avec ces jeunes messieurs. Donc, effectivement, on travaille. Le premier morceau qu'on a travaillé, c'était Nappy and Proud avec eux, ensemble. Alors, ce qui s'est passé, donc, un mois et demi après, on se retrouve donc le 19 août, une date très symbolique pour moi, mon histoire personnelle. Et ces jeunes hommes, je leur présente, je leur avais envoyé plusieurs fichiers pour que déjà qu'ils s'imprègnent un petit peu de mon univers, un petit peu plus. Le 19 août, on se retrouve en studio de répétition, on s'enferme pendant 2 jours et je leur présente plusieurs de mes titres. Les 4 qui les ont inspirés, c'était les 4 morceaux justement qu'il y a sur le single. Donc Nappy and Proud, Red Boots, Prendre l'air et le dernier qui s'appelle Liar and Murder. Ils ont été très réactifs. À peine je lançais mes mélodies que j'avais écrites toutes seules dans le fin fond de l'Alsace, comme une pauvre fille, où j'avais imaginé des arrangements, mais que je suis musicienne uniquement avec ma bouche, mais je ne pratique pas d'instrument. Et les garçons ont suivi tout de suite. Ils ont vraiment suivi tout de suite. Et le professionnalisme de chacun a fait que les morceaux se sont structurés très vite. Yann, par exemple, c'est lui un peu qui travaille les ossatures des morceaux, qui nous guide un petit peu chacun. Pierre, il vient avec son énergie et sa subtilité, il a le sens du style, il a toujours des idées assez atypiques dans l'air du temps. Et Jonathan, il arrive avec sa batterie et il tape. Le gars, il tape.
3: Tu comprends.
2: Toi-même, tu sais.
1: À la fin donc, de ces 2 jours de répétition, on est parti dans un studio. D'ailleurs, on les embrasse parce qu'ils nous ont reçu vraiment des très bonnes conditions. Un studio avec un nom assez atypique, un petit peu comme nous, quoi. C'est le studio Slip qui est à Ivry.
2: Le studio du Slip, auquel je pense chaque soir quand on joue et que je baisse mon pantalon sur scène pour bouger, pour sauter. Enfin, la joie, l'allégresse, le bonheur, l'amour, l'amitié, la fidélité, la tendresse.
0: Alors, pour enregistrer, il fallait faire un slip ou comment
1: Alors, on a évité d'enregistrer nu, par contre, ouais.
2: On a essayé, voilà, mais ils ont eu peur.
3: Ouais.
1: On avait déjà des fans qu'on a fait rentrer dans les cabines et qui nous ont inspirés.
0: Très bien. Yann ?
3: Oui.
0: Vas-y. Hein,
3: Non, mais ça a été vraiment... très très vite, on a été un peu pris un peu au dépourvu sur certains morceaux, notamment Prendre l'air.
2: Celui qu'on vient
3: d'écouter. Et comme je disais tout à l'heure, qui a encore changé maintenant. maintenant qui est fini.
2: On l'a changé plusieurs fois, on s'est pris très longtemps la tête dessus, et ça fait que deux semaines qu'on a la version, deux semaines là qu'on a la version définitive du morceau.
3: Voilà. Donc il va falloir repasser en studio, mais sinon à côté de ça, ça nous a permis aussi d'avoir une première ébauche de ce qui allait se passer par la suite.
2: Ouais, de qui on est.
0: Vous avez fait le studio déjà précédemment tous les deux?
2: Oui, tous les trois avec Jonathan.

0: producteur. Donc on en recherche un. Là, pour l'enregistrement de cette maquette, on a eu des petits anges autour de nous, des gens qui ont cru en nous dès le départ. Notamment quand je suis arrivée à Paris, je suis arrivée à Paris avec pas grand-chose, des morceaux enregistrés sur mon iPhone avec les moyens du bord. Vraiment, c'était du bricolage. Et là, il y a quelqu'un, Olivier, qui travaille dans un label, qui a tout de suite cru en moi, qui m'a pris en main, qui m'a invité à venir tous les jours travailler dans son studio. Donc voilà, on a deux petits anges qui nous suivent, Olivier et Antonino, et qui nous aident à donner forme à nos rêves, et notamment à nos maquettes, à nos concerts, à tout ça, qui nous supportent beaucoup.
1: Très bien. Si des auditeurs veulent vous contacter, fait comment ?
0: Alors, pour nous contacter, donc les auditeurs, on a la possibilité de nous retrouver sur Facebook, la page Calamet and the Red Boots, les bottes rouges. Voilà.
2: Alors, faut savoir qu'on est un groupe qui n'est pas facile à écrire.
0: Oui, ni à prononcer.
2: Ni à prononcer.
0: Ni à supporter.
2: Encore moins à supporter.
3: Ni à entendre.
2: Rah, je raconte même pas le truc.
0: Ni à voir. Oh, putain. Alors. Et sur YouTube. Et aussi sur YouTube, nous avons une chaîne, pareil, Calamène de Red Boots. Vous pouvez retrouver notre clip. Il y a tous les liens pour nos dates et tout ça. Donc, likez et partagez avec vos amis.
1: Très bien. Comment s'écrit alors le nom de ce groupe ?
0: Alors, Calamène, donc c'est K-A-L-A, plus loin M-A-Y. End, et en anglais, donc end.
2: A-N-D.
0: Voilà. De.
2: T-H-E.
0: Red.
2: R-E-D.
0: Boots.
2: B-O-O-T-S.
1: Très bien. Et ça, c'est juste pour le profil Facebook, pour que les gens puissent...
0: Facebook, YouTube, voilà. Pour les réseaux sociaux.
3: Non, pas Twitter, c'est mort.
1: Il y a un numéro de téléphone, éventuellement ? Oui, non ?
0: On n'a pas de numéro de téléphone, on a une adresse email. Donc, pour tous, si des tourneurs sont intéressés ou des gens veulent connaître notre actualité, c'est Calamet. Donc, on vient de déplier.
2: calamay.contact@gmail.com.
1: Alors, vous êtes quatre dans le groupe.
2: Oui.
0: Oui.
1: Vous êtes suivi par deux personnes, visiblement, qui connaissent le métier.
0: Oui, exactement. Mais on fait quand même beaucoup de choses. On est assez autonome, on fait quand même beaucoup de choses, mais effectivement, on a des anges qui nous suivent.
2: Il y a des gens, oui, qui croient en nous, qui nous supportent, qui nous donnent des petits coups de pouce.
1: En tout cas, nous vous avons invité parce que nous avons eu vent de votre dernière scène. Ah oui. La toute dernière scène, il me semble. Bah, que...
2: Hier soir.
3: C'était hier soir. Hier soir, oui.
0: D'où nos voix cassées.
2: Ouais. Très cassées. Ouais.
0: On s'est couché à 6h du matin.
1: Et c'est passé comment alors cette scène?
2: Le Trianon, c'est juste mais monstrueux.
3: C'était magique.
2: Quand vous arrivez sur scène, qu'il y a un public chaud, en plus, c'est pas n'importe quel public, vu que c'est la rue qui est à nous qui nous a invités. Ouais. Et c'est des gars, mais juste incroyables. Ouais. On les a rencontrés dans un petit bar qui s'appelle l'Angora, entre Bastille et Richard Lenoir. On jouait le lendemain, c'était au mois de décembre 2013. On est venu pour boire des coups, pour voir le matériel qu'on allait utiliser pour le concert du lendemain. Et ces gars, on les retrouve, on les voit, ils commencent à jammer, à faire de la musique entre eux. Et là, ils nous invitent et on a juste passé une soirée super bien. Et bah, quelques mois plus tard, ils nous invitent à venir jouer au Trianon avec eux. Et là, on arrive, on voit le public qui est déchaîné, Trianon complet, donc 1500 personnes. Et quand on arrive, qu'on fait « Ça va le Trianon ?» et qu'il y a 1500 personnes qui font « Ouais !» C'est indescriptible.
3: Ouais.
0: Il y a des papillons dans le ventre, le cœur qui battait fort. Et surtout, un beau témoignage d'amitié et... de la part de Mourad de la Ruquetanou qui nous a invités. Et un bon exemple à suivre pour nous aussi.
2: Ouais, ces gars, c'est un exemple de, ouais. C'est un exemple de conduite, musicalement parlant, humainement parlant. Ces gars sont juste incroyables. Quoi.
0: De fidélité, de respect de la parole donnée, et puis une énergie sur scène infernale, indescriptible. Moi, je leur ai dit, on a eu vraiment un beau cadeau. Pour un groupe qui a été formé en juillet, ils nous ont fait vraiment un beau cadeau de nous offrir leur public comme ça. Mais surtout une bonne leçon de vie pour nous.

0: que l'amitié et l'amour de la musique prévaut avant tout. Et ça peut emmener loin. Et ils ont aidé à réaliser un de nos rêves, comme ça.
1: Alors, quels sont vos projets à part le single qui sort bientôt?
0: Alors, actuellement, nos projets, on va essayer de tourner un maximum. Là, on s'est enfermé déjà pendant 3 semaines. On a bossé, on a eu des concerts sur Paris et plusieurs échéances à respecter. On va continuer à réaliser l'album. On prend un petit mois de repos et on revient en mai.
2: Un peu moins d'un mois de repos, ouais. Mais en tout cas, en mai, on sera là sur Nancy.
3: Sur Nancy et sur Paris.
2: Sur Nancy et sur Paris.
3: On a un gros festoche à Nancy.
2: Ça s'appelle les 24 heures de Stan.
3: Ouais. Et là, on espère aussi, on va tout déboîter.
0: Ouais. 40 000 personnes tout au long de la journée qui vont pouvoir nous découvrir.
2: On va pas jouer toute la journée, mais en gros, c'est un festival où il y a un passage de... Ouais,
3: on a été sélectionné, on a fait un tremplin. Et du coup, voilà, on a remporté le tremplin et... On a été invité à jouer.
0: Avec les têtes d'affiche.
3: C'est sympa. Et après, on revient sur Paris vers le 19. Donc, voilà.
1: On sent que vous en voulez.
0: On en veut.
2: On en veut, mais tellement.
0: On adore être sur scène.
2: Donnez-nous de la musique.
0: Voilà. On adore être sur scène, généralement.
1: Bah, vous êtes venu sans instrument, j'aurais pu vous donner une scène ici, hein, mais comme vous êtes futé, vous avez évité l'épreuve. Ben, on va faire simple. Je pense qu'on va demander à Calamay de nous faire un cappella.
4: On est des chance. Bouchons.
0: Oh bon, merci.
2: Moi, je vais aux toilettes.
0: Ça vient de parler de fidélité, d'admiration, et finalement.
2: Ouais, non, faut pas exagérer non plus.
3: N'est pas la rue qui est à nous.
1: N'est pas la rue qui est à nous, si vous voulez.
0: J'ai couru le monde à la recherche du bonheur.

0: 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Yeah. Voilà, c'était le titre Terrienne. Assez dur à chanter avec les deux énergumènes en face. Il me faisait des grimaces. La solidarité dans un groupe, c'est quelque chose.
1: On n'a rien fait, hein, pour une fois.
0: Non, il me faisait des yeux doux et puis il rigole.
2: Bon, on va faire simple. On va dire qu'avec la belle voix que vous avez, on a du mal à la voir entre deux chaises. Je pense qu'on a intérêt à s'asseoir bien, bien calé, sinon on tombe. Félicitations.
0: Merci.
2: Je pense qu'il n'y a pas de raison.
0: Fort mal.
3: C'est pas mal, ça.
0: Non. Vous savez parler aux dames.
3: Ah.
0: J'aime beaucoup qu'on flatte.
2: N'est-ce pas?
3: Moi, sans la drague.
1: Si un homme parlait
3: ça
1: comme ça.
3: Ça devient chaud dans les studios.
0: J'espère que les auditeurs vont pas être choqués. Hein.
2: Non, pas du tout. Non.
4: Ils
2: ont l'habitude de.
1: Ah, mais c'est pour ça qu'il s'appelle Radio Pluriel.
2: Justement.
1: C'est dégoûtant.
0: Pas prévenu. J'aurais ramené des amis.
1: Et prochainement, notre soirée à Pigalle. Retrouvez-nous, venez nombreux.
2: Alors, vous avez une scène prochainement?
0: Voilà, justement, on recommence notre série de concerts à partir donc du
1: 17 mai.
0: Voilà.
1: 17 mai 2014,
0: voilà.
1: Sur à Nancy, sur la place Carrière, pour les 24 heures de Stan.
0: Voilà, et après, pour le reste de l'actualité, ce sera sur Facebook.
3: Voilà. Mais c'est vrai que ça fera un petit... On va pas se voir pour un petit moment, là.
1: Je pense qu'on va quand même se débrouiller pour se voir une petite semaine.
3: Ouais, parce que là, on est parti dans une très bonne phase.
1: On est parti dans une très bonne phase.
3: On a du lourd, là, qui arrive.
1: Surtout que ça fait 3 semaines que... C'est comme si on habitait ensemble, quoi.
3: Ouais.
1: On est tous dans la même maison, on mange ensemble, on dort ensemble, on fait caca ensemble. C'est comme les Rolling Stones, voilà, c'est comme U2, comme voilà quoi.
0: Et surtout depuis le début de l'année, on avait plusieurs concerts déjà, donc c'est pour ça qu'on en apprend un petit peu.
1: Mais là, c'est vraiment c'est la première fois qu'on passe autant de temps ensemble, passer 3 semaines où on se quitte quasiment pas. C'est dingue et c'est très agréable, et même pour travailler, ça nous a quelque part, en très peu de temps, on a acquis une maturité qu'on a eu du mal à avoir jusqu'à présent. Et ça nous a apporté beaucoup, cette phase de travail. Et je pense qu'on va se reposer là, mais parce qu'on a d'autres choses à faire aussi à côté quand même.
3: Ouais.
1: Mais ça va nous manquer.
3: Ah oui.
1: Ça va nous manquer un peu.
2: Vous allez vous reposer un peu, je pense. Hein. Ça vous permettra de vous reconstruire et revenir plus...
3: Oh, il n'y a pas que ça. On a aussi
1: d'autres projets. Quand on dit se reposer, c'est se reposer par rapport à ce projet-là.
3: Ouais.
0: Non, moi je vais reposer vraiment ma voix.
1: Là. Oui, toi ouais. Tu vas te reposer vraiment ta voix. Mais à côté, on a tous d'autres
3: formations.
1: D'autres formations. Ouais. Donc c'est. Qui ne sont pas aussi abouties que ouais. Celles-là, mais qui sont en cours de travail, en cours d'acheminement, et qui nous demandent aussi pas mal de travail, pas mal de boulot quand on est dessus. Et on va au moins se reposer par rapport au projet de Calamay et se remettre dessus très sérieusement la prochaine fois qu'on se voit, donc soit dans 3 semaines, un mois.
0: Et on espère surtout que vous serez là nos prochains concerts à Paris. Que si on prend du repos, c'est pour vous donner toute notre énergie.
1: Ah ouais, parce
0: scène.
1: Que là, mais on va vous éclater.
0: Voilà,
1: ah
0: non, parce que là,
3: on a des béquilles, on est arrivé en boitant.
0: Voilà, depuis le début de l'année, on n'a pas arrêté. Là, on se repose, mais on va revenir encore plus en forme parce que là, ça va nous manquer la scène. On ne peut pas louper ça.
2: Nous attendons.
0: Avec plaisir.
2: Et vous connaissez le chemin maintenant ?
3: Ah bah oui.
2: Donc, quand vous serez prêt, n'hésitez pas à revenir.
0: Oui.
1: Avec plaisir.
0: Et Pierre, il ne faudra pas hésiter à venir voir Pierre en slip aussi.
1: Ah bah oui.
0: Pas le Pierre de votre émission. Pierre en slip. Non, oui. Pierre.
2: Racontez-nous un peu ça.
1: Et bah, on va dire que je suis un peu axé fétichisme, tout ce qui est lingerie fine... C'est un traumatisme d'enfance, on peut pas juger sur quelque chose qu'on ne connaît pas.
2: Ne jugeons pas, nous voulons savoir davantage simplement.
1: Petit, ma sœur m'enfonçait des cigares dans les fesses. Et...
0: Non,
1: oh là là là là.
0: Là, faire du slip.
1: Bon. L'histoire est que quand on joue sur scène. J'aime faire tomber mon pantalon et jouer en slibard, voilà.
2: Donc vous êtes retrouvé en slip sur scène.
1: Ah oui.
0: Pendant Sex, Drug and Rock and Roll.
1: Ouais, pendant un de nos morceaux qui parle de sexe, de drogue et de rock and roll.
0: Ouais.
2: Donc c'est sexe et rock and roll.
1: Ah oui, mais
2: drogue and rock'n'roll.
1: Bon, ah non, ouais. C'est tout. Tout. C'est tout d'un coup.
2: Et tout d'un coup, ça vous a donné envie de vous.
1: Bah oui, parce que il y a le sexe, il y a le slip, le sexe et tout. Il y a le rock'n'roll vu qu'on est sur scène et en plus il y a la bière à côté, donc c'est le trio parfait.
0: Du chocolat parfois.
2: Le chocolat en plus.
1: Ah mais on a toujours. C'est addictif. On l'a toujours avec nous le chocolat. Le
2: chocolat, okay, ça fait beaucoup. Vous êtes sûr que c'est juste la musique qui a fait ça ou c'est la chanteuse qui était devant?
1: Ah
3: non, pas de ça entre nous.
1: Ah,
3: non. Hein.
1: Ah c'est dégoûtant.
2: Ouais. Très bien, bon, mais c'est une question.
1: non, c'est vraiment la musique. C'est, on va dire que quand on est sur scène, il y a des moments où on se contrôle pas tellement, on vit le truc, on est un peu en transe. Et du coup, on se dit, ouais, je vais faire ça et tout. Et des moments où on contrôle le truc et des moments où ça vient tout seul. Et surtout que moi, vu que récemment, j'ai perdu du poids, bah, j'ai des jeans qui me font un peu trop larges. Et donc, quand je bouge, et bah, ils tombent. Voilà.
0: Surtout que ce morceau-là, en plus, ça décrit vraiment la fête.
2: Toi, hein, je viens de comprendre que vous vous justifiez alors que je parlais de la chanteuse. Déjà, je n'ai pas cité un nom, j'ai dit une chanteuse.
1: Oui, mais sauf que la chanteuse, c'est elle.
2: Non, mais ça peut être tout comme ça peut être aussi qui est dans la salle. Une chanteuse,
3: oh, mais ça, on est pas contre. Ça.
1: Oh, ça, c'est de l'esbrouf, ça marche pas.
3: Ça, non.
1: À d'autres, mais pas à nous. Okay. Attention, Pierre, on a le même prénom. ça marche pas, ça, ok.
2: Merci. The Red Boots d'être venu.
0: Oui.
3: Merci.
0: On vous laisse
3: merci
0: avec
3: à vous.
2: Partagez le micro avec nous ce soir.
0: Voilà.
3: Merci. Avec plaisir.
2: Je voulais juste vous demander de nous faire rêver ou faire rêver les auditeurs, simplement. Ce sera le mot de la fin, on va dire.
0: Voilà, le mot de la fin. Ouais, et puis de faire rêver les auditeurs. On va vous laisser écouter l'Iron Bandit.
2: Non, d'abord un petit mot justement pour.
0: Je laisse commencer les.
2: Qui s'intéresse à vous.
0: Comme je les aime beaucoup, je laisse commencer.
1: Vas-y.
3: J'ai un très gros magnum qui vous attend. Venez, à bientôt.
2: Ah, là, vous adressez aux dames ou à tout le monde?
3: Ah, aux dames. Juste aux dames, faut pas déconner non plus.
2: Merci.
3: Je suis généreux, mais pas quand même à ce moment-là.
1: Je suis trop con.
3: Pierre, à toi, mon frère.
1: Alors, moi, je voudrais dire que j'aime le piment d'Espelette, j'aime quand il est cru, j'aime quand il est cuit, j'aime quand il est croquant, j'aime quand il y a du thé avec du romarin. J'aime manger. Bonsoir.
3: On peut le faire pour Jonathan parce que Jonathan n'est pas là. Donc
0: ah oui, à sa place.
3: On va parler.
1: Ouais, on va...
3: Bah, doum doum doulou doum.
1: Ah oui, vu que c'est un batteur, je traduis. Donc il dit bonne nuit à tous.
3: Doum doum doum doum.
1: J'aime les carottes au miel.
3: Ouais, c'est Jonathan. Il est encore petit. Bonne nuit mon Jojo.
1: Bonne nuit mon Jojo. On t'aime.
0: Bonne nuit mon Jojo.
1: Et bonne nuit à son cochon d'Inde Océane.
2: Merci, donc on vous accompagne en musique. Hein. On écoute le dernier morceau qui s'appelle...
0: Il s'appelle Liar and Murderers.
2: C'est-à-dire...
0: Ah, non, je ne traduirai pas. Allez voir sur Internet pour la traduction.
2: Il y a une histoire de meurtre ou de meurtrier
1: de mensonge et de meurtre.
0: Est-ce que je suis
2: une meurtrière.
0: Non. En fait, il est juste question d'amour, je dis dedans. Que...
2: Et vous voulez descendre le...
0: Je suis un... Pas un coureur de jupons, comment on dit ça? Un bourreau des cœurs, voilà.
2: Faut bourreau de cœurs, peut-être, mais courir des jupons, il n'y en a plus, il n'y a pas le temps qui court. Hein.
0: Oui,
2: il y a plutôt de courir des strings, peut-être, mais jupons, il n'y en a plus.
0: D'ailleurs, c'est un sujet très sérieux. Les filles devraient se remettre aux jupons. On voit un peu trop de choses dans le métro.
2: Mais jupons, on n'en voit plus. Voilà pourquoi j'ai dit, il n'y en a plus. Le string, oui, parce qu'on n'en voit
0: pas. Ça, par contre, on n'en voit pas.
1: Et parfois, c'est même sans string. Hein. C'est répugnant, ça coule. Il y a des poils qui dépassent. Moi, ça me choque. Ah, non, pas si.
2: Merci à Pierre, merci à Yann, merci à Calamé.
3: Merci à vous de votre invitation.
0: Vous avez dit qu'à la fin, vous le diriez bien.
1: Elle l'a dit, c'était bien.
2: Très bien. Donc, on vous accompagne à la musique. Hein.

0: pluriel. Nous venons d'écouter le deuxième titre de l'album Benoquissa.
1: Oui.
0: Ce titre s'appelle Fake Friends.
1: Ouais. Voilà. Les faux amis.
0: Allons-y alors. On vous a fait des faux bons. Qu'est-ce qui s'est passé?
1: Oh, je pense que tout le monde a vécu ça. On a toujours des gens un peu autour de nous qui sont là juste peut-être pour des mauvaises intentions, avec des mauvaises intentions ou qui nous font croire que bon, tout est cool, alors que ce n'est pas le cas.
0: Et ça, vous l'avez vécu avant de devenir Sister Clarisse ou bien après?
1: Oh, tout le temps, je pense, okay. Depuis petite. Je pense qu'on traverse tout ça à l'école. à l'école, je me souviens, au collège, j'étais très bagarreuse. Donc, les faux amis, j'en avais.
0: On ne dirait pas vous voir. Ça.
1: Non, c'est vrai. Oh, mais entre-temps, je suis devenue maman quand même. Donc, petite, non, mais il faut savoir que j'ai grandi en province. Mm-hmm. À l'époque, j'étais, je pense, la seule noire de ma classe. Donc, des bagarres, on en avait beaucoup parce que, bon, soit on entendait « Ah, la noiraude » ou alors ceci. Et puis, des fois, on se retrouve dans la cour et on est avec des copines. Et puis, à un moment, il y a un garçon qui vient nous embêter. Et une insulte part et il veut frapper. Et là, il n'y a plus personne. Les amis ont disparu. Donc, ça, déjà, je pense que dans la cour de récré, y en a beaucoup qui l'ont vécu. Et puis, oui, aujourd'hui, je pense qu'il y a beaucoup de faux sourires aussi. Mais bon, c'est le jeu, on va dire. Surtout dans ce métier, il faut être, je pense qu'il faut juste être aguerri, être au courant et puis bon, faire avec.
0: Alors, revenons à l'album, en fait, Benoquissa.
1: Oui.
0: Alors, ce qui attire mon attention, en fait, c'est la qualité de cet album.
1: Oui.
0: C'est à croire que vous avez un gros, gros, un grand producteur derrière, je ne sais pas.
1: Pour cet album, je l'ai produit. Mais c'est vrai que pour la promotion de l'album, j'ai Christian Braza qui joue dessus, du moins qui fait la promotion et qui est devenu aussi producteur par on va dire, comment dire, naturellement, parce que maintenant, bon, le prochain album, c'est avec lui que je le travaille, c'est lui qui le produit et voilà. Il est là, il fait office de tout, en fait.
0: Bah, c'est ce que j'allais dire. Il est à la fois producteur, manager, agent.
1: Agent, tout ça. Couteau suisse, en fait. C'est mon couteau suisse. Et même là, il est en train de nous filmer en direct. Donc, voilà. Voilà, voilà.
0: Nous progressons tout doucement dans la découverte de
1: l'album. De l'album. D'accord.

0: Piquance Paris pluriel. Voilà, nous venons d'écouter In My Country, donc le troisième titre de l'album Benoît Cuisa.
1: Ouais.
0: Alors cette fois-ci, qu'est-ce s'est-il passé dans ton pays, dans votre pays, on va dire.
1: Dans mon pays, en fait, on va dire que c'est un pays rêvé. Ce que je raconte dans In My Country, c'est que ce que j'imagine de mon pays, c'est que tout y est, on va dire, merveilleux. Donc, c'est encore, on va dire, de l'ordre du rêve.
0: Effectivement, c'est ce que j'allais dire, une vision idyllique, au fait.
1: Une vision idyllique. Mais bon, moi, je suis une grande rêveuse.
0: Le rêve est permis aussi, j'allais dire.
1: Voilà. Heureusement qu'on a ça, au moins, parce que autrement, si on n'a plus le rêve, on peut se laisser mourir. Y a tellement, c'est vrai que nos pays traversent des choses, alors qu'il y a tellement de choses qui pourraient y être faites. Donc, je garde l'espoir, je chante l'espoir aussi pour mes enfants. Et on essaye d'œuvrer pour que demain, peut-être, on puisse avoir ce pays rêvé, en fait.
0: On continue sur l'album. Hein. Pourquoi avoir choisi en fait, le titre Benoît Cuisa, que nous avons écouté
1: Le titre Benoît Cuisa. Benoît Cuisa, en Kikongo, ça veut dire venez. C'est une invitation, en fait. Et ce que je dis, en fait, c'est... quelque part, ce que j'essaye de dire dans ce titre, c'est venez découvrir un peu mon univers, en fait. Venez découvrir Clarisse, venez dans la maison de Mampila, parce que c'est mon nom traditionnel. Je l'ai hérité de ma grand-mère. Et dedans, je dis Beno Kuisa na Inzoya Mampila. Donc venez dans ma maison et dans mon univers par extension. Et à venir découvrir un peu les différents styles que je peux proposer, en fait.
0: Nous sortons sur l'occasion pour dire que le 26 juillet,
1: ouais,
0: donc ce mercredi,
1: ouais,
0: à 21h, vous produisez à la péniche, c'est ça, non?
1: Ouais, péniche le Marcounet. Alors surtout, parce que beaucoup disent le 22, le 20, je ne sais quoi, le samedi, le mardi. N'oubliez pas, c'est le 26 juillet. C'est un mercredi, un jour de semaine, à 21h, métro Pont-Marie. Quand vous arrivez au métro Pont-Marie, ou alors Saint-Paul, pour ceux qui arrivent par une autre ligne, mais quand vous arrivez au métro Pont-Marie, vous avez juste à traverser, vous descendez les escaliers, la péniche se trouve juste là, en dessous du pont des Célestins, en fait.
0: Voilà, pour vous qui serez à Paris le 26, n'hésitez pas, hein, vous serez sur l'eau, hein, sur la Seine, évidemment.
1: Oui, ça tangue un peu.
0: Ça tangue un peu, évidemment, bon, ça va amener une autre ambiance, et puis autant... Tant qu'à faire, je veux dire, être là et s'éclater plutôt que rester à la maison s'ennuyer devant la télé quelquefois. Ou
1: effectivement. En plus, c'est les vacances.
0: Donc, Sister Clarisse, vous donnez rendez-vous le mercredi 26 juillet,
1: ouais,
0: 2017, bien entendu.
1: 2017. Ah ouais, non, n'oubliez pas, hein, c'est pas dans un an.
0: À 21h, à la péniche, le Marcounet.
1: Oui.
0: C'est okay, de l'Hôtel des Villes. Hein.
1: Mm-hmm.
0: Le métro...
1: Pont-Marie, ou alors Saint-Paul, pour ceux qui arrivent par la ligne 1. Saint-Paul, ouais, ça passe par là. C'est pas loin de Châtelet, en fait. C'est pas loin de Bastille. C'est assez centré. Donc, celui qui se perd n'a aucune excuse, en fait.
0: Mais ne venez pas les poches vides.
1: Ah, lui, il y a une participation frais, évidemment, 10 euros. Et puis, en même temps, c'est une belle péniche, il fait chaud. Donc, venez consommer aussi. On peut y manger aussi.
0: Mm-hmm.
1: Donc, non, oui, venez partager ce moment. Venez découvrir pour ceux qui ne connaissent pas. Et pour ceux qui connaissent déjà, partager le moment à nouveau avec moi et les musiciens.
0: Et découvrir ce que donne l'Afro Roots sur scène.
1: Oui, l'Afro Roots, c'est vrai. Sur scène, c'est vrai que ce n'est pas évident, hein, à définir, mais c'est parce que justement, on ne peut pas réellement définir ma musique. On a trouvé ce terme, histoire de donner un nom, parce que tout le monde me demande toujours, mais c'est quel style. Donc on a trouvé ça comme compromis, mais... J'ai pas un style particulier, moi j'explore, je pense que j'ai pas fini encore d'explorer, donc et je veux pas me donner justement de limites, je veux pas me rentrer dans des carcans, en fait.
0: Mais jusque-là, au niveau du battement, je puis entendre, hein, en tout cas, une certaine forme de reggae, en fait, enfant,
1: oui.
0: C'est ça, non ?
1: Il y a toujours un fond reggae, parce que c'est la musique par laquelle j'ai commencé, effectivement, et en même temps... c'est ma musique mère, et en même temps, même les différentes rencontres que j'ai pu faire après, on entend quand même cette influence reggae dans mon phrasé, dans ma façon d'appréhender le chant. Oui, je suis très, je suis encore un peu roots, on va dire reggae.
0: Un peu ou totalement roots?
1: Beaucoup, mais par exemple, on l'entendra moins sur des titres comme Woman ou des titres comme Liba, là, parce que là, vraiment, j'ai travaillé avec, avec Tonton Rideau, par exemple, pour Woman, qui se trouve sur le deuxième album, Fleurs Sauvages. Non, on n'entend pas ce côté reggae de chez, que j'ai, en fait. Parce que ce sont des titres qui ont été composés dans un style bien précis, en fait.
0: Décidément. La terre t'interpelle, hein? Vous interpelle.
1: Oui, c'est vrai. Ah non, mais on veut.
0: Parce que là, je vois qu'il y a Toto Yabakoko, c'est ça?
1: Oui, Toto Yabakoko.
0: Toto Yabakoko, c'est la terre des ancêtres.
1: Oui, oui, en fait, c'est une chanson. Comme, faut savoir que moi, j'ai grandi ici. Et avant de retourner au pays, il s'est passé un grand. Des décennies, on va dire. Mmh. Et quand je suis arrivée ici. En fait, j'ai été coupée totalement. C'est-à-dire qu'on est arrivé le matin à l'aéroport, le soir même à Paris, et le soir même, on était à Saint-Gervais dans les Alpes. Et nos parents nous ont laissés là. Ils sont partis en Roumanie, parce qu'à l'époque, il y avait des accords avec les pays de l'Est. Mm-hmm. Donc, eux, ils étudiaient en Roumanie, et nous, on passait toute l'année en France, chez les sœurs. Donc, il y a eu une coupure, mais vraiment brutale. Mmh. Et par la suite, quand nos parents nous ont récupéré, on va dire, des pensions, quelques années par la suite, ils ont pu constater, on a pu voir qu'il y avait un réel traumatisme, en fait. Les odeurs nous manquaient, la nourriture. Par exemple, moi, je suis une férue de sakasaka, le pondou. Et pendant des années, j'ai été traumatisée de ne pas pouvoir en manger. Une fois, j'ai même fait l'expérience dans un réfectoire. On nous servait des épinards à la crème. Et j'ai pensé que c'était du sakasaka. Je me suis précipitée dessus. Et en fait, le traumatisme a été encore plus grand. Si bien qu'aujourd'hui, je ne peux même pas manger des épinards à la crème. Mais
0: traumatisé, on va dire.
1: Non, mais vraiment, c'est un réel traumatisme. On ne se rend pas compte, mais on a été réellement coupés, en fait, de nos racines, de la langue, de tout. Parce que quand on passe toute une année entière... Et ce n'est pas sur une année seulement, c'est sur plusieurs années. On voyait les parents, on allait en Roumanie chaque été, mais il faut savoir que de septembre à peu près, voire octobre, parce que des fois les parents étaient freestyle, ils nous ramenaient à l'école quand ils voulaient, mais d'octobre jusqu'à au moins juin, voire juillet, on était en France chez les sœurs. Donc, avec que des Français, même si dans les pensions où on était, il y avait aussi des étrangers. Mais on était là, on parlait que le français. Et les familles même d'accueil qu'on avait le week-end nous parlaient en français. Donc on a perdu, je suis arrivée, j'avais 9 ans, 10 ans. On a perdu un peu tout ce qui était nos repères, en fait. Donc ça, c'est un réel traumatisme. On ne se rend pas forcément compte. Mais par la suite, moi, quand j'ai grandi, quand j'ai été en quête, en fait, justement, de mon moi, là, s'est posé le problème, en fait. Je me suis dit, mais je ne connais rien de chez moi, à part ce qu'on m'en dit, ou des fois même la télé, souvent ce qui est trompeur aussi. Et par la suite, j'ai aussi fait des enfants, donc eux aussi posent des questions, et moi-même, ça me ramène aussi à ma propre enfance aussi. Donc, il y a cette réelle quête, en fait, de retour vers les racines. Voilà pourquoi j'ai fait ce titre.
0: Entre autres, l'envie de sakasaka qui vous taraudait, d'ailleurs.
1: Ah oui, ah non, mais j'ai... mais c'est l'un des premiers plats, je pense, que j'ai appris à faire. Ensuite, quand nos parents nous ont récupérés, j'ai regardé ma mère. Et aujourd'hui, oui, je prépare le sakasaka pour mes enfants qui adorent ça. Dès 6 mois, en fait, dès qu'ils ont 6 mois,
0: ils commencent
1: la semoule et le sakasaka.
0: Ah. On va écouter un autre titre, alors c'est tout
1: Toto Yabakoko.

0: 180 voitures gisant sur la chaussée. Paris, par le plus navrant des petits matins, faisait le bilan de la nuit dramatique du quartier latin. 367 blessés, dont une vingtaine dans un état grave. 9 jours plus tôt, à la faculté de Nanterre, à la suite de l'agitation de groupes d'étudiants, les cours avaient été suspendus, ce qui équivalait à une fermeture. Le lendemain, à 17h, la police était appelée à la Sorbonne. La décision déclenchait la colère des étudiants. 3000 CRS et gardes mobiles avaient pris place au quartier latin. L'escalade était en guerre.
1: Get back to what we call hip-hop.
2: In hip-hop in the 90s, in like early 90s, you had dancers that was famous, the DJ was famous, you know, all elements of hip-hop was being presented.
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1: Bonsoir à tous. Ce soir au programme, on plonge dans le bac maxi de la caverne à vinyle avec une nouvelle session Reggae Roots, une sélection de maxi sortie entre 1977 et 1983. Session Reggae Maxi volume 2. Et on débute avec un maxi de Dillinger, Ragnam Paisa, sorti sur le label Island en 1977.
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1: Unchained, ready.
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Maxi sorti sur le label Deb Music, le label de Dennis Brand, maxi de Jimmy Riley avec la cover du morceau Summertime sorti en 1979.